0: Surtout les activités à sensation, t'as fait du saut à l'élastique, t'as fait des plongeons d'une falaise, genre 10 mètres de haut, et t'as plongé avec des petits requins, dis donc.
1: Bah oui, c'était, je crois que c'était en Thaïlande, mais je suis pas certain, et donc je fais beaucoup de snorkeling quand je suis en vacances, parce qu'en France je ne peux pas parce qu'il fait trop froid.
0: Oui.
1: Et une fois, bon, je suis tombé sur des petits requins, enfin on les a vus de loin et
0: pour des requinous.
1: Des requinous, ouais, si on veut, c'est mignon.
0: Des petits requinous. Ok. Bon, le prochain défi pour Nicolas, c'est faire un saut en parachute. On te le souhaite. De faire un saut en parachute. Peut-être grâce au club Bellambra que tu vas peut-être gagner. C'est la question. Écoute bien, c'est la question à choix multiple. Tu peux prendre 3 points d'un coup. Tiens, je te mets un petit coup de Danny Briand.
2: Tant qu'il y aura des femmes, le monde aura une âme.
0: Ça, c'est pas faux. Si les femmes étaient là au pouvoir, on aurait moins de tanas. Alors écoute bien, ce dimanche 8 mars, on va célébrer la journée internationale des droits des femmes. Est-ce que tu sais en quelle année ça a été officiellement instauré ? Alors écoute bien les propositions. 1910, 1945, 1977. Ça n'existe pas. Alors, le dimanche 8 mars, on célèbre la journée internationale des droits des femmes. En quelle année ça a été instauré ? 1910, 1945, 1977. J'attends encore la date. Top chrono, 10 secondes.
1: 1945. 1945.
0: J'ai entendu, mon chéri. Je suis mortifié.
3: Ah bah ça.
0: Tu sais en quelle année on a eu le droit d'avoir un chéquier, nous, les femmes ? En 65. Alors je t'explique, en 45, on n'en avait rien à foutre du droit des femmes. C'est en 1977, c'est l'Organisation des Nations Unies qui a reconnu officiellement la journée des droits des femmes et pas la journée de la femme. Hein. Arrêtez de nous acheter des roses et des conneries, nous ce qu'on veut c'est le même salaire. Et donc on pense bien fort aux femmes, sans qui évidemment rien ne serait possible. Et il y a encore du taf, et tu n'as pas de points mon doudou, c'est pas grave.
3: Oui mais Sandra, toi tu as 4 points, la force tranquille. Sandra, elle se balade là depuis midi, là, voilà, ça énerve un peu Valérie, mais j'appelle quand même tout l'enjeu de cette émission. 3 candidats gagnants depuis le début de la semaine. Vais-je arriver à en avoir un 4e pour la première fois de ma vie, Sandra ? Je ne sais toujours pas. Sandra qui, Sandra qui a un petit côté maniaque, hein, Sandra, à Lyon. On aime bien que la vaisselle et le lit soient bien faits.
4: Ah oui, ça c'est vrai que c'est ce que j'inculque aussi à mon fils. On ne part pas de la maison, on ne sort pas de la maison sans qu'au moins le lit et la vaisselle soient faits.
3: Ah oui, dans ces petits côtés sorcières bien aimées, il faut que ce soit tout bien rangé. Tu adores le repassage également. C'est fou ça.
0: Ah ouais, c'est fou ça.
4: C'est vrai.
0: Oh là là.
3: Ouais, non, enfin, tu étais jusqu'à t'équiper. Non mais attends, tu t'es équipé. Dis-nous un petit peu ce que t'as pour le repassage.
4: Ben, pour le repassage, mon classique, hein, j'ai la centrale vapeur. En cas de repassage express, j'ai un petit fer à repasser d'appoint et j'ai surtout le petit fer pliable de voyage.
3: Ah oui, bon là, il y a une obsession sur le fer, là, on est d'accord. Ah oui, quand même,
0: je t'admire,
3: ça.
0: Je t'admire.
3: Ah oui. Oui. Alors, tu as horreur des gens qui reniflent.
4: Non, surtout pas ça, Eric, je risquerais de. Non.
3: Surtout, c'est vrai.
4: Ouais, ça, c'est vraiment, et ça m'est arrivé encore.
3: Mince.
4: Et, ouais, c'est pas si vieux que ça. Oui, je ne supporte pas les gens qui reniflent ou qui se raclent le fond de la gorge. Enfin, vraiment, ça me.
3: Ouais. Voilà. Ah, parce que sinon,
4: je peux aider quelqu'un en détresse, mais pas ça, non, vraiment pas.
3: Et t'es capable d'aller
4: juste. Bonsoir, Émile.
3: Oui,
4: pour les autres.
3: J'ai compris. Mais t'es capable de. Il paraît que t'as vomi même une fois tellement t'as entendu que t'as vomi.
4: Ah oui, je vomis, j'ai des haut-le-cœur et puis. Oui, il faut. Oui. C'est pas très élégant.
3: C'est tellement tentant de le faire, mais non, je ne le ferai pas. Non, je ne le ferai pas.
4: Après, mais pas maintenant.
3: Non, non, Sandra, tu aurais pas été dans ma team, je l'aurais fait avec plaisir. Mais non, je vais te protéger, mais c'est quand même fou comme truc. T'es très râleux. Tu détestes les gens qui mettent aussi leur téléphone en haut-parleur pour discuter.
4: Mais oui, j'utilise beaucoup les transports en commun à Lyon. On est assez bien équipé et je ne supporte pas effectivement les gens qui discutent en haut-parleur. Enfin, non, pas besoin non seulement de participer à leur conversation et puis justement j'écoute au taquet quand je rentre du boulot.
3: Oui.
4: Avec mes écouteurs, j'ai du mal à vous entendre.
0: Eh ben oui, mais moi je suis d'accord avec elle. C'est pas possible de les gens qui téléphonent avec le haut-parleur.
3: Je suis tellement d'accord.
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1: Nora, ma chérie, il paraît que tu adores ranger, tu n'aimes pas le désordre.
2: Tout à fait.
1: Alors comment ça se manifeste? Ça veut dire que tu ranges tout le temps?
2: Quand je travaille pas.
1: Ah, merci, quand tu travailles, on n'a pas le temps de... on y va tranquille.
2: Non,
1: bah oui, bon. Alors, est-ce que tu engueules Gaetano quand il range pas?
2: Tout le temps.
1: Parce que lui, il est bordélique, bien sûr.
2: Comme tous les hommes.
1: Oh bah voilà, merci. Voilà. Bah c'est vrai. Pardon. Il y a un truc. Est-ce que toi aussi, par exemple, il a toujours pas compris? Parce que moi, par exemple, après 25 ans de mariage, j'ai du mal à lui montrer. Je dois baliser le chemin du panier à linge sale.
2: Bienvenue au club.
1: Bah voilà. Tu vois, c'est marrant parce que j'ai fait des petites flèches et tout. J'ai essayé, mais non. J'ai
3: toujours pas trouvé, moi.
1: Non, il y a un truc qui marche pas. Je sais pas. Bon. Alors, tu adorerais si t'étais un animal, tu adorerais avoir l'œil du tigre. Tu aimerais être une tigresse. Pourquoi? Parce que c'est un animal que tu trouves sympa, joli.
2: Entre autres, indépendant, ouais. Féroce, pas agressif, mais féroce, impressionnant.
1: Ah ouais, c'est très très beau un tigre, on est bien d'accord. Et si tu devais déjeuner avec quelqu'un de connu, tu adorerais déjeuner avec le chef amazonien Raoni.
2: C'est ça.
1: Alors tu parlerais de quoi avec Raoni?
2: Je parlerais de la terre, de la nature, j'apprendrais de son enseignement.
1: Ouais, très intéressant Raoni. Hein. Moi je...
2: Oui.
1: J'aimerais bien aussi déjeuner avec Raoni, ça serait...
3: On n'avait jamais eu ça d'ailleurs.
1: Non, ça veut dire que Nora aime bien la nature.
3: Exactement.
1: Alors ma chérie, c'est la question à choix multiples. Tu m'as fait un sans faute depuis le début. Je te pose la question, je te fais des propositions. Et tu as 10 secondes pour me donner ta réponse. On part avec Barbie Girl, allez.
4: I'm a Barbie Girl in a Barbie World. Life is plastic, it's fantastic.
5: C'est du plastique.
1: Écoute bien. La poupée Barbie est née le 9 mars 1959.
3: Pas comme vous.
1: Alors, quel était le... Je réglerai ça après. Quel était le vrai nom de la poupée Barbie? Alors, écoute bien. Brenda Malibu Parker. Beverly Sunshine Doll. Barbara Millicent Roberts. Valérie Barbichou Marouflette. Alors, comment s'appelait la poupée Barbie? Brenda Malibu Parker, Beverly Sunshine Dolls, Barbara Millicent Roberts, Valérie Damidouche Marouflette. Top chrono, 10 secondes.
2: Je dirais Barbara.
1: Et c'est une très bonne réponse. Oh. Eh oui, Barbara Millicent Roberts. Elle est née dans la ville fictive de Willows, dans le Wisconsin. Bravo, 3 points de plus, tu as 7.
3: Francis qui habite à Villefranche de Lauragais, c'est en Haute-Garonne. Francis qui est à la retraite, qui est un passionné de cuisine. T'as une belle de chevaux aussi, pareil, à la maison? T'aimes bien la mécanique?
1: Oh, la de chevaux.
6: Francis? Oui, c'est ça.
3: Ouais.
6: Pour ma de chevaux.
3: Ah ouais, tu fais de la mécanique sur ta de chevaux. Et de quelle année, ta de chevaux?
6: 66.
3: Oh, génial!
1: Oh, la de chevaux!
3: Et elle roule encore, du coup, si tu fais un peu de mécanique dessus?
6: Ah oui, le moteur marche très bien.
3: Ah, génial! Oh, la de chevaux! C'est...
1: Moi, j'adore la de chevaux.
3: Eh oui,
1: c'est très joli.
3: On adore. Alors, on a parlé un petit peu des défauts de Nora. Oh, écoute, toi aussi, tu as quelques défauts. Et ça ne me surprend pas complètement, Francis. Hein. Tu as un côté maniaque.
6: Ouais, j'aime bien.
3: Ouais. Ah, t'aimes bien, en plus. Ouais. Alors, ça se caractérise comment et pourquoi?
6: Eh bien, en fait, moi, je range les choses et je sais toujours où je les ai.
1: Ah, bah oui, c'est le principe.
3: Un maniaque du ménage.
6: Toujours au même endroit, je les mets.
3: Ah, d'accord. Il faut que tout soit au même endroit. Il faut que tu...
6: Et
3: l'aspirateur, la poussière
6: sinon,
3: aussi.
6: Sinon, vous perdez les choses.
3: Oui, je suis bien d'accord, mais vraiment, le lit, il faut qu'il soit bien fait, il ne faut pas qu'il y ait de poussière sur les mains.
6: Non, mais j'exagère pas quand même, je ne suis pas...
3: Oui. Ouais. Il tient tête, aussi, dans ses défauts. Il tient tête. Et non, je voudrais quand même juste parler de son animal, puisque vous avez parlé de
1: je vous en prie,
3: animal
1: allez-y.
3: Préféré. Vous savez quel est l'animal préféré de Francis, alors qu'il est chasseur pour toi?
1: Bah, je sais pas.
3: D'ivoire, Francis?
6: Le chevreuil, j'aime
3: bien. Eh ben non, pourquoi t'es chasseur si t'aimes les chevreuils?
6: Mais ça n'empêche pas, ça compatit. On peut faire l'autre. Sinon, on aime toutes les bêtes, mais bon, on est obligé de chasser aussi.
3: Bon, alors c'est...
6: On n'est pas obligé de tuer chaque fois. Hein.
1: Ah oui, merci, oui.
3: Donc le chevreuil...
6: On peut prendre l'appareil photo aussi. Hein,
1: ah oui, voilà.
3: Joli, mais fais ça, voilà, prends-les en photo, les chevreuils. Voilà, c'est mieux.
6: Et après, je fais les deux.
3: Eh bien, c'est très bien. Si tu voulais être un chevreuil, bah voilà, je comprends très bien, il n'y a pas de souci.
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1: Alors, notre ami Vincent. Ah, Vincent, tu as rencontré Eugénie, qui est ta compagne, grâce à une appli de rencontre, c'est ça ?
2: Oui.
1: Magnifique.
2: Oui.
1: Et c'était quoi votre premier rendez-vous, alors ?
2: Un dimanche après-midi à Périgueux.
1: À Périgueux. Et il paraît que c'était pendant le confinement, tout ça.
2: Ça, c'était juste avant le confinement.
1: Ouais.
2: Et après, c'était pendant le confinement.
1: Et alors, du coup, ça a été le coup de foudre ?
2: Oui.
1: Il y a eu un petit temps d'attente.
3: Oui.
1: Oui ? Qu'est-ce qui t'a plu en premier chez Eugénie ?
2: Sa gentillesse et puis sa douceur.
1: Oh, voilà.
3: Un timide, il est réservé, mais il est amoureux.
1: Ah bah heureusement qu'il est amoureux. Alors, ça fait 6 ans qu'ils sont ensemble. Donc, bon, ils sont ensemble depuis le confinement. Alors, tout le monde se rappelle de ce moment exceptionnel du confinement. Mmh. Et alors, il paraît que, bon, bah, comme beaucoup de gens, je te rassure, y avait évidemment des gens, des potes à toi qui avaient une maison avec piscine. Donc, évidemment, on allait quand même faire la fête au bord de la piscine.
2: Voilà, oui. Ah oui. Des bonnes petites soirées privées entre amis pendant le confinement.
1: Eh ben évidemment, parce
3: confinement, maillot de bain, quoi.
1: Bah oui, bah écoute, tant qu'à faire, hein, ce confinement ridicule. Et il paraît qu'une fois, quand même, tu t'es fait contrôler en rentrant de la soirée piscine sur la route.
2: En y allant.
1: Ah, en y allant. Et alors, t'as dit quoi ?
2: Que je ramenais ma stagiaire chez elle, qui habitait à côté de ma compagne.
1: Ouais, alors que, en fait,
3: bien sûr.
1: Tout le monde allait à la piscine, avec des masques, bien sûr. Alors, attention, là, c'est le moment où tu peux t'envoler avec une question qui peut te rapporter 3 points d'un coup. C'est la question à choix multiples. Je pose la question, je fais des propositions, et à mon top chrono, tu as 10 secondes pour me répondre et me donner ton choix. Alors aujourd'hui, figure-toi que nous sommes le 10 mars... Et que, eh ben, tiens, une petite ambiance. Pour fêter ça, le 10 mars, nous fêtons le 150e anniversaire de l'invention du téléphone.
3: D'accord.
1: Par Graham Bell. Donc, c'est l'inventeur du téléphone.
3: C'est l'inventeur du téléphone.
1: Alors, petit QCM pour Graham Bell. Quelle fut la première phrase transmise par téléphone ? Je te propose des phrases. Allô, vous m'entendez ? Qui est à l'appareil ? Monsieur Watson, venez ici, j'ai besoin de vous voir. Ou, allô Bastien, ici Damido, ramène tes fesses. Donc, quelle fut la première phrase transmise par téléphone il y a 150 ans ? Allô, vous m'entendez ? Qui est à l'appareil ? Monsieur Watson, venez ici, j'ai besoin de vous voir. Allô Bastien, c'est Damido, ramène tes fesses. Top chrono, 10 secondes.
2: La première ? Je dirais.
1: Allô, vous m'entendez ?
2: Oui.
1: Eh bien... Et non. C'est Monsieur Watson, venez ici, j'ai besoin de vous voir. Parce que Alexandre Graham Bell, qui a réussi à transmettre la voix par un signal électrique, il avait un assistant qui s'appelait Watson, comme Sherlock Holmes. Donc du coup, il a passé l'appel, Watson était à côté, et il a passé cette phrase.
3: Et voilà.
1: Pas de points, mon petit Vincent.
3: Bon, Florence, parlons de ta rencontre, justement, avec Fabien. Cette rencontre s'est passée lors d'une soirée SNCF. Exactement, un bal était organisé entre salariés de l'entreprise et son père et le père de Fabien travaillaient ensemble. Lorsque, Florence, tu as rencontré Fabien, vous êtes présenté comment ? Vous êtes la bise ? Comment s'est passé au début ?
4: Non, on s'est serré la main, mais alors ça a fait comme dans Le Gendarme se marie, ça a fait des étincelles.
1: Ah ouais !
3: Tu as l'image là ?
1: Ah bah oui, le
3: dessinet, c'est tout son sac. C'est vrai ? Vraiment, étincelle au moment de serrer la main, quoi. T'as senti un truc tout de suite, quoi.
4: Ah oui. Lui, pareil, ça a été vraiment le gros coup de foudre.
3: Oh, vous aviez 22 ans. C'est un peu les parents qui ont manigancé les retrouvailles, hein, si j'ai bien compris après.
4: Ah bah, il était très timide, donc il n'osait pas m'inviter à danser. Donc son père m'a invité à danser, sa mère l'a invité à danser. Ils nous ont planté au milieu de la piste, et débrouillez-vous.
3: Vous êtes rapprochés. Qui a tenté, du coup
4: c'est toi. Et pareil, les deux mères demandaient des renseignements sur l'un, sur l'autre. Voilà.
3: Alors attention, parce que le lendemain, il partait à Toulon, parce qu'il était engagé dans la marine. Donc tu l'as perdu de vue très vite, du coup.
4: Oui, oh bah, ça a duré une semaine où on ne s'est pas vu, mais avant de partir sur le quai, c'était le gros bisou.
1: Oh !
3: Et c'était il y a combien de temps, ce gros bisou, hein ?
4: C'était
3: combien de temps ?
4: Eh ben, c'était il y a 36 ans, un peu plus de 36 ans.
1: Oh !
3: 35 ans de mariage, vous êtes mariés un an plus tard. C'est les noces de rubis, 35 ans de mariage.
1: Ouh, belle histoire. Bah dis belle donc, histoire. Il va t'acheter une belle bague en rubis.
4: Ah, pourquoi pas ?
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1: Alors, notre ami Vincent, hein, qui s'occupe des vaches et des canards, qui est un petit peu maniaque, qui est marié à Eugénie, qui l'a rencontré lors d'une pool party pendant le Covid. Bon, je simplifie, hein, vous avez compris. C'est aussi un petit peu notre Pierre Richard à nous. Il a un petit problème avec les tracteurs et les remorques, notre petit Vincent. Pareil qu'un jour, t'as rempli ta remorque de bottes de foin, t'as voulu la déplacer. Et puis bah le chemin, il était un peu penché, les freins n'ont pas tenu. Qu'est-ce qui s'est passé?
2: Pas les freins n'ont pas tenu, ça n'a pas fonctionné. Le tracteur n'a pas actionné les freins de la remorque et ça s'est mis en portefeuille.
1: Donc ça veut dire que tu t'es cassé la margoulette en gros?
2: Ça m'a bien brassé dedans.
1: Ah bah voilà. Mais tu t'es pas blessé quand même?
2: Non.
1: Mais t'as été obligé de décharger la remorque pour que tu puisses repartir?
2: Ouais, ah oui. On ne pouvait pas la remettre en place comme ça.
1: Eh oui, deux fois le même travail, donc c'est bien, ça fait plaisir.
2: Voilà.
1: Bon, mais t'as un truc avec les tracteurs aussi, parce que quand t'étais ado, t'avais 14 ans, t'allais chez des voisins avec un tracteur, et là, pareil, un talus en pente. Et donc, du coup, qu'est-ce qui s'est passé? Rebelote.
2: Le tracteur a calé, et une grande marche arrière, la benne chargée d'enfilage.
1: C'est-à-dire que la benne s'est mise devant le tracteur, en fait, c'est ça?
2: Non, on est parti en marche arrière et c'est la benne qui a arrêté le tracteur, aussi encore.
1: D'accord, ok, bah c'est super. Bien, alors, tu as un petit point. Ce serait bien que tu marques 5 points. C'est la question cash. Donc, c'est une question, voilà. Tu auras 10 secondes pour répondre. Une petite ambiance musicale. Ça, c'est une chanson que ta maman nous a envoyée, c'est toi quand tu étais petit, dans ta baignoire.
3: Ben dis donc, je chantais bien.
1: Ben oui, c'est dommage. Hein.
3: Mais je fais peur un peu quand même. Hein.
1: Non, c'est la BO de Microcosmos.
3: Ah oui.
1: Alors écoute bien.
3: Quel
1: Vincent.
3: Rapport avec moi?
1: Non, pas grave, plus tard. Alors écoute bien. Quels insectes l'écrivain à succès Bernard Werber a-t-il mis en scène dans sa première trilogie? Quels insectes l'écrivain Bernard Werber a-t-il mis en scène dans sa première trilogie? Qui sont ces insectes? Top chrono, 10 secondes.
2: Les fourmis.
1: Essai. Une bonne réponse.
3: Eh oui,
1: c'est un best-seller qui raconte en parallèle la vie d'une colonie de fourmis et celle d'une colonie d'humains et qui sont intrigués par leur organisation. C'est magnifique. Bravo. 6 pour Vincent.
3: Écoutez, je tiens une championne là. Je tiens une championne de la catastrophe. Florence qui joue avec nous.
1: Ah ouais. Elle aussi les remorques?
3: Ah non, pas les remorques. Florence qui est en Moselle, qui nous a parlé pourtant de cette belle rencontre, ce coup de foot, je vous rappelle, avec Fabien. Ils sont serrés la main et bim. Seulement le jour de votre mariage.
4: Ah.
3: Ambiance.
1: Ah oui? Oh là, bah dis donc, tu t'en fais des... Ça veut dire que...
3: Tout est parti en catastrophe. On y va, on commence?
1: Allez.
3: Déjà, le frère de Florence devait aller chercher le bouquet de la mariée. Il est arrivé en retard, du coup... Pas de bouquet sur les photos, on est d'accord?
4: Voilà, c'est ça.
3: Déjà, ça part mal. Le curé, oh, qu'est-ce qu'il lui a fait, lui, le curé? Qu'est-ce qu'il a fait?
4: Eh ben, il s'est trompé de cassette.
3: Voilà, il a pas mis la marche du piano, il a mis autre chose comme musique. Ensuite, le cortège devait suivre la voiture des mariés, ça, on a l'habitude.
1: Oui.
3: Et à la fin, combien il restait de voitures, Florence?
4: Eh ben, deux voitures.
3: Ben oui, elles étaient où les autres?
4: Oh, mais c'était pas à la fin, c'était dès le départ, pratiquement.
3: Ah oui, dès le début, et il paraît que tout le monde s'est arrêté à l'apéro en chemin.
4: Ah ben voilà, ils sont tous partis à l'apéro, ils nous ont laissé tout seuls avec nos deux voitures pour faire le trajet.
3: Non ben c'est pas fini, ils étaient directement allés au vin d'honneur. Et quand toi t'es arrivé au vin d'honneur, qu'est-ce qu'il y avait?
4: Oh ben il me restait plus qu'un quart de tranche de brioche.
1: Ben dis donc, ils sont sympas tes copains.
3: Ah ouais, non mais c'est pas fini, le mariage de la loose. Ensuite bon, t'as été voir l'étape pour le dîner hein, après le vin d'honneur. Et là sur le dîner, rien n'était prévu comme tu l'avais choisi.
4: Exactement, les vieux étaient avec les jeunes, enfin c'était du grand n'importe quoi.
3: Bon,
4: il a fallu tout refaire.
1: Bah dis donc, c'est sympa ce mariage.
3: La nuit de noces, ton mari, malade.
1: Oh, oui. Oh là là.
4: Trop émotif, donc du coup, malade.
1: Oh mon Dieu.
3: Donc pas de voilà. Et le lendemain matin, 7h du matin, on est venu vous déloger pour la soupe à l'oignon en retournant votre matelas, histoire de bien vous réveiller.
1: Mais c'est sympa.
4: Voilà, mais ça c'est classique chez nous, ça se faisait comme ça, donc on vire les mariés, on retourne le matelas, c'est normal.
3: Tout est normal, on habite à Metz, voilà. On est en Moselle, on retourne les matelas. Et ben dis donc,
1: c'est super.
3: Et c'était il y a 36 ans et on en rit encore aujourd'hui, c'est ça qui est le plus sympathique.
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1: Alors, Anne, c'est l'heure.
2: Oui.
1: C'est l'heure de déjeuner. Je ne peux pas résister au fait de dire que tu manges des plats absolument diététiques, à savoir la potée, l'aligot, la truffade, le pâté de patate. Voilà. Hein, dis donc, c'est pas
2: oui. Oui.
3: C'est l'Auvergne.
2: C'est l'Auvergne. Ouais. Que je mets bien à l'honneur aujourd'hui.
1: Mais alors, du coup, tu fais à manger pour tes amis. Tout le monde se régale. J'imagine que tu ne te fais pas un aligot pour toi toute seule.
2: Non, absolument pas. Absolument pas, mais bon, ça pourrait, un petit aligot.
1: Un petit aligot comme ça sur le coin de table. Alors,
2: l'atome.
1: Ah bah évidemment. Comment vous dire, le Saint-Nectaire, l'atome, tout ça, enfin des fromages.
3: Le Cantal.
1: Ouais bah tout.
2: Le Cantal.
3: Mais oui. La fonte d'Ambert, madame.
1: Oh là là, les deux Auvergnats.
3: Le bleu d'Auvergne.
1: Oh là là.
3: Bon. Est-ce que je peux te demander un petit, c'est quoi les sommeliers, qu'est-ce qu'on prend comme vin avec tout ça?
1: Avec l'aligot.
4: Qu'est-ce qu'on pourrait mettre un côte d'Auvergne, tiens. Côte d'Auvergne.
1: Bah, c'est bien.
4: Pour rester local.
1: Ah bah voilà, on reste local. Alors, je vous ai pas dit, non seulement elle s'est dévouée toute sa vie pour les autres, ouais. Mais elle continue là. Elle s'occupe des associations de la ville, elle est au comité des fêtes, elle est à l'association des seniors, elle organise des séjours pour les enfants, et voilà, non mais cette petite...
2: Au jardin pédagogique.
1: Et voilà, non mais dis donc, hein, c'est quand même...
3: La Légion d'honneur, là.
1: Oh, bah, la Légion d'honneur, hein. Moi, j'en appelle à Manu Mac, hein. Donc, voilà.
3: Au plus haut point.
1: Ouais, oui,
3: plus haut niveau.
1: Belle petite Légion d'honneur.
3: Bah, allez, on lui donne. Allez, voilà, c'est
1: voilà.
3: Fait.
1: Voilà. Allez,
3: c'est
1: Anne, fait. Je vous remets la médaille de la Légion de la dévotion.

0: du super sympathique.
1: Au nom de la confrérie de la Ligo.
0: Au nom de la confrérie de la Ligo, de la Tom et du Saint-Nectaire, du cholestérol et du gras.
2: Du Cantal.
1: Vive le diabète.
0: Et du diabète. Bonne soirée à tous.
1: Oh là là.
0: Alors, ma chérie, tu as trois.
1: 3 kilos, bien sûr.
0: Non, bon, évidemment. Voilà. Tu as 3 points. Est-ce que tu vas marquer 3 points de plus avec la question à choix multiples? Je vais te poser une question, te faire des choix de réponse et puis tu auras 10 secondes pour me donner ton choix. Tiens, on met ma musique préférée. Et voilà. Eh oui, c'est moi quand j'arrive. Quand j'arrive à la salle de sport, une fois que j'ai 15 ans, les mecs sont tellement contents de me voir.
1: Les tapis se prosternent devant vous.
0: Les machines deviennent dingues. Tout le monde applaudit avec ses petites roues. Alors.
1: Oh, j'ai l'image.
0: T'as l'image? Voilà. Alors, écoute bien, ma petite Anne. Combien de médailles, tous métaux confondus, hein, bronze, or, argent, c'est des médailles. Combien de médailles les athlètes français ont-ils remporté lors des récents Jeux Olympiques d'hiver? 17, 21, 23, aucune, sauf une médaille en chocolat. Alors, combien ils ont gagné de médailles, nos petits athlètes français, là, aux Jeux Olympiques d'hiver? 17, 21, 23, une médaille en chocolat, top chrono, 10 secondes.
2: Je dirais 17.
0: Et... bah, non. Et non. No, no, no. C'est 23. 8 médailles d'or, 9 d'argent, 6 de bronze. Donc, ils avaient prévu d'en gagner 21, ils en ont gagné 23. Bravo les gars, vous êtes formidables.
1: Pierre, avec ici de Romardèche, consommé avec modération, hein, pour le petit Côte-du-Rhône que tu nous as conseillé. Je rappelle que tu es sommelier.
3: J'ai dit Côte-du-Rhône, avec l'Aligo.
1: Exactement.
0: Oui, elle n'a pas dit un Côte-du-Rhône. Hein.
1: Ah oui, c'est le Côte de quoi, Côte d'Ivoire? Tu parles du Côte
0: pas d'Auvergne.
1: Mais ça existe, ça, le Côte d'Auvergne? Ça existe vraiment. Oui, je le connais pas, celui-là, moi. Oh, je ne connais pas complètement ma région, ça, dis donc.
3: Je
1: vais découvrir. Oui, bah oui. Alors, on vient d'écouter les bouchons de vin. Alors, j'imagine que comme sommelier, tu collectionnes des bouchons de vin.
3: À peine.
1: C'est-à-dire, t'en as combien? Vas-y, fais-nous rêver.
3: Bah, en fait, je pense que je vais pouvoir isoler entièrement la maison de l'extérieur en collant des bouchons tout autour de tous les murs.
0: Bah voilà, c'est bien ça.
1: Dis donc. Eh ben dis donc. Et puis quand tu colleras tous les bouchons, tu iras te promener dans ton jardin et tu joueras du clairon, hein, à ce moment-là. Oui.
3: Oui.
1: Parce que monsieur est déjà passé sur France 3 parce qu'il faisait partie de la fanfare de Saint-Péret.
3: Oh, alors c'est vieux, quoi. C'est très vieux. Hein.
1: Ah ben...
3: J'avais,
1: ah mais on a les archives, hein, tu sais, avec Lidan, on a tout. Tu jouais du clairon et après tu t'es mis à quel instrument?
3: À la trompette.
1: Et tu en joues encore ou pas?
3: Non, malheureusement, ça me manque un peu parce que j'ai aussi joué avec un petit orchestre avec des copains, donc il y avait on avait plutôt des reprises Rolling Stone, Brothers, des choses comme ça.
1: Ouais.
3: Donc la trompette avec simplement quelques riffs. Et c'était bien sympa et la musique vivante me manque un peu. Quoi.
1: Bah,
3: et
1: écoute,
3: j'aimerais bien y remettre, bah, mais c'est difficile quand même.
1: Ah, si tu trouves le temps, n'hésite pas à te remettre à la trompette et à la musique avec grand plaisir.
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2: Salut à toutes, salut à tous et bienvenue dans Décibel. Vous le savez, c'est l'actu musicale tous les soirs entre 20h et 21h. Et puis ce soir, comme tous les samedis, c'est un invité qui vient partager avec nous ses chansons, sa playlist et aussi son actualité. Ce soir donc, Éric Emmanuel Schmitt, notamment de l'Académie Goncourt. Ses livres traduits en 48 langues qui atteignent des tirages vertigineux et ses pièces qui sont jouées régulièrement dans plus de 50 pays. Peut-être est-il ce soir pour la première fois DJ. Bonsoir Éric Emmanuel Schmitt.
3: Bonsoir.
2: Bienvenue dans Décibel. Je suis très contente de vous rencontrer pour la première fois. C'est un peu impressionnant. Vous savez que vous êtes un peu impressionnant.
3: Mais je ne mords pas sauf ce rendez-vous.
2: Non mais j'ai pas pris rendez-vous. C'est un Doctolib un peu spécial. Okay. Nous parlerons donc ce soir de musique, évidemment. Et de musique, il en est question dans votre nouveau roman, Juste après Dieu, il y a papa, l'histoire des Mozart, donc père et fils. C'est pas la première fois que vous vous intéressez à Mozart. Il y a une vingtaine d'années, vous racontiez comment Mozart vous avait sauvé la vie, c'est ça ?
3: Oui, j'avais écrit Ma vie avec Mozart pour montrer comment... Pendant une dépression d'adolescence, tout d'un coup, la lumière était revenue, ou plutôt la musique m'avait ramené dans le monde au désir de vivre, et c'était la musique de Mozart.
2: 20 ans plus tard, donc, Mozart, on va dire que dans votre roman, vous lui donnez pas forcément le très beau rôle. C'est pas un fils très loyal pour son père.
3: Mais est-ce qu'il y a des bons fils ? Je pense qu'il y a peut-être plus de bon père que de bon fils. Non, parce que être père, c'est un engagement. Être père, on choisit d'être père ou on accepte d'être père. Alors que on choisit pas d'être fils, on est forcément le fils de quelqu'un. Ouais. Et donc, c'est deux façons de s'engager dans la vie très, très différentes. Et le père a souvent un amour plus altruiste parce que ce qu'il veut, c'est le bien et la réussite de son fils. Alors que le fils a un amour assez égoïste. Il veut que son père ou sa mère se comporte comme un bon père ou une bonne mère. On part pas au même étage. Oui. Après, on peut arriver à se retrouver entre les étages. Mais au départ, on part pas dans les mêmes étages. Donc, en fait, j'ai beaucoup d'affection pour Léopold Mozart parce que je trouve que c'est un père extraordinaire qui va beaucoup souffrir ensuite de la séparation avec son fils. Mais j'aime d'amour Wolfgang Amadeus Mozart, qui d'ailleurs, peut-être dans ses rapports avec son père, me ressemble un peu plus. C'est-à-dire, pense à lui. Oui. D'abord, avant de penser à son père, pense à se réaliser. Et je crois que c'est dans le destin des fils, il faut qu'ils prennent de la distance par rapport à leur père, qu'ils coupent même parfois la relation avec leur père pour dire « je vais vivre ma vie et non pas celle que tu as rêvée pour moi ». Et c'est là qu'on commence à être un adulte. Donc en fait, le terrible dans la relation père-fils, c'est que le fils doit à un moment... tuer symboliquement le père.
2: Tuer le père.
3: Alors que jamais un père, jamais une mère ne veut tuer symboliquement son enfant.
2: Ouais. C'est drôle que vous parliez de vous, puisque vos parents sont des sportifs.
3: Oui.
2: Et vous êtes devenu un écrivain. Donc, oui. Je pense que vraiment, dans une classe d'enfants, il y a vraiment les deux gangs, les sportifs d'un côté, les intellos de l'autre. Ça, c'était une façon, oui, de vous éloigner, de vivre votre vie. Et est-ce que ça a posé, si ce n'est problème, au moins question à votre père de dire, mais alors, tu n'es pas comme moi, tu ne vas pas être sportif.
3: Alors, en fait... Pour eux, être sportif, c'était vraiment une vocation et ils étaient extrêmement doués puisque ma mère a été championne de France, oui, de course pendant 20 ans.
2: C'est leur carrière aussi.
3: Oui, c'est leur, ouais, carrière aussi. Et en fait, moi, du coup, j'ai fait enfant beaucoup, beaucoup, beaucoup de sport. C'était une donnée qui appartenait à la vie quotidienne, beaucoup plus que tous mes camarades. Mais mes parents n'étaient pas des sportifs bornés. Ils avaient un goût énorme de la culture. Ils m'emmenaient au théâtre, à l'opéra, au concert. Il y avait énormément de livres à la maison. On écoutait des disques. Et donc, cette part-là, je l'ai plus reçue que l'autre. Voilà. Mais c'était pas contre eux. Par contre, j'ai importé de leur pratique sportive certains principes. C'est-à-dire, par exemple, l'idée que si on s'entraîne, on peut repousser ses limites et devenir meilleur. Et ce qui compte, c'est de se servir du temps pour devenir meilleur. Le temps est un ami. Le temps est quelque chose qui permet de faire des progrès. Et moi, j'ai importé cet idéal d'excellence et du travail sur soi dans le temps, dans ma vie intellectuelle et artistique. Donc, en fait, je leur dois énormément énormément. Je les ai déçus en n'étant pas sportif, mais ils étaient assez fiers quand même du fait que j'avais bien reçu d'eux et le goût des arts et les impératifs du sport sans faire de sport.
2: Et la discipline sportive s'applique également dans la préparation de Décibel. Éric Emmanuel Schmitt a été parfait, nous a envoyé une liste de chansons à partager avec vous ce soir. La première, faut-il la présenter ? Allez, juste pour le plaisir. Un homme heureux, William Scheller, en solitaire, juste avec son piano.

0: Scheller en solitaire, cet album live sorti en 1991. Je pense toujours aux quelques dizaines de vénards qui étaient dans la petite salle du studio d'Avou pour entendre William Scheller interpréter ses titres. C'est donc son troisième album live, mais c'est surtout l'album qui a sonné la renaissance de William Scheller et le retour d'amour du public français. Est-ce que c'est important pour vous la musique, Éric-Emmanuel Schmitt, dans la vie tous les jours?
1: Ah oui, pas de journée sans musique, impossible. Je peux éventuellement ne pas lire, éventuellement ne pas écrire, bon, difficilement, mais alors impossible d'avoir une journée sans musique, bien sûr.
0: On parlait tout à l'heure de Mozart et de sa musique qui vous a sauvé la vie à l'adolescence, qui vous a redonné le goût de vivre, plutôt. Est-ce que des musiques moins savantes aussi vous touchent et
1: oui,
0: vous transportent?
1: Oui, là, par exemple,
0: Scheller.
1: Scheller, bon, enfin, en même temps, c'est assez savant, oui. Si on regarde le détail des harmonies, etc. etc.
0: C'est vrai.
1: Non, pour moi, il faut que la musique ait un caractère d'évidence, qu'elle soit savante ou pas savante. Parce que Mozart, c'est très savant, c'est le musicien le plus savant de son époque, parce qu'il est surentraîné. Oui. Très jeune, et en même temps c'est évident, c'est la clarté du génie, quoi.
0: Ah oui, première écoute, on sait ce que ça nous fait.
1: Exactement, et c'est inépuisable.
0: Oui, c'est vrai.
1: Parce que c'est ça les grandes œuvres. Non, j'ai besoin, la musique me recentre. La musique, à la fois, elle me débarrasse de moi-même, puisque écouter, c'est faire le vide de soi en soi. Donc c'est une belle expérience d'être débarrassé de soi, à certains moments, quand soi, ce n'est que des soucis, des responsabilités pesantes, des agacements, etc. Ouais. Donc je me débarrasse de ça, pour être dans un univers où tout d'un coup l'harmonie et la beauté des sons comptent. Et puis après, je me rejoins plus. Une fois que je me suis débarrassé de moi-même, je vais me rejoindre plus profondément. C'est-à-dire, je vais retourner à l'essentiel, ce qui compte, les gens que j'aime, les choses importantes que j'ai à faire, faire attention à la lumière qui m'entoure, etc. Ce sont des purges spirituelles.
0: Donc impossible d'écouter de la musique en écrivant, si
1: impossible.
0: Je vous suis. En revanche, plutôt chouette d'écrire après avoir écouté de la musique.
1: Ah oui, parce qu'elle vous conduit quelque part. Oui. Elle vous conduit vers un lieu de vérité qui est une part de vous-même. Bien sûr, elle met en condition.
0: Alors,
1: c'est mieux que la drogue.
0: Ah, notez-le les jeunes qui nous écrivaient. Éric-Emmanuel Schmitt s'est testé et approuvé. La musique, c'est mieux que la drogue. Juste après Dieu, il y a papa, c'est votre nouveau roman qui raconte donc cette relation père-fils chez les Mozart. Alors, je suis allée fouiller un petit peu dans les grands tubes de la chanson française, les pères et les fils. Il y a les pères qui s'adressent à leurs fils. Pascal Obispo chante Millésime quand il devient papa.

0: Il y a aussi Daniel Guichard. Là, c'est le fils qui parle de son père. Et la chanson, c'est Mon Vieux.
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0: Et plus joyeux, les Toulousains Big Flo et Oli qui parlent de leur papa.

0: papa.
1: Je connaissais pas, j'aime bien.
0: Big Flo et Oli, papa. Alors c'est très joli, d'autant plus que le père de Big Flo et Oli vient d'Amérique du Sud. Il est venu en France pour devenir chanteur musicien de salsa. Et alors eux deviennent des stars, lui n'est pas devenu une star. Donc et maintenant, les fans de Big Flo et Oli aiment écouter la musique du papa. Donc oui, voilà, l'histoire est belle.
1: C'est bien. Et belle transmission.
0: Jolie transmission. Et donc évidemment, oui, ça m'a fait penser à votre
1: roman. Oui, parce que Léopold Mozart, le père de Wolfgang Amadeus Mozart, je lui fais dire dans le livre, je suis un compositeur médiocre, je n'ai réussi qu'un seul chef-d'œuvre, Wolfgang. Ouais. Son chef-d'œuvre, c'est son fils.
0: Oh, c'est beau, hein, c'est beau. Alors vous aussi, vous êtes devenu papa.
1: Oui.
0: Alors, ça aussi, j'imagine que...
1: Alors
0: ça...
1: moi, je suis convaincu d'avoir fait deux chefs-d'œuvre.
0: Hein. Ah, bravo.
1: Je vous dis tout de suite.
0: Des disques d'or.
1: Oui, je suis un papa tardif, mais tellement heureux et tellement disponible et attentif, ce que je n'aurais peut-être pas été plus jeune.
0: Ouais.
1: Et jamais de ma vie, je n'ai senti cela, sauf quand j'étais auprès de ma mère. Quand j'étais auprès de ma mère, que j'ai adoré plus que tout, j'avais le sentiment d'être au centre du monde. Et quand ma fille est arrivée, je l'ai prise dans mes bras et je me suis dit, ça y est, je suis de nouveau au centre du monde. Et elle pense la même chose.
0: Waouh, vous verrez quand elle se mettra à écouter la bande originale de La Reine des Neiges, on en reparlera. Éric Emmanuel Schmitt, pour le moment, c'est encore nous qui choisissons la musique. Edith de Préto, alors ça c'est un artiste que vous aimez
1: que
0: beaucoup, vous aimez sa voix, il a un timbre hyper particulier, on adore ou on déteste. Hein.
1: Ah oui, moi j'adore, il a un timbre, il donne un poids à chaque mot, c'est coloré de sentiments, c'est surprenant. En fait, il a rien... qui correspond au canon d'emblée de la séduction.
0: Oui.
1: Et du coup, sa séduction est encore plus puissante que les autres parce qu'il nous prend par surprise.
0: C'est tellement bien dit, mais c'est ça. Écoutez, Éric Emmanuel Schmitt, il a le sens de la formule. Alors la chanson Kid, si vous ne la connaissez pas, les amis, on va l'écouter, puis après on fera un petit débrief ensemble. Tout le début de la chanson, c'est le père qui parle à son fils. Le père veut un fils viril, veut un fils puissant. Veut un fils très masculin avec tout un tas de détails qui mènent dans la masculinité que vous entendrez dans les paroles de la chanson. Et puis à la fin, Edith de Préto reprend sa voix et dit « Mais moi, mais moi ». Et il lui répond. Mmh.

0: Aide, un dialogue père-fils. J'adore. Particulièrement gratiné. Éric Emmanuel Schmitt, ça vous fait aimer encore plus Eddie De Pretto.
1: Ah oui, vraiment, il est toujours surprenant, intense, profond. C'est vraiment... Il a aussi, lui, un caractère d'évidence. Et si vous ouvrez l'oreille ou si vous le regardez, ça y est, vous entrez dans... Parfois dans ses douleurs, dans ses souffrances, et en même temps dans sa force, parce qu'elle a finalement la réponse du fils, elle est plus forte que la déclaration viriloïde du père.
0: C'est vrai.
1: Donc la vraie force, elle n'est pas là où on l'attend, et dans les clichés de la force. J'adore.
0: Kid Eddie De Pretto. Alors on poursuit avec un souvenir très très chouette des Jeux Olympiques Paris 2024. Mmh. Comment vous l'avez vu, vous, Céline? C'est à la télé, vous étiez sur place?
1: Moi, j'étais à la télévision, j'étais en Belgique, j'étais ému par cette cérémonie. Et puis, alors, quand on savait pas exactement si elle chanterait, si elle chanterait pas, etc. Et tout d'un coup, cette tour Eiffel majestueuse, elle, au premier étage, parlant à Paris sous la pluie, enfin, une image absurde.
0: C'est vrai.
1: Et dans cet absurde, elle met de la grandeur, elle met du drame, elle met du poids. Enfin voilà, c'est une image surréaliste et c'est gravé dans nos mémoires pour toujours.
0: Vous irez la voir en concert à la rentrée?
1: Oui.
0: Vous avez eu vos places?
1: Non, j'ai mes introductions.
0: Bravo, bravo, j'en attendais pas moins de vous. L'hymne à l'amour, à la radio, là c'est pour tout le monde, et les concerts c'est pour ceux qui ont des billets ou le bras long.

0: Dion live à la Tour Eiffel pour la cérémonie d'ouverture des JO Paris 2024. Grand souvenir, merci.
1: C'est prodigieux de chanter comme ça.
0: C'est vrai. Vous chantez du Céline Dion sous la douche ou pas? Ou au karaoké?
1: Seule la douche pourra vous répondre.
0: Je prends rendez-vous immédiatement. Je veux savoir. Vous écoutez ici et en ce samedi soir, on écoute les chansons préférées d'Éric Emmanuel Schmitt. À tout de suite.
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0: Et ce soir, notre invité, c'est Éric Emmanuel Schmitt. Il écrit des romans, des essais, des pièces de théâtre aussi. Et ça vous fait voyager partout dans le monde, cet immense succès international. Là, vous revenez de Chine.
1: Oui.
0: Le prochain voyage, c'est où? Vous savez déjà ou pas?
1: J'étais en Bulgarie et la semaine prochaine, je serai en Croatie.
0: Oh là là.
1: Oui, les livres sortent partout, les pièces sont jouées, et moi j'en profite. C'est extraordinaire d'arriver dans un pays et de rencontrer immédiatement des artistes, des metteurs en scène, des comédiens, des journalistes, etc. J'ai un concentré de ce que peut être un pays à travers ses intellectuels et ses artistes. C'est formidable.
0: Et ça vous fait aimer encore plus ou ça vous fait questionner votre amour pour la France et la Belgique, puisque ce sont vos deux pays?
1: Moi, je me suis rendu compte à l'étranger que j'étais perçu comme un auteur français,
0: ouais,
1: avec des qualités que ici on oublie finalement, parce qu'on fait toujours du French bashing.
0: Toujours, notre spécialité.
1: Mais c'est-à-dire ce mélange de légèreté et de profondeur, très 18e siècle en fait.
0: Ouais.
1: C'est resté comme une empreinte à l'étranger. Et puis cette... comment dirais-je, ce goût des histoires, mais en même temps avec un goût de la légèreté. Ça leur semble extrêmement français. Or, quand on est en France et qu'on dit ça, personne n'a l'impression que c'est français, quoi.
0: C'est
1: les gens prennent des pauses pour dire « moi je suis profond, moi je suis intelligent, moi je suis ceci, moi je suis cela
0: ». Éric Emmanuel Schmitt, vous parlez de Mozart, de son père, de leur histoire, de l'enfance de Mozart, après la mort du père dans, oui, votre nouveau roman, juste après Dieu, il y a papa. Qu'en ont pensé les Autrichiens qui sont très protecteurs avec Mozart?
1: Ah, il n'est pas encore paru en Allemagne, le livre, ça sera l'année prochaine.
0: Ni en Allemagne, ni en Autriche.
1: Non, mais ça, attendez, il vient de sortir. Hein.
0: Oui, je sais, mais moi je pensais que vous aviez des sorties mondiales comme Metallica.
1: En fait, j'ai eu parfois des sorties mondiales.
0: Oui, hein.
1: Par exemple, ma vie avec Mozart a été une sortie mondiale.
0: Ouais.
1: Mais là, on n'a pas eu le temps parce que j'ai fait le texte que cet été. Donc, on n'a pas eu le temps d'organiser. En fait, il faut que je donne le texte très en avance pour qu'on fasse des sorties mondiales.
0: Oui, parce que les traducteurs travaillent tous en même temps.
1: Dans les 6 mois, il y a 1 an, ça va sortir partout. Mais dans les 6 mois, il y a 1 an.
0: Mais j'imagine, oui, que vous attendez avec impatience ce moment-là.
1: Oui, parce que ma vie avec Mozart, autre livre que j'avais écrit sur Mozart, Mein Leben mit Mozart.
0: Sehr schön.
1: Avait été un gros succès, une, ouais, grosse erfure. Et j'espère qu'ils vont bien recevoir aussi celui-là.
0: Éric Emmanuel Schmitt, on se replonge dans les chansons que vous avez choisies pour nous ce soir. Alors, la dernière qu'on a écoutée, c'est une performance vocale incroyable. Céline Dion qui chante l'hymne à l'amour. Là, c'est tout à fait différent. C'est la bande originale des Choses de la vie. Mmh. Voilà, un film avec Romy Schneider et Michel Piccoli. C'est la chanson d'Hélène. Donc, ce qui nous prouve que vous avez un goût pour les grandes voix, mais aussi...
1: les voix fragiles.
0: Pour les voix, oui, plus fragiles.
1: Non, mais c'est surtout que je suis fou de Romy Schneider. Comment ne pas être bouleversé par cette femme, par sa beauté, par sa fragilité, par son rayonnement, par sa lumière.
0: Et vous l'avez découverte avec quoi, vous vous souvenez? Sissi Impératrice, quand vous...
1: Non, bah, c'est pas mon truc, Sissi.
0: Non,
1: non. C'était d'emblée les films de Sautet que j'adore.
0: Ah oui,
1: particulièrement le film où elle aime deux hommes, c'est Montand et comment ça s'appelle,
0: César et Rosalie.
1: César et Rosalie, mais je le revois encore.
0: Ouais.
1: Et à chaque fois, je trouve plus profond ce film.
0: Il est incroyable.
1: Il est tellement beau ce film. Et tellement... Il indique tellement ce que pourrait être le chemin de la liberté amoureuse. Donc, j'aime beaucoup.
0: La chanson d'Hélène, vous allez entendre la voix fragile, oui, et forte, à la fois, de Romy Schneider.

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0: chanson d'Hélène, musique de Philippe Sard et paroles de Jean-Loup Dabadie. Vous teniez, Éric Emmanuel Schmitt, à ce qu'on cite Jean-Loup Dabadie.
1: Oui, parce que c'était un écrivain merveilleux. Regarde, pour dire la fin d'un amour, je regarde le soir tomber dans les miroirs. C'est magnifique, c'est tout simple. Et l'amour sans amitié, c'est ce qui a condamné cet amour, c'était un amour sans amitié. Enfin voilà, c'est en trois mots.
0: Comment... C'est ça qui est très fort.
1: Oui, voilà. C'est du grand art, l'air de rien.
0: Ouais, les
1: c'est comme
0: paroliers.
1: Du hasard.
0: Ouais. C'est ça, les choses de la vie. Film de Claude Sautet, sorti en 1970, et que vous pouvez voir quand vous voulez maintenant, avec la magie des plateformes de streaming. Vous avez déjà écrit des chansons ?
1: J'en ai écrit une. J'aimerais bien en écrire.
0: Ouais,
1: en fait, je viens d'en écrire une. C'était un cadeau extraordinaire de Michel Legrand. Parce que j'ai été ami avec Michel Legrand et il a écrit la musique de mon deuxième film, Oscar et la Dame Rose. Et en fait, Macha
0: Meryl, son épouse,
1: m'a appelé en disant, tu sais que, voilà, il y a des musiques de lui qui n'ont pas eu de parole, on n'a pas eu le temps de les faire. Et il a pensé à plusieurs écrivains et il y en a une qui est pour toi. Et je lui dis, pourquoi elle est pour moi? Il me dit, bah d'abord parce qu'il voulait qu'elle retourne en Belgique parce qu'il l'avait fait pour Jacques Brel.
0: Oh.
1: Et Jacques Brel est mort avant d'avoir mis des mots sur cette musique. Donc il dit, ça va retourner en Belgique. Puis il me dit, et puis tu verras, elle est tellement compliquée que... Il n'y a que toi qui peux l'air, parce que moi je suis musicien, lire la musique, etc., etc. Et donc voilà, j'ai écrit une deuxième chanson et j'espère bien qu'on va faire cet album à plusieurs écrivains, des grandes chansons.
0: De Michel Legrand.
1: De Michel Legrand, qu'il n'aura pas entendu, mais qu'il aura écrit.
0: Oh, et vous choisirez l'interprète de la chanson dont vous avez signé le texte ou pas?
1: Je pense qu'on va le choisir ensemble, avec Macha.
0: Oh, j'ai hâte. Oh, ça c'est un projet extrêmement séduisant. Aurel San est dans la liste des chansons que vous avez choisies, Éric Emmanuel Schmitt.
1: Bêtement, je ne sais pas pourquoi, j'avais une attitude un peu hostile par rapport au rap, parce que, sans doute une question de génération.
0: Ouais.
1: Et puis, quelqu'un m'a fait écouter plusieurs artistes. Et alors, Aurel San, c'est celui qui m'a le plus séduit. Il y en a d'autres qui m'ont séduit. C'est celui qui m'a le plus séduit parce que je me disais, ça y est, on retrouve la chanson à texte. Et je me réjouis de son succès.

0: Jolie balade dans la vie d'Orelsan, de la maternelle à son mariage, la quête. Et évidemment, il y a une phrase clé dans cette chanson, Éric Emmanuel Schmitt, une expression très importante, c'est « mon père est fier ».
1: Oui.
0: Ah, parce qu'on fait tout ça, on arrive finalement au jour où il se marie, et son frère filme, et sa sœur anime le mariage, et son père est fier. La fierté du père pour son fils, la loyauté du fils pour son père, ça c'est au cœur de votre nouveau roman, oui. Juste après Dieu, il y a papa. Voilà, le père de Mozart est très fier de son fils qui était en adoration, en admiration devant son père, finit par se rendre compte que c'est juste un humain.
1: Et puis, c'est le destin de voilà, tous les fils et tous les pères.
0: Plus être vraiment très, très loyal. Je parle de la loyauté parce qu'il y a un autre personnage dont on n'a pas parlé dans votre livre. C'est la sœur.
1: Ah oui, Nannerle.
0: Nannerle, qui, elle, mériterait des merci et des bisous et des compliments parce qu'elle, elle reste avec le père. Alors oui. Qu'elle aurait pu se barrer avec un beau militaire et faire un beau mariage. Elle est restée avec Léopold Mozart pour s'occuper de lui. Et Wolfi, lui, il est parti.
1: Il est parti.
0: Mais c'est Wolfi qu'on aime.
1: Oui, parce que oui, lui, il a eu l'audace de partir, l'affirmation de sa liberté pour créer tout ce qu'il voulait créer. Il fallait qu'il quitte Salzbourg et ce poste chez le prince archevêque de Salzbourg. Elle a été élevée d'une façon très ambiguë, c'est-à-dire d'un côté elle a eu l'accès à la grande culture et elle est une virtuose, elle est une grande musicienne, etc. Mais d'un autre côté, à 18-20 ans, elle doit suivre le destin des femmes, rentrer dans l'ordre. Et elle rentrait dans l'ordre, c'est quoi? Au moment où elle pourrait quitter la maison, Madame Mozart, la femme de Léopold, la maman de Nannerle et de Wolfgang, meurt à Paris, ici dans le quartier des Halles. Et du coup, elle se sacrifie.
0: Ouais.
1: Ça, la dimension sacrificielle des femmes était inscrite dans leurs conditions pendant des siècles. Et donc, elle, être une bonne fille, c'était pas s'affirmer, c'était justement se plier. Et elle est restée auprès du père.
0: Et elle n'est pas récompensée. Hein.
1: Elle n'est pas vraiment récompensée parce que lui, il n'attend qu'une lettre de son fils. Il a sa fille avec lui, mais il n'attend qu'une lettre de son fils, un message de son fils. Ben oui, c'est comme ça l'ingratitude. dans les familles, il y a toujours des positionnements comme ça. Et en même temps, il lui dit « Pourquoi tu es si facile à aimer, toi ?» Et lui, c'est difficile. ces phrases terribles qu'on entend dans les familles. Elle se sacrifie totalement à son père. Et il lui dit « Ah, c'est si facile de t'aimer, toi. Et c'est difficile de l'aimer, lui. » Et en même temps, il n'y a qu'une chose qui l'intéresse, c'est l'aimer, lui, et être aimé de lui.
0: Juste après Dieu, il y a papa, je vous recommande la lecture de ce roman d'Éric Emmanuel Schmitt, donc ici en France aux éditions Albin Michel, et sinon partout dans le monde si vous nous écoutez sur internet, même sur une île reculée, forcément le libraire le plus proche aura le livre à un moment ou à un autre. Et oui, évidemment ça parle de la famille Mozart, mais ça parle de nos familles nous aussi. Je trouve vraiment que voilà, on se reconnaît. Alors vous verrez bien dans quel personnage vous reconnaissez, après vous ferez votre autocritique à la maison. On va écouter Santa maintenant.
1: Oui.
0: Santa qui avait commencé sa carrière en chantant en anglais de l'électropop avec le groupe iPhone. Là, elle est en solo. C'est un piano-voix. Tout à l'heure, on a commencé avec William Scheller en piano-voix. Là, Santa, c'est la même chose.
1: J'aime bien le piano-voix.
0: C'est vrai, ça vous plaît. Vous jouez du piano?
1: Oui, je joue du piano. Oui. Mais j'aime bien le piano-voix parce que tout d'un coup, c'est comme si on avait la vérité de quelqu'un. Il est tout nu. La voix, elle est toute nue avec le piano. Et on entend si c'est sincère ou si c'est pas sincère. Si c'est

0: juste ou si c'est pas juste. C'est comme une confidence. Il y a pas tout l'apparat du studio, de l'habillage sonore, etc. Donc c'est une épreuve de vérité. Et cette Santa me fascine par sa force de caractère. Bon, j'ai fait une émission de télévision avec elle qui m'a permis le week-end à la campagne. Donc
1: oui,
0: donc j'ai passé du temps avec elle. Donc je la connais et elle me fascine par d'abord ses dons et ensuite sa force d'affirmation d'elle-même. Moi, j'adore les femmes fortes. Je sais pas pourquoi. Parce que c'est souvent une force qui qu'on n'attend pas d'elle et qui est. Il a fallu longtemps qu'elle soit plus forte que les hommes pour pouvoir être forte. Là, on n'en est plus tout à fait là, mais la force continue à me fasciner.
2: Santa, popcorn salé qui figure donc en belle place dans la liste des chansons choisies pour vous ce soir par Eric Emmanuel Schmitt.

0: voix toute nue de Santa, Popcorn Salé. Juste avant qu'on écoute la chanson, Eric Emmanuel Schmidt, vous nous disiez à quel point vous aimiez les femmes fortes. Est-ce que c'est pour ça que c'est Madame de Sévigné qui sera à l'honneur de la 30e édition du Festival de la Correspondance de Grignan, dont vous êtes le directeur artistique et le président?
1: Oui, j'ai ce bonheur depuis plusieurs années de diriger ce festival unique en France, le Festival de la Correspondance, qui est à Grignan. Pourquoi? Parce que Madame de Sévigné écrivait des lettres à sa fille adorée qui avait épousé le seigneur de Grignan. Et elle est enterrée à Grignan.
0: Et c'est dans la Drôme provençale, c'est trop beau. C'est magnifique.
1: C'est un magnifique village entouré de champs de lavande. C'est absolument magique comme endroit. Et on lit les grandes correspondances dans la cour du château. Des grands comédiens et comédiennes viennent les lire. Et dans la journée, il y a des cafés littéraires. Alors, il se trouve que cette année, c'est le quadricentenaire de Madame de Sévigné.
0: Wow.
1: Et donc, voilà, le Festival de la Correspondance prendra un thème très sévigné, puisqu'il y a toujours un thème chaque année. C'est la correspondance comme miroir d'une époque, miroir des mœurs d'un temps. Donc, il y aura des correspondances de Madame de Sévigné, mais il y aura aussi plein d'autres correspondances. Claire Kem viendra lire la correspondance de Madame de Pompadour. Il y aura la correspondance de Stephen Zweig avec Romain Rolland, la correspondance de Jean Zay, la correspondance de Georges Sand avec Alexandre Dumas, ces deux-là, c'est ça sera Macha Méry, les Francis Perrin qui viendront les lire. Enfin, il y aura plein de choses magnifiques pendant une semaine et surtout une ouverture dans la cour du château avec un opéra qui n'est plus joué depuis deux siècles et qui s'appelle Ninon chez Madame de Sévigné. Et qui donc fait rencontrer ces deux femmes spirituelles qui étaient Madame de Sévignon et Ninon de l'Enclos. Et on va redécouvrir cet opéra le soir de l'ouverture. Et puis, comme il y a une tradition depuis que je dirige ce festival, c'est qu'à chaque fois, l'ouverture, ça c'est la pré-ouverture, mais l'ouverture c'est une correspondance moderne, écrite par deux contemporains. Et donc, cette année, je m'y suis collé.
0: Ah, vous avez écrit à qui?
1: Voilà, j'ai écrit à un jeune homme que je trouve absolument brillant, qui s'appelle Nathan Devers, qui est philosophe, écrivain, etc. C'est moi, avec 40 ans de moins, puisqu'il a fait Normal Sup, comme moi, la
0: même parcours,
1: agrégé de philo, et puis s'exprimant à la fois dans la fiction et dans l'essai. Et depuis des mois, on échange une correspondance sur le thème « Aimer son époque ou pas ».
0: Oh, c'est vertigineux.
1: Oui, comme vous dites.
0: Eh bien, si vous avez envie de célébrer l'art, des belles lettres que l'on s'écrit, que l'on reçoit, l'art épistolaire, donc rendez-vous à Grignan au Festival de la Correspondance, c'est la 30e édition, et c'est du 6 au 11 juillet, présidé donc par Eric Emmanuel Schmidt. Alors, quand on ne peut pas s'écrire, parce que on n'ose pas, parce que on n'est plus ensemble, parfois on s'écrit des chansons. Oui. C'est ce que Véronique Sanson a fait après sa séparation avec Michel Berger. Ils sont passés des messages par chansons interposées pendant des années. Eux, si une correspondance existait, une correspondance secrète, ce serait dingue de tomber dessus. Je pense que ce serait magnifique.
1: Oui, je ne sais pas d'ailleurs si elle existe.
0: Je crois pas.
1: Je crois pas.
0: Ce que dit Sanson, c'est qu'elle, elle a plus jamais, elle l'a quitté quand même assez brutalement. Donc elle a jamais osé revenir, mais qu'elle lui envoyait des messages par chansons. Je crois qu'il ne reste que les chansons.
1: Mais c'est-à-dire que je pense que leur relation vivait en générant toutes ces chansons. Donc ils ont su faire quelque chose et de leur amour et de leur séparation. Bravo. Mais ça, c'est le propre des artistes.
0: C'est ça, ils sont trop forts. On va écouter une chanson des tout débuts de Véronique Sanson et elle s'appelle Amoureuse.

0: Des débuts, quel début de Véronique Sanson avec Amoureuse. Alors au contraire, nous c'est la fin, Eric Emmanuel Schmitt, la fin de cette heure passée ensemble. Merci, hein, vraiment.
1: Ah, c'est un plaisir.
0: Ah, j'ai adoré. Je recommande à tout le monde la lecture de Juste après Dieu, Il y a papa, votre nouveau roman chez Albin Michel. On attend de pied ferme cette chanson avec la musique de Michel Legrand. Ah là, j'espère que ça arrivera dans les mois qui viennent, ou allez, 2027, qui est pas que l'élection présidentielle. Moi, je voudrais qu'il y ait autre chose comme actualité.
1: Alors, on le souhaite tous.
0: Voilà, hein, un petit peu de musique, ça nous fera plaisir. Et vous nous avez soignés pour votre départ. Vous avez fait une belle entrée, vous allez faire une sortie fracassante. Jean Ferrat chante les mots d'Aragon. Que serais-je sans toi ? Pourquoi avez-vous
1: C'est tellement bouleversant ce poème d'abord.
0: Oui.
1: D'Aragon, parce que serais-je sans toi qui vint à ma rencontre ? C'est-à-dire ce chant d'amour d'Aragon, c'est pour Elsa, qui est comme le foyer essentiel de sa vie, quoi. C'est moi, je ne crois qu'à ça, aux rencontres qui changent les vies. Moi, j'ai le bonheur d'avoir des rencontres qui ont donné une structure à ma vie. Et évidemment, la rencontre amoureuse, c'est la plus importante. Voilà, on se pose plein de questions et puis tout d'un coup on a la réponse. La réponse, c'est la rencontre d'un être qu'on aime et puis surtout qu'on consente à aimer, parce que c'est ce qui est très beau dans le poème d'Aragon, c'est cet amour, il se présente mais il lui dit oui. Tellement, moi je me bats beaucoup avec mes neveux, avec la génération qui a autour de 30 ans. Je leur dis, mais engagez-vous. Et ils ont un grand problème à l'engagement. Ils réfléchissent comme des consommateurs qui font une étude de marché. Non, c'est voilà, il faut consentir à aimer. Il faut accepter de ne plus être la première personne, mais la deuxième, et de s'engager.
0: Consentir à aimer, quel beau slogan. Éric Emmanuel Schmitt, président, merci d'être venu nous voir. À très bientôt.
1: Avec plaisir.

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4: Bonjour, bon dimanche, sous vos applaudissements, c'est Willy vient déjeuner chez vous, numéro 1078. Et oui, ça filoche, mes amis, très heureux de vous retrouver, très heureux de passer cette nouvelle heure avec vous en direct. Ah oui, on est en direct, hein. Ici, pas de best-of, on reste ensemble tout l'été, la pause fraîcheur, elle est là. C'est reparti pour vos 55 minutes utiles sur votre radio utile. On va apprendre de l'actu avec nos invités. On va se détendre aussi de l'actu avec nos petites bêtises et notre bonne humeur, de la musique, des cadeaux. Bref, tout en va bene. Alors notez bien les dossiers du jour. Dans un instant, on va parler de l'éclipse solaire. Elle aura lieu mercredi prochain. On sera le 12 août. Alors c'est quoi une éclipse? Où la regarder? Comment la regarder? Toutes les réponses dans une minute. Et à 12h30, zoom sur les auberges de jeunesse. Ont-elles encore la cote, les auberges de jeunesse? C'est vrai que c'est un moyen pour ne pas payer trop cher sa nuit en hébergement. Mais est-ce que c'est encore à la mode d'aller dans des auberges de jeunesse? Qui peut y aller? Combien ça coûte? Est-ce que c'est agréable de dormir dans des chambres de 20 lits avec des voisins qui ronflent et qui pètent? Eh bien, on en parle dans 20 minutes. Et bien sûr, été ou pas été, on parle de tout ça et de tout ce que vous voulez, tous ensemble. C'est la libre antenne du week-end. On ne change pas une formule gagnante, mes amis. Alors notez bien le numéro de téléphone. Vous savez que c'est le moment que je préfère, c'est lorsque nous parlons ensemble. 0810 055 056. Appelez-moi tout de suite pour réagir sur les thèmes du jour, sur l'éclipse. Est-ce que vous allez la regarder? Est-ce que ça vous intéresse? Est-ce que vous vous en foutez complètement? On va aussi parler donc des auberges de jeunesse. Est-ce que vous y allez de temps en temps dans des auberges de jeunesse? Où est-ce que vous préférez loger quand vous partez en vacances? Est-ce que vous aimez bien aller dans des hôtels, dans des gîtes, dans des Airbnb, chez l'habitant, chez des amis et vous ne payez rien? Ça c'est bien ça, d'avoir des amis qui ont plein de fric et des jolies maisons et vous en profitez. Ça c'est pas mal ça. 0810 055 056, appelez vite. Le petit Dylan est là, ça va mon chouchou? Combien tu mesures, Dylan? 1m87, mais sans compter la touffe que tu as sur la tête. Et voilà, sans compter la touffe, parce qu'il fait déjà 1m87 plus 1 mètre de touffe. Et il est malin, hein? Je vais peut-être faire ça, tu vois. Alors appelez-le, tiens, il faut l'occuper. 0810 055 056. Et lorsque vous passez aujourd'hui avec moi, vous repartez avec votre sélection pour gagner une carte carburant d'une valeur de 200 euros. Voilà, j'ai tout dit. Alors zou, démarrons, jingle, allez.
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4: Et ouvrons notre premier dossier. Bonjour Vincent Guillet.
5: Bonjour Willy.
4: Bienvenue ici mon cher Vincent. Vous mesurez combien vous?
5: Un peu plus grand, ouais, 1m92.
4: Oh mais c'est pas possible. Mais pourquoi? Pourquoi vous êtes tous grands? Nous ferons un dossier un jour là-dessus. Alors mon cher Vincent, il est grand et en plus il est astrophysicien au laboratoire Univers et Particules et maître de conférence à la faculté des sciences de Montpellier. Déjà Vincent, vous y faites quoi de beau au laboratoire Univers et Particules? On y fait quoi là-bas?
5: Moi j'étudie les poussières interstellaires, les poussières d'étoiles.
4: Les poussières, c'est comme avec le Swiffer? Non, ça n'a rien à voir, c'est pas les poussières.
5: Non, ça n'a rien à voir, c'est des petits grains de sable qui flottent dans l'espace interstellaire.
4: Moi c'est un univers qui me fascine parce que je n'y comprends rien. Alors vous allez m'aider un petit peu parce que donc ce mercredi 12 août, dans le ciel de France, il y aura donc une éclipse solaire. Déjà Vincent, c'est quoi une éclipse solaire alors?
5: Alors, une éclipse solaire, c'est quand la Lune s'interpose entre le Soleil et la Terre, et en certains points de la Terre, il fait totalement nuit pendant une minute, quelques minutes.
4: Okay.
5: Alors, nous, en France, on va pas avoir ce moment-là, parce que ça s'appelle la bande de totalité, l'endroit où vraiment il fait nuit très peu de temps, et elle se passe au nord de l'Espagne. En France, on va avoir une éclipse partielle, mais qui est déjà un beau spectacle.
4: Qui est déjà pas mal.
5: Par exemple, moi, je suis...
4: Voilà,
5: Montpellier.
4: Ouais. Combien, Montpellier?
5: 97%.
4: Bon, c'est pas mal.
5: 97% du disque solaire aura disparu derrière la Lune pendant 1 minute 30.
4: Ça arrive régulièrement, là, que la Lune et le Soleil se...
5: Non, c'est un phénomène rare, surtout dans un pays. En France, la prochaine, c'est en 2081.
4: Ah oui, alors
5: vous
4: ça
5: voyez,
4: va.
5: Un peu, ça nous amène loin.
4: Je vous rappellerai en 2081, je serai encore
5: voilà,
4: là.
5: Voilà, c'est ça.
4: Oui, j'ai un contrat à très long terme.
5: Je serai là aussi. C'est bien. Je vous. Oui, et donc, c'est pas souvent. Par contre, sur Terre, il y en a à peu près tous les 18 mois.
4: Ah oui.
5: Donc, c'est comme tous les un an et demi, mais il faut bouger pour la voir.
4: Ouais.
5: Et donc, faut aller dans d'autres pays.
4: Voilà, et donc, en France... on la verra où le mieux alors ? C'est plutôt dans le sud ? C'est quoi le...
5: toute manière, on la verra pas totale, où qu'on soit en France, mais par exemple, aussi bien en Bretagne qu'à Montpellier, donc je dirais tout l'Ouest, on la voit à plus de 95%. Donc c'est un phénomène assez incroyable parce qu'elle va se passer au moment du coucher du soleil.
4: Ouais.
5: Donc le soleil sera assez bas sur l'horizon. Ouais. Et donc on va voir un croissant de soleil qui se couche.
4: C'est beau ça. Bah alors vous
5: c'est joli.
4: Voilà, vous qui êtes un astrophysicien là, vous avez la peut-être la entre guillemets l'habitude de tout ça, mais ça vous fascine. On apprend quoi grâce aux éclipses? On apprend des choses?
5: Professionnellement, plus tellement. On a d'autres moyens. En fait, on a des moyens maintenant pour créer des éclipses en permanence. On appelle ça un coronographe. C'est-à-dire qu'on met une sorte de lune artificielle devant le soleil et ça nous permet d'étudier ce qu'on pourrait étudier pendant une éclipse. Mais historiquement, ça a eu un rôle très important pour la connaissance du mouvement de la Lune, hein, parce qu'évidemment, ça dépend du mouvement de la Lune. Et puis aussi, on a pu faire des tests très importants, comme la première vérification de la relativité générale d'Einstein. Oui. Elle s'est faite lors d'une éclipse,
4: en
5: 1919.
4: Il y a encore juste...
5: Oui, donc, ça a eu son importance.
4: Ça a eu son importance.
5: Et c'est évidemment un phénomène, comment dire, particulièrement pour ceux qui seront dans la bande de totalité en Espagne.
4: Ouais.
5: D'ailleurs, beaucoup y vont dans le sud.
4: Ouais.
5: Ça sera un phénomène personnel assez incroyable. Hein. Ouais. Est-ce qu'on voit, apparaître des étoiles pendant une minute, parce que il fait vraiment nuit pendant quelques minutes.
4: Alors
5: à Montpellier, ça sera aussi très beau avec ce croissant, mais différent. C'est une autre expérience.
4: Vous parliez de regarder, on fait gaffe, on regarde pas ça comme ça.
5: Évidemment.
4: Hein.
5: Ouais.
4: Alors allez-y, précisez bien, Vincent. Ouais.
5: Ouais, tout à fait, vous avez raison. On regarde pas à l'œil nu, on regarde jamais dans un télescope soleil, et donc même pas pendant une éclipse. Il faut vraiment acheter des éclipses, des lunettes éclipses qui sont à vente à 2 euros au grand max. Et puis autrement, il y a d'autres systèmes par projection. Ce qui est chouette à faire pour des gens qui n'ont pas des lunettes, c'est de prendre simplement un objet qui a un petit trou ou une passoire et de regarder dans l'ombre de la passoire vous allez voir... l'éclipse dans l'ombre de la passoire.
4: Il y a des
5: techniques comme ça qui sont sans danger.
4: Donc mercredi, je secoue la pasta. Une fois que c'est fait, je garde ma passoire. Voilà, j'ai compris.
5: Ouais, voilà. Vous faites la pasta après.
4: Voilà. Mais quoi qu'il arrive, on fait la pasta mercredi soir.
5: Bien sûr.
4: Et vous, Vincent, là, vous qui êtes à Montpellier, je crois que vous allez faire quoi? Vous serez dehors? Non, vous serez pas dans un.
5: On a travaillé. On a travaillé toute l'année avec des primaires, des classes de primaire et des classes de lycée du quartier de la Mosson, et donc on a préparé les enfants à observer en toute sécurité l'éclipse avec justement des appareils par projection, ce qui fait qu'ils n'ont pas besoin de lunettes. Ils auront aussi des lunettes puisque moi j'en ai acheté, mon laboratoire en a acheté pour cette journée. Et donc on invite tout le monde, ceux qui sont sur Montpellier, à venir au parc de Malbosque. En fait, il y a un lieu, puis ils trouveront l'information, où on se retrouve. C'est à partir de 19h. On fait d'abord observation de l'éclipse, repas partagé, puis après nuit des étoiles filantes.
4: C'est une jolie soirée, tous
5: ensemble, pour ce spectacle exceptionnel.
4: Voilà.
5: Ça va être très sympathique.
4: Ça fait toujours rêver, de toute façon. Ça, c'est bien. Ça va nous changer un petit peu les idées. Merci infiniment, mon cher Vincent, d'être passé nous voir. Vincent Guillet, merci beaucoup. Passez un bon dimanche, astrophysicien au laboratoire Univers et particulier, maître de conférence à la faculté des sciences de Montpellier. L'éclipse, c'est donc ce mercredi 12 août. Et attention, on la regarde pas n'importe comment, hein, on est bien d'accord. Faites gaffe à ça parce que c'est sérieux, ça peut vraiment vous abîmer les yeux. Allez, maintenant, c'est vous que je veux entendre, mes amis. 0810 055 056. Appelez-moi vite, tiens. Est-ce que vous allez voir cette éclipse? Est-ce que vous en foutez? Est-ce que vous allez faire des pâtes mercredi soir à la maison? Je veux tout savoir. Puis on parlera aussi des auberges de jeunesse tout à l'heure. Est-ce que vous aimez y aller? Est-ce que vous aimez aller à l'hôtel? Est-ce que vous allez aimer aller chez des voisins riches? Je ne sais pas. Dites-le-moi après Jackie Quartz.

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1: Ça va mon Juju? Est-ce qu'il est là mon Juju?
2: Très bien, et toi Willy?
1: Ah, mais bien sûr que ça va mon chéri, tu m'appelles d'où déjà? Déjà, je ne sais pas. Mais
2: d'étoile en plus.
1: Voilà, t'as vu? Julien, tu nous appelles d'étoile. Ouais. Étoile, c'est où étoile?
2: C'est un signe. Étoile-sur-Rhône, dans la Drôme.
1: Dans la Drôme, dis donc, c'est vachement beau. Étoile, bah dis donc, ça ressemble à quoi étoile? C'est petit, c'est moyen.
2: C'est un village de 2500 habitants.
1: 2500 habitants. Est-ce que parfois tu es nu à étoile? Oui. Du coup.
2: Dans mon jardin, ça m'arrive, oui.
1: Du coup, on voit ta lune à étoile. Nuées,
2: donc je perds. Voilà.
1: Voilà. Ça ne t'avais jamais faite, celle-là, Juju? Ça m'étonnerait.
2: Non.
1: Ah, on ne t'avait jamais faite, bah, tu vois, voilà. Non. Eh bien, écoutez, dès qu'il y a une petite vanne foireuse à faire, je suis là, mon Julien. Tu n'hésites pas à m'appeler.
2: Ah, oui.
1: Qu'est-ce que tu fais de bois à étoile, mon Juju? Tu fais quoi de bois, Juju, à étoile?
2: Ben là, on est bientôt en vacances.
1: Très bien. Tu vas partir?
2: On a profité un peu des nids des étoiles filantes avec les neveux et nièces. Ah. J'étais content.
1: Ah, bah super.
2: Les tentés tous.
1: Ouais. T'aimes bien, toi, voilà. Tout ça? Ça te fait rêver? Ça te fait.
2: Ben, étant petit, je voulais être astronaute.
1: Ah.
2: Un peu comme tous les petits garçons, quoi.
1: Ouais. Et là, tu fais quoi comme métier?
2: Ça fait rêver. Ah, maintenant, je suis maçon, c'est différent.
1: Ah, bah, astronaute, maçon, c'est presque
2: c'est
1: pareil.
2: Même, hein.
1: Oui, c'est bien quand même. Bah, attends, respect pour les maçons. C'est compliqué, hein, tu bosses dehors tout le temps. Qu'il fasse chaud ou froid, dehors, mon petit Julien.
2: Surtout chaud.
1: Ouais, surtout chaud, ouais, en ce moment, ouais. Tu vas regarder l'éclipse, là, du coup, ça t'intéresse, ça?
2: Oui, bien sûr, oui. Bah, je me rappelle de celle de 99.
1: Ah, ouais.
2: Qui était déjà magnifique.
1: Et, oui.
2: Et puis voilà, c'est pas du genre de choses qu'on voit tous les 15 jours, donc autant profiter au maximum.
1: Tu te rappelles en 99, je sais pas, quel âge tu avais? Oui. Tu te souviens en 99 de l'âge que tu avais?
2: J'avais 17 ans.
1: 17 ans. Est-ce que tu te souviens de cette histoire avec avec Mir? Tu te rappelles de ça ou pas?
2: Non.
1: Non, bah, alors.
2: Elle devait tomber en même temps.
1: Voilà. En fait, il n'y avait pas Corabane.
2: C'est un truc comme ça.
1: Voilà. Il n'y avait pas Corabane qui était un créateur de
2: oui,
1: mode, tu sais.
2: Un peu
1: voilà, un couturier. Et donc, qui avait dit un jour à la télé, je ne sais pas, un an avant, ou deux ans avant, il avait dit le jour-là de l'éclipse, Mir va tomber sur la Terre et, à Paris. Voilà, va détruire tout Paris.
2: Oui.
1: Voilà.
2: Il faisait son Nostradamus.
1: Voilà. Exactement. Moi, je l'avais vu une fois. On avait fait une émission. J'étais tout jeune. Je débutais tout ça. Je crois que je faisais des chroniques sur une autre radio. Et il me regarde droit dans les yeux, comme ça. Et il me dit, tu étais une pute du roi. Alors, je dis, pardon? Il me dit, oui, dans une vie intérieure. J'étais la pute du roi. Je l'ai vachement bien pris. J'ai dit, bah, écoute, super. J'ai dit, c'était quoi les tarifs?
2: J'étais bien placé quand même, hein.
1: Ouais, j'étais pas mal placé, c'est vrai. Bon, bah, mon Juju, écoute, j'espère que rien ne va nous tomber sur la tête le jour du 12 août. Tu vas regarder avec qui? T'auras de la famille?
2: Avec Raphaël, qui voudrait te parler, oui.
1: Ah, bah, vas-y, bah, passe-moi Raphaël. Bah, passe-moi Raphaël. Comment tu vas, mon bébé? Quel âge tu as?
3: 8 ans.
1: 8 ans. Ça va, mon Raphaël? Est-ce que tu as pris des lunettes pour regarder l'éclipse?
3: Ben, oui.
1: Voilà, tu feras attention, hein, d'accord?
3: Oui.
1: Voilà, ça va, ça se passe bien les vacances? Qu'est-ce que tu fais?
3: Je suis.
1: Oui, tu es.
3: Je suis à.
1: Il est. Je suis. Oui. Bon, bah écoute, on n'aura jamais la fin. Ouais. En tout cas, je suis. Voilà. Bah ça, c'est voilà. Pas
2: ouais,
1: plus.
2: Il est chez papy et mamie.
1: Pas plus.
2: C'est un petit neveu anglais. Il descend pour les grandes vacances.
1: Eh bah, tu l'embrasses pour moi, Raphaël. Merci beaucoup, mon Juju. Hein, je t'embrasse.
2: Je suis content d'avoir passé l'antenne.
1: Eh bah,
2: merci à vous.
1: Merci, mon Juju. Hein, je t'embrasse fort. Et puis peut-être qu'on se rappelle d'ici la fin de l'émission parce que tu repars avec ta sélection pour la carte carburant d'une valeur de 200 euros. Je vous embrasse fort. Et ciao, ciao. Et bonnes vacances. Profitez bien.
2: Merci.
1: Allez, dans un instant, je vais vous présenter un invité pas banal. Parce que tout cet été, j'aime encore vous présenter des invités pas banaux. Mais d'abord, on va

0: dis donc, ça réveille. Hein. Je peux te dire que là, si t'étais un petit peu... Bah, tu ne l'es plus. C'était Bruno Mars avec On My Soul.
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0: Effectivement, déjeunons ensemble jusqu'à 13h, comme tous les week-ends, même cet été. T'as vu ça, je bosse au Turbin. On est tous au Turbin, là, tous. Comme promis, place à la personne pas banale du dimanche. Bonjour, Sofiane Benyaya.
3: Bonjour.
0: Bienvenue ici, mon cher Sofiane. Vous mesurez combien, vous ?
3: Je mesure 1m71.
0: J'en ai marre de tout. Moi, je fais que 1m63. J'en ai ras-le-bol. Est-ce qu'un jour, j'aurai un invité plus petit ? À part Mimi Mati, je suis vite, bah, et passe-partout. Ça se limite à ça, c'est compliqué. Mon cher Sofiane, vous êtes Marseillais d'adoption et vous êtes artiste peintre. Oui. Mais alors, un artiste peintre un petit peu particulier parce que vous peignez où ?
3: Je peins sous l'eau.
0: Voilà, vous peignez sous l'eau. En apnée, vous êtes artiste, plasticien, sous l'eau et en apnée. Non mais vous êtes capable de rester sous l'eau combien de temps ?
3: Je tiens 6 minutes sans respirer.
0: Voilà, 6 minutes. Alors, Sofiane, expliquez-nous bien. Parce que là, tout le monde, là je vois en régie, tout le monde vous écoute, vous avez... Qu'est-ce qu'il me raconte ? Alors, expliquez-nous bien. C'est-à-dire que vous avez un vrai, un cadre de la peinture et vous peignez sous l'eau. Allez-y, expliquez-nous.
3: Oui. Eh bien, en fait, je mets tout mon atelier en place à chaque apnée. Je descends du matériel, oui. Une apnée pour descendre le tableau que je laisse. Je mets un plomb qui me permet au bois de rester sous l'eau. Voilà. C'est un châssis en bois. Et ensuite, je descends ma palette avec ma peinture à l'huile qui colle au support et qui me permet donc de peindre après au couteau, qui est un ustensile de peintre, et ensuite d'étaler la peinture sur mon tableau sous l'eau. À chaque descente, chaque apnée, et c'est le fruit d'une performance.
0: C'est incroyable. Donc, vous peignez généralement plus dans la Méditerranée, c'est ça, principalement, on va dire, mais pas que. Mais
3: oui, principalement, mais là où il y a de l'eau, je peux pas.
0: Ah, même dans ma baignoire. Alors, vous viendrez, Sofiane. J'aimerais bien vous faire ça un jour. Je sais pas, il vous faut combien d'allers-retours en moyenne pour faire un tableau, c'est quoi ?
3: En moyenne, il me faut environ 50 allers-retours. Ça dépend de la taille du tableau, des détails et de la profondeur, de la température. Plein de paramètres qui influencent le temps.
0: C'est incroyable. Alors, il paraît que pour ne pas perturber les fonds marins, parfois vous peignez dans le noir et vous savez pas toujours quelle couleur aura votre peinture, c'est ça ? Parce que la couleur peut un peu changer, c'est ça ?
3: Tout à fait, exactement. Sous l'eau, en fait, les rouges disparaissent en dessous de 5 mètres.
0: Ok.
3: Oui, et c'est pour ça que certaines espèces de poissons, comme la rascasse, on ne la voit pas sous l'eau, et quand on la ressort, elle est toute rouge.
0: Ah,
3: et oui, et ça, c'est une des spécificités. Et donc, certaines couleurs, je permets de ne pas mettre de lampe pour justement ne pas perturber certaines espèces qui vivent dans le noir quand je le mets dans des grottes pour peindre. Et pour parler de nos ancêtres qui vivaient dans des grottes sous-marines.
0: Non mais c'est fou, c'est fou, c'est fascinant. Donc vous peignez au milieu des poissons, puis j'allais dire aussi au milieu de la pollution, Sofiane, parce que je crois que c'est l'un des messages aussi que vous voulez véhiculer en faisant ça, c'est aussi alerter sur la pollution marine.
3: Tout à fait. J'ai une carrière de sous-marinier dans la marine nationale et j'ai voyagé plus d'un an autour du monde et j'ai pu du coup constater à quel point la mer et l'océan étaient pollués à la fois par les déchets marins, par les hydrocarbures, par beaucoup de choses. Et pour moi, l'art, c'est un moyen de faire passer un message poétique, émotionnel, de préservation du monde sous-marin.
0: Non mais c'est beau, j'ai vu un petit peu ce que vous faisiez, c'est canon. Je crois que vous êtes le seul à peindre comme ça en apnée sous l'eau,
3: Faut croire, j'arrive pas encore à trouver d'autres collègues. Faut croire que je suis le seul pour le moment. J'espère qu'il y en aura d'autres et que ça s'inspirerait d'autres personnes.
0: Bah ouais, ancien pilote de sous-marin. Ouais, où est-ce qu'on peut les voir vos œuvres d'art, mon cher Sofiane ?
3: Sur mon site internet.
0: Alors allez-y, donnez-le.
3: Sur mon site internet, c'est Sofiane Benyaya. Donc Sofiane et Benyaya, Benyaha.
0: Voilà.
3: Vous verrez, de toute façon, en tapant Sofiane peintre sous-marin.
0: Vous tapez Sofiane peintre sous-marin, parce qu'il n'y en a qu'un seul dans le monde et on l'a eu. Et franchement, bravo, parce que c'est très beau ce que vous faites et c'est vrai que c'est très poétique et c'est vraiment, vraiment pas banal. Merci infiniment, mon cher Sofiane. Vous allez peindre aujourd'hui, là ? Vous êtes sur un truc ?
3: Non, aujourd'hui, non. Je suis en vacances en Bretagne,
0: feignant.
3: Mais par contre, je
0: feignant,
3: suis dans la mer.
0: Ah, bon, quand même dans la mer. Ça, je vous ferai mon portrait sous l'eau. Ça peut être pas mal, non?
3: Il faudra tenir autant de temps que moi, ça va être sportif.
0: Ah oui, alors non. Merci beaucoup. Bon, j'aurais essayé quand même. Merci, mon Sofiane Benyaya. Donc,
3: merci à vous.
0: Il peint des toiles sous l'eau en apnée. C'est très beau. Et puis, c'est sa manière aussi d'alerter sur la préservation des mers et des océans. Merci, mon Sofiane. Bon dimanche et bonnes vacances en Bretagne.
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2: Allez, comme promis, partons gaiement vers la deuxième demi-heure de votre grand talk show du week-end en direct partout en France. Ici, l'été, c'est pas fermé. Bien sûr, nous sommes en direct puisqu'il est bientôt 12h32. Dans un instant, on va parler des auberges de jeunesse. Voilà, c'est ça que je voulais vous dire. Ont-elles encore la cote? On en parle dans un instant. Et bien sûr, on fait cette émission ensemble. 0810 055 056. Vous faites partie de ce programme, mes amis, évidemment. Hein. Vous êtes ici chez vous. Vous pouvez m'appeler à tout instant. Vous réagissez sur les thèmes du jour. On a parlé de l'éclipse solaire. Est-ce que vous allez dans des auberges de jeunesse? Tiens, si vous partez en vacances, dites-moi où vous allez. Si vous restez à la maison, bah, vous pouvez me le dire aussi. Si vous êtes sur la route, dites-moi comment ça se passe. Bref, c'est la libre antenne du week-end. Vous dites ce que vous voulez. 0810 055 056. Mais d'abord, si vous n'avez pas suivi l'actu, pas de panique. L'actu vous suit. Il est temps pour moi de mettre les points sur les i.
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2: Et on commence avec ce drame à Paris. Des ossements humains découverts dans la Seine au pied de la tour Eiffel. Ah, ouf. On se demandait où était passé Anne Hidalgo. Bah, maintenant, on le sait. Hein. Des préservatifs vendus chez Monoprix, Amazon défectueux. Vous risquez une grossesse indésirable ou la transmission d'MST. On rappelle qu'un enfant, c'est aussi une maladie sexuellement transmissible. Si vous mettez ces préservatifs, votre envie de ne pas avoir d'enfant risque de capoter. Bon anniversaire Francis Lalanne qui fête ses 68 ans. Hey, ça fait quand même 44 ans par botte, hein, ça commence à faire. En Italie, des chats utilisés comme torches vivantes pour propager des incendies. Mais où s'arrêtera donc la connerie humaine? Chez bas. Lors d'un trajet en Flixbus, une voyageuse fait une pause aux toilettes sur une aire d'autoroute et le véhicule repart sans elle. Et oui, qui va à la chasse perd sa place dans le bus, bien sûr. Jusqu'où s'arrêtera le mauvais goût? Le fils de Gisèle Pellico en pleine écriture d'un one-man show sur le drame terrible qu'a subi sa maman. Si on s'endort pendant son spectacle, c'est que ça sera vraiment réussi. Brandt, l'un des derniers fabricants d'électroménagers en France, placé en redressement judiciaire. C'est la deuxième chute de Brandt après celle de Mike. En Norvège, des dizaines d'athlètes qui faisaient une course d'orientation infectés par une maladie qui donne diarrhée et convulsions, appelée la fièvre du lapin. Contrairement à Patrick Bruel qui manifestement a lui la fièvre de lapine. Télévision, le PDG de TF1, Rodolphe Belmer, demande à Sébastien Lecornu une augmentation du volume publicitaire, soit 14 minutes par heure au lieu de 9, et qu'on ne soit plus obligé d'attendre 20 minutes entre deux coupures pub. Il en voudrait plus, quoi. Bon, en fait, ce que voudrait surtout Rodolphe Belmer, ce serait d'acter la fin de l'obligation de diffuser un film entre les pubs. Quand on dit que les belles-mères, des fois, c'est chiant. Les punaises de lit de retour en nombre cet été, n'ayons pas honte, hein, ça arrive même au meilleur. On se souvient qu'il y a 2 ans, Christina Cordula avait fait des tas de vidéos pour dire que chez elle, c'était infecté de punaises de lit. Hein. Pardon, de punaises de l'ail. On se plaint des punaises de lit, mais elles réalisent le fantasme de beaucoup de mecs célibataires. Hein. Elles arrivent le soir, elles sucent pendant la nuit, et le matin, hop, elles sont reparties. Enfin, le saviez-vous? Buzz Aldrin, le deuxième homme à marcher sur la Lune en 1969, a avoué récemment s'être uriné dessus en arpentant la surface. Bon, il l'a pas dit en sortant de la fusée, hein, parce que c'est un petit pipi pour l'homme, mais un grand bond pour l'humanité, ça l'aurait pas fait. Alors, heureusement, dans 144 jours, c'est fini 2026. Ah là là là là là là, dis donc, cette pauvre femme là qui prend le Flixbus, tu te rends compte, elle sort faire pipi et bam, il n'y a plus de bus, dis donc. Je pense à ma mère, c'est la mamma rovalide, c'est que souvent elle prend le Flixbus, souvent. Ah oui, elle aime bien s'asseoir à côté de jeunes hommes et de faire connaissance. Bon, mes amis, si vous n'avez pas le moral, ça va changer. Parce que là, dans 2 secondes, tu vas avoir le moral. 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Et ça va beaucoup mieux. On est la seule radio au monde où il suffit qu'on passe un jingle et ça va beaucoup mieux. Qui fait ça sur la planète? Nulle part. Ah, les autres là à côté, là, c'est pa pa pa la pa. 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Nous, c'est pas la pa pa pa la. Voici Johnny Hallyday, tout de suite.
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0: La musique que j'aime, c'est évidemment Johnny Hallyday, cette chanson qui avait été utilisée pour le café Le Gall. Le Gall, le goût.
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0: Le Gall, le goût, bien sûr. Ouvrons notre nouveau dossier. Bonjour Samuel Collandin.
3: Bonjour.
0: Bienvenue ici Samuel. Vous, vous mesurez combien ?
3: 1m78.
0: Bon, écoutez, je vous garde.
3: Toujours plus grand.
0: Ouais, je vous garde parce que vous êtes là, mais franchement, c'est la dernière fois que je vous parle. Bienvenue ici, mon cher Samuel. Vous êtes le directeur général de l'Office national des auberges de jeunesse. Alors d'abord, mon cher Samuel, pour commencer, un petit peu d'histoire. Tiens, ça a démarré quand les...

0: justice? Est-ce que la demande est toujours là? Est-ce qu'il y a toujours des gens qui vont dormir dans des auberges de jeunesse, mon cher Samuel?
1: Eh ben oui. Ah. Oui, il y a toujours une demande importante.
0: Ouais.
1: Bah, les auberges de jeunesse permettent déjà de se rencontrer, mais permettent aussi de voyager à bas coût.
0: Ouais.
1: Et de plus en plus de personnes ont des difficultés à voyager et à payer des vacances chères. Donc, se retournent vers des lieux comme les auberges de jeunesse où on n'aura pas une grande chambre, mais on aura des espaces communs pour pouvoir rencontrer du monde et pour pouvoir dormir avec un toit au-dessus de nous et un lit pendant nos vacances. Donc,
0: quand on dit auberge de jeunesse, c'est pas forcément que pour les jeunes, du coup, si?
1: Non, ce sont les jeunes, mais on accueille des familles, des groupes de retraités aussi.
0: Ah oui.
1: Alors bon, parfois,
0: on peut pas les appeler des auberges de vieillesse. Voilà, c'est ça le truc.
1: Non. Voilà. Bon, la difficulté, c'est qu'on a des lits superposés, donc faut monter.
0: Faut monter.
1: Parfois.
0: Faut mettre des stanas, des escaliers stanas pour aller au lit du sud.
1: On n'a pas encore mis ça en place.
0: Eh ben voyez, je vous donne des idées, mon cher Samuel, prenez-le comme ça.
1: Très bonne idée.
0: Et il y en a combien encore des auberges de jeunesse en France? Il y en a partout sur le territoire?
1: Il y en a partout, dans les grandes villes, sur les lieux de vacances, au milieu des montagnes, sur les chemins de randonnée, sur les voies cyclables.
0: Ouais.
1: Il y en a, nous en gérons plus d'une trentaine.
0: Ouais.
1: Nous avons un réseau de quasiment une centaine d'auberges aujourd'hui, et puis plein d'indépendants qui font pas partie de réseau, donc j'aurais pas le nombre exact, mais plus d'une centaine facilement.
0: Plus d'une centaine. Mais Samuel, pourquoi est-ce que j'ai l'impression qu'il y a une image peut-être un petit peu vieillotte de l'auberge de jeunesse. Enfin, par exemple, moi, je vous vois pas sur les réseaux sociaux. Par exemple, je trouve qu'on n'en parle pas beaucoup de vous. Enfin, pas vous personnellement, Samuel, mais des auberges de jeunesse. C'est ça le truc? Est-ce qu'il faut peut-être travailler votre image?
1: Bon, on a besoin d'être peut-être plus présent, c'est sûr. On est vieillot par l'histoire qu'on porte.
0: C'est ça.
1: Parce que nous on a repris une asso qui était créée dans les années 50, donc ça commence à faire beaucoup d'années. Certains bâtiments peuvent être âgés, d'autres sont tout récents, sont tout neufs. On a inauguré une auberge à Poitiers au mois d'avril dernier, qui est toute belle, toute neuve. Les auberges évoluent avec leur temps, elles portent une histoire. Mais ce sont des lieux qui sont au goût du jour pour accueillir les publics et les demandes des jeunes et des non-jeunes qui veulent passer des vacances chez nous.
0: Il faudrait peut-être réinventer un peu la communication, c'est ça peut-être?
1: Oui, ça fait partie des axes de travail, en effet.
0: Voilà. Alors allez-y, mon cher Samuel. Moi, je n'ai jamais dormi dans une auberge de jeunesse. Je vais vous dire pourquoi, parce que j'ai des énormes galères de sommeil. Moi, je dors 3-4 heures par nuit, déjà, quand il y a un silence total. Et j'ai peur d'aller dans une auberge à cause, vous voyez, des voisins qui... Vous voyez ce que je veux dire? Ça peut arriver pendant la nuit, le voisin qui... Voisin du dessus. Bon. Il n'y a pas que ça, évidemment, Samuel, mais il peut y avoir. Alors, à part ça, faites-moi la promo.
1: Mais non, nos auberges de jeunesse, on a des chambres avec un lit double privé ou des chambres pour des familles aussi.
0: On va avoir
1: 4 places, 5 places.
0: Ah, il n'y a pas que les dortoirs.
1: C'est possible aussi.
0: D'accord.
1: Il n'y a pas que des dortoirs. Ah, il n'y a pas que des dortoirs, clairement. Et on peut, par exemple, surtout des familles, ils peuvent réserver une chambre où ils vont être que la famille dans la chambre.
0: Comme ça, je pourrais faire plein tout seul. Ben, ça, c'est très bien, Samuel. Il fallait me le préciser.
1: Voilà.
0: Donc,
1: exactement.
0: Donc, c'est pas cher et vous le disiez tout à l'heure, c'est les rencontres. Là, je vais être sérieux 2 secondes parce que pour le coup, j'ai un très bon ami à moi qui ne va que dans des auberges de jeunesse et il y va parce qu'il me dit à chaque fois, je rencontre des gens qui sont pas de ma région, qui sont parfois pas du pays et la discussion, elle se fait tac en 2 secondes. Ça, c'est vrai, ça.
1: Exactement.
0: Ouais.
1: C'est le but premier de l'auberge de jeunesse, c'est les rencontres.
0: Voilà.
1: On rencontre des gens d'âges différents, de pays différents, d'histoires différentes, de milieux sociaux différents. Et peut-être qu'on n'a pas beaucoup de place dans la chambre, mais on a des grands espaces pour se rencontrer autour d'un repas, autour d'une bière, autour d'un échange ou de pouvoir aller visiter la ville avec les gens qui sont dans la même auberge. Et c'est la partie la plus intéressante.
0: Ouais. Voilà.
1: En effet.
0: Voilà. Donc la rencontre. Samuel, restez avec nous une petite seconde, s'il vous plaît. Je vous présente Cathy. Ça va, Cathy?
2: Oui, bonjour.
0: Comment vas-tu, Cathy?
2: Très bien, merci.
0: Faut le dire. Quand on va bien, on le dit, Cathy. Tu nous appelles.
2: Merci.
0: Tu nous appelles.

0: De la Drôme.
1: De la Drôme. Tu es déjà allée dans des auberges de jeunesse, Cathy ?
0: Oui, l'année dernière, on est partie à Grenade, en Espagne. Ouais. Et du coup, je connaissais déjà les auberges de jeunesse parce que j'en avais fréquenté plus jeune.
1: Ouais.
0: On dormait dans les dortoirs.
1: Ouais.
0: Et là, en couple, donc c'est compliqué. Mais ce que disait Samuel, en fait, on a pris... Il y a des chambres doubles dans les, les auberges de jeunesse.
1: Pas, ça, tu vois.
0: Et pour 70 euros la nuit, donc c'est très correct. Après, bien sûr, il y a du bruit, donc on met les bruits.
1: Oui.
0: Mais non, c'est moins cher qu'à l'hôtel, clairement.
1: Donc et toi, tu y es allée là, avec ton chéri, vous êtes allée pourquoi ? C'était quoi le truc principal ? L'argent ? Et puis aussi la rencontre, comme on a dit avec Samuel ?
0: La rencontre, ah, oui.
1: Voilà. Ouais. Voilà.
0: Et en fait, ce qui est top, c'est que donc on prend le petit-déj, il y a des grandes tablées, et du coup, ça permet d'échanger avec les touristes. Donc, il y avait des Colombiens, Mexicains, et du coup,
1: voilà.
0: On partage, on a des bons plans, donc pour viser Grenade, par exemple.
1: Ouais. C'est vrai, Samuel et Cathy, hein, peut-être que dans des hôtels, on se parle peut-être moins.
0: Non, on ne se parle pas.
1: Hein,
0: oui.
1: C'est ça, voilà.
0: Et là, en fait, on a l'impression d'être dans une colonie de vacances.
1: Ouais, voilà.
0: Et les gens sont super sympas. Dans les hôtels, les gens sont vraiment...
1: Bah oui. Oui, je le vois, moi, parce que moi, je vois quand je vais dans mes palaces, je parle à personne, même pas au petit personnel, tu vois, parce que je suis assez odieux. Mais je comprends... t'as raison, Cathy. Non, mais c'est en fait c'est convivial. La discussion vient comme ça facilement en deux secondes. Samuel, donc là, on le disait tout à l'heure. Là, voilà, faut peut-être un petit peu réinventer un peu la com, mais on voit que ça fonctionne toujours. Hein, je dis pas le contraire. Mais oui. quoi qu'il arrive, jamais l'auberge de jeunesse va monter en gamme. On est d'accord, ça restera toujours quelque chose de populaire dans le bon sens du terme.
2: L'objectif, c'est d'accueillir un maximum de personnes, autant
1: voilà.
2: Des individuels, des familles, avec de l'humain.
1: Ouais.
2: C'est-à-dire qu'on va pas remplacer les personnes à l'accueil par des robots ou par des choses toutes automatisées. Et puis, on accueille énormément de groupes, des scolaires, des groupes sportifs, des jeunes qui n'ont pas d'endroit non plus. Et donc, voilà, c'est très important. Et dans nos auberges, on a autant des dortoirs qui restent très accessibles.
1: Ouais.
2: Que parfois des chambres qui sont un petit peu plus confortables pour pouvoir répondre aux besoins de l'ensemble des gens. Mais le but principal, c'est d'accueillir un maximum de personnes.
1: Voilà, exactement, j'ai appris tout ça. Merci mon cher Samuel, hein. Merci beaucoup. Samuel
2: Colondin,
1: directeur général de l'Office national des auberges de jeunesse. Et merci ma Cathy, merci beaucoup. T'es partie là cette année ? C'était quand l'auberge de jeunesse l'été dernier ?
0: L'année dernière.
1: Voilà.
0: Ouais.
1: Et là cette année, tu vas
0: en
1: où ?
0: Espagne. Vers +7, le Cap d'Agde,
1: très bien. Cap d'Agde, très bien, j'ai compris à qui j'avais affaire.
0: Rayon textile.
1: Merci ma Cathy. Bah écoute, peut-être qu'on te rappellera tout à l'heure pour la carte carburant, mais il faudra décrocher toute nue, sinon je me la garde là. Je te préviens, moi je garde, je m'en fiche. Cathy, je t'embrasse fort, merci beaucoup d'être passée nous voir, hein. Merci pour ton sourire, t'as
0: bon
1: vu
0: week-end.
1: Elle sourit et tout, hein. Je l'adore Cathy. Ciao ciao. Mes amis, si vous vouliez écouter Lewis Capaldi, bah ça tombe bien parce qu'il est là, dis donc. Alors il est là, Gad, il est là. Alors vas-y mon Lewis.

0: Voilà, merci Lewis Capaldi. Allez, dans un instant, si je vous dis... Vous avez envie de faire... Saloperie. Bah, c'est juste après ça.
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1: De retour ici, mes amis, c'est Willy, vient déjeuner chez vous en direct. Il est 12h53. Tout cet été en direct, la pause fraîcheur du week-end, les samedis et dimanches entre midi et 13h. Alors vite, comme ce sont les 5 dernières minutes, terminons par cette bonne idée. Bonjour Olivier Althusser.
2: Bonjour Willy.
1: Bienvenue ici, mon cher Olivier. Vous êtes le fondateur de Colnex et vous avez créé une application qui s'appelle Zap. Avec 3 Z, Z, Z, Z, A, P. Une application contre qui, contre quoi alors ?
2: Alors, l'application Zap, c'est une application contre le moustique tigre.
1: Et, voilà.
2: Et de façon générale, les moustiques.
1: Voilà.
2: Et alors, oui, et on est le premier réseau d'ambassadeurs de moustiques tigres en France aujourd'hui.
1: Voilà. Moustique est un petit peu moins présent, j'ai l'impression, cet été avec les grosses chaleurs, non ? C'est
2: oula. Ah, alors là, il a fait une arrivée remarquée depuis 15 jours, 3 semaines, un peu partout. Avec les pluies plus les grosses chaleurs, il aime ça.
1: Bah, nous sommes ravis qu'il aime ça. Alors, mon cher Olivier, comment elle fonctionne, votre application ? Parce que on va voir dans un instant que ce sont surtout les collectivités qui vont s'emparer de votre application, mais on va en parler dans une petite minute. Mais déjà, c'est quoi le but ? C'est qu'elle donne des conseils, c'est ça, contre le moustique pour se préserver ?
2: Alors, en fait, le moustique, déjà, ce qu'il faut comprendre, c'est que ça fait très peu de temps en France, hein, entre un an et 20 ans, qu'on a le moustique tigre.
1: Ouais.
2: Et c'est assez compliqué de comprendre que ça n'a rien à voir avec les moustiques de d'habitude.
1: Ouais.
2: Et le moustique de d'habitude, oui, c'est la collectivité qui doit agir dans les marais, dans les zones d'eau stagnante permanente. Mais le moustique tigre, c'est pas du tout la même chose. Lui, il va pondre ses œufs dans des tout petits contenants qui sont dans votre jardin.
1: Ouais.
2: Et donc, 80% des moustiques tigres, ils apparaissent chez le particulier.
1: Voilà.
2: Et donc, en fait, l'application, elle est surtout pour les habitants.
1: Ouais.
2: Et qui, eux, sont persuadés que c'est de la faute de la mairie s'ils ont des moustiques tigres chez eux. Comme moi, quand j'ai créé l'application, hein, j'étais simple habitant en 2019, et puis j'étais persuadé que c'était de la faute de la mairie qui n'était pas passé en hélicoptère
1: au-dessus de chez vous. Bah oui, voilà.
2: Hein, voilà.
1: Sauf que vous l'avez dit, la mairie, elle va traiter les parcs, les jardins, ça, mais elle va pas traiter ce qui se passe sur notre terrasse, sur le balcon, etc.
2: C'est ça.
1: Voilà.
2: Et le problème, c'est que même si on sait tous à peu près ce qu'il faut faire, hein, vider la fameuse petite coupelle d'eau, voire la supprimer, déjà, il y a beaucoup d'autres choses à faire. Il y a 30 à 50 gestes différents à faire. Hein, c'est juste supprimer toutes les eaux stagnantes qui traînent chez nous. Et surtout, c'est quand le faire.
1: Voilà.
2: Il ne faut pas se transformer en ayatollah, hein, avoir plus du tout d'eau chez soi tous les jours. Alors ça, déjà, pour la biodiversité, ce n'est pas bon. Hein, il faut garder de l'eau pour les oiseaux, pour la petite faune. Quand est-ce qu'il faut faire ces gestes ?
1: Justement, grâce à l'application, on a des alertes, c'est ça, hein ?
2: Voilà, on a des alertes et surtout, on essaye de comprendre. Parce que le moustique tigre, vous savez, c'est un truc, il vit la moitié de sa vie dans l'eau et l'autre dans l'air.
1: Ouais.
2: Nous, on vit toute notre vie sur la Terre. Hein, donc déjà, pour comprendre un truc aussi différent de nous, c'est pas évident. Comment est son cycle et qu'est-ce qu'il faut faire et pourquoi il faut le faire. C'est, si vous voulez arriver à conserver un geste dans la durée, il faut que vous compreniez pourquoi vous le faites, sinon vous oubliez.
1: En fait. Et donc, Zap, c'est, il y a des localités donc, qui proposent à ses habitants cette application. C'est ça ? Expliquez-nous comment ça fonctionne.
2: Voilà. Alors, la commune, même si ce n'est pas elle d'aller dans les jardins des habitants, c'est elle qui est responsable de la qualité de vie, évidemment. Si vous avez une forte nuisance, voire si vous avez votre voisin qui vide pas ses poubelles, de temps en temps, vous allez demander à la mairie d'agir. Hein. Alors la mairie, on est dans une démocratie en France et la propriété privée, c'est quelque chose d'important. Hein. Donc le pouvoir de police du maire d'aller faire descendre la police chez toutes les personnes, c'est pas trop notre truc hein, en France. En Asie du Sud-Est, c'est 5000 euros une amende si vous avez des moustiques tiques chez vous. Bon, j'espère bien qu'on n'en arrivera pas là en France. Mais du coup, comment ils font ? Comment la commune peut faire pour garantir cette qualité de vie ? Elle s'assure que tous les habitants téléchargent l'application.
1: Voilà.
2: Elle s'assure qu'ils font les bons gestes sur l'application et ça lui permet, quartier par quartier, de savoir où on en est dans la prise en compte de ce phénomène.
1: Il y a combien de villes là, en France pour l'instant qui ont adapté Zap ?
2: Alors, nous, on est à 30 000 utilisateurs de l'application sur le territoire français, et ça correspond à peu près à 2500 communes où il y a des utilisateurs, et on accompagne précisément 350 communes, donc on les aide effectivement avec de la communication, les statistiques, le suivi.
1: Voilà. Et bravo Olivier Althusser, donc fondateur de Connex, donc qui propose l'application Zap pour lutter contre le moustique tigre. Merci beaucoup mon cher Olivier, passez un bon dimanche.
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1: Allez,
3: oui,
1: on enchaîne. Allez, on a 30 secondes pour féliciter le ou la gagnante. Allô. Cathy ?
4: Oui ?
1: Comment ça va ma Cathy depuis il y a 5 minutes ?
4: Ça va très bien.
1: C'est vrai ? Tu sais que si tu cries là très très fort, ici, tu as la carte carburant. Mais faut que tu gueules, vas-y.
4: Ici.
1: Oh ouais, bon allez, ça va, je te la donne quand même. T'as de la chance que je suis sympa, que c'est l'été, tout ça, ma Cathy. T'es où? T'es dehors, là? Tu te promènes?
4: Ah oui, je suis dehors.
1: Ah ben voilà. Et ben bravo, ma Cathy, merci pour ta fidélité. Hein. Tu repars avec la carte carburant d'une valeur de 200 euros. Je te souhaite...
4: Super, merci beaucoup.
1: Mais je t'en prie, dis-moi que je suis formidable. Tu me dis, tu es formidable, Willy.
4: Tu es formidable, Willy, franchement.
1: Ben voilà, c'est bien, tu l'as vraiment. Merci, ma Cathy, je t'embrasse très très fort. Passe un bon dimanche.
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7: Bonjour et bienvenue dans votre magazine Ma France, par ici les économies. Alors notre objectif, chaque semaine que vous connaissez désormais, vous redonner du pouvoir d'achat. Aujourd'hui, on va ouvrir notre frigo avec cette résolution, ne plus gaspiller. Et on va tout vous dire avec notre invité. Bonjour Laurie Fourcade.
8: Bonjour Valère Correa.
7: Vous êtes rédactrice en chef du magazine Marmiton. Je vous propose déjà de répondre à une première question, celle-ci.
9: Bonjour, je suis Annie-Claude. J'habite dans l'Hérault. Je suis vraiment surprise en entendant qu'il y a 50 kilos de déchets par personne et par an qui vont à la poubelle. Pouvez-vous m'éclairer? Parce que moi, personnellement, j'utilise tous mes restes, tout ce qu'on gèle ou je donne à mes voisins. Je ne comprends pas. Est-ce que vous pouvez m'éclairer?
7: Alors, on va vous éclairer, bien sûr. Combien on gaspille en moyenne? Moi, j'ai lu l'équivalent de 100 euros par an. Hein. C'est énorme, Laurie.
8: C'est exactement ça, l'équivalent de 100 euros par an. Alors là, l'auditrice parle de 50 kilos. Moi, je suis plus autour de 30 kilos, selon les derniers chiffres. Néanmoins, ça reste beaucoup trop.
7: Ouais.
8: Beaucoup trop.
7: Et on n'a pas forcément le sentiment de gaspiller, mais en fait, c'est très vicieux. C'est un petit peu partout.
8: Ça peut être les épluchures. Ouais. Ça peut être un petit reste où on se dit, bon, j'ai pas eu le temps. Est-ce que je peux encore le manger ou pas? Donc en fait, je jette, souvent à tort.
7: Ouais. Laurie, donc vous êtes rédactrice en chef du magazine Marmiton. Aujourd'hui, on veut vraiment tout savoir pour moins gaspiller, ne plus gâcher de la nourriture, faire des économies bien sûr. Et puis c'est aussi un enjeu écologique. On va commencer avec les courses, bien sûr. Est-ce que vous nous conseillez plutôt de faire du stock ou au contraire d'être à flux tendu?
8: Alors, tout dépend de là où on vit. Effectivement, si on a la possibilité d'avoir des supermarchés tout près de chez soi sans que ce soit compliqué pour les faire et que ça prenne trop de temps, le mieux, c'est effectivement d'aller les faire un petit peu au coup par coup, toujours avec une liste. L'astuce de la liste, ça permet vraiment de s'y tenir, déjà de dépenser moins et surtout de ne pas trop acheter pour ne pas trop jeter.
10: Donc ça veut dire, on prépare une liste, que ce soit pour 2-3 jours ou pour la semaine, donc on fait un peu ses menus à l'avance.
8: C'est le mieux, ouais, en effet, ou du moins, sans faire les menus vraiment à l'avance, mais en tout cas, se donner une idée et de se dire, voilà, ce qui est très très frais, par exemple, si on achète du poisson, il est évident qu'on va le manger dans les 24 heures. Ouais. Certains morceaux de viande, 48 heures. Enfin, de toute façon, tout ce qui est protéines animales vont moins supporter de rester dans le réfrigérateur que des fruits et des légumes.
10: Évidemment.
8: Voilà. Donc effectivement, d'avoir une idée de menu, mais faire une liste en tout cas permet d'acheter la juste quantité, de pas trop dépenser et surtout de moins jeter.
10: Oui, bien sûr. Et donc cette liste, si je comprends bien, pour terminer là-dessus, on s'y tient, c'est un petit peu le challenge. D'ailleurs, on dit, je sais pas si c'est vrai, c'est bien de pas aller faire ses courses le ventre vide parce que on peut être tenté.
8: Exactement. Ça, c'est la très bonne astuce. Je pense qu'on peut tous se poser la question quand on va faire ses courses et le remarquer. En tout cas, si vous allez faire vos courses en ayant super faim parce que vous avez pas encore eu le temps de déjeuner, vous êtes sûr que vous allez être tenté par des trucs qui, au final, ne seront pas nécessaires chez vous. Mais voilà. Donc, mangez avant d'aller faire vos courses.
10: Ouais, c'est pas mal. Alors, un conseil aussi, faites manger les enfants, que ce soit vos petits-enfants, vos enfants, parce que d'avoir des enfants qui ont vraiment faim dans le supermarché, c'est un peu l'enfer. Et souvent, on ne résiste pas à la tentation. Laurie Fourcade, vous avez aussi une technique, justement, dans le supermarché. On évite de prendre les rayons, les produits qui sont vraiment sur le devant des rayons. Expliquez-nous.
8: Exactement. Alors, en fait, les supermarchés rangent les produits et à raison en mettant devant devant vous les produits qu'il faut consommer le plus vite, évidemment, parce que eux aussi sont dans une démarche de moins gaspiller, moins jeter. Et il faut savoir que les supermarchés n'ont pas le droit de vendre un produit qui est évidemment alors au prix fort le jour de consommation, mais même au rabais. Donc généralement ils le mettent au rabais, mais enfin le lendemain c'est déjà fini, alors que souvent ça peut encore être mangé. Néanmoins, le mieux, si vous êtes sûr que c'est un produit que vous allez manger dans 3-4 jours, c'est d'aller au fond du rayon chercher un paquet, parce qu'en fait les produits qui vont aller le plus loin dans le temps sont rangés tout au fond, vous ne les voyez pas. Il ne faut pas hésiter à aller fouiller.
10: Ça se confirme avec les œufs, par exemple. C'est vrai que quand on voit les œufs qui sont devant, c'est ceux qui vont être plus bons le plus tôt, alors que quand on va au fond, c'est les plus frais, finalement.
8: Exactement. Bon, okay.
10: Donc ça, c'est une petite technique. Maintenant, j'aimerais qu'on s'intéresse au frigo, Laurie Fourcade. Est-ce que vous avez une technique pour bien le ranger, ce frigo? Moi, je ne vous cache pas que parfois, le mien, c'est un peu la pagaille.
8: le mien aussi, je ne vous le cache pas non plus. Mais donc oui, en fait, moi, j'essaye, du moins, et je vous le conseille, d'appliquer la technique des grandes et moyennes surfaces, c'est-à-dire de ranger au fond du réfrigérateur ce qui va aller le plus loin et de mettre devant ce que vous devez manger le plus vite, de façon à ne pas oublier au fond du réfrigérateur quelque chose qui serait dépassé et que donc vous allez être tenté de jeter en vous disant c'est fini, je ne veux pas prendre de risques, je ne veux pas être malade, je ne veux pas rendre mes enfants malades. Donc, faire la technique de la grande et moyenne surface, c'est pas mal.
10: Comme au supermarché, mais dans le frigo. Alors c'est bien qu'il soit un petit peu rangé quand même et ordonné, j'imagine, non? Parce que quand c'est un peu le bazar, on voit plus très bien et puis de temps en temps on découvre des cadavres, comme on dit.
8: Oui, c'est ça. Oui, évidemment, il faut que ce soit un petit peu ordonné. En tout cas, il faut savoir que la partie la plus fraîche du réfrigérateur, c'est en bas. Donc en fait, le mieux, c'est ce qui est particulièrement sensible, de le mettre en bas du réfrigérateur.
10: Ah oui, c'est vrai, c'est un peu contre-intuitif, bizarrement. Je ne sais pas pourquoi, on a l'impression que c'est plutôt froid en haut.
8: Okay. Oui.
10: Bon, c'est noté, merci Laurie. Lire les étiquettes sur les emballages aussi, alors ça c'est très important. Vous pouvez nous remettre les idées au clair. Quelle est la différence entre la DLC, la date limite de consommation, et la DDM, la date de durabilité minimale, qui est aussi la date limite d'utilisation optimale, je crois qu'on appelait ça DLUO avant.
8: Exactement. Alors, la DLC, donc date limite de consommation, c'est un produit que vous devez manger au maximum à cette date-là. C'est-à-dire là, il vaut mieux ne pas dépasser cette date pour être sûr des qualités nutritionnelles, mais aussi être sûr de ne pas être malade.
10: Donc DLC, ça c'est la limite, la date limite de consommation. Voilà. Et la DDM.
8: Et la DDM, en revanche, vous pouvez dépasser cette date. C'est-à-dire que il y a moins de qualité gustative, éventuellement moins de qualité nutritionnelle, mais vous pouvez le manger sans danger. Vous
10: les
8: ne serez
10: pâtes,
8: pas malade.
10: La farine, les insectes, mais même un truc d'épicerie.
8: Exactement. Et même tout ce qui est frais, enfin par exemple les œufs. Alors il y a deux écoles, certains qui les rangent à température ambiante, c'est possible, certains qui les rangent au réfrigérateur, c'est mon cas. Mais en tout cas, les œufs, il n'y a aucun souci si vous dépassez de quelques jours cette date. Ils sont tout à fait.
10: Pourtant, on est en DLC là. On est en DLC.
8: On est en DLC.
10: Il y a certains produits en DLC où ça craint pas de dépasser un petit peu. Les yaourts aussi,
8: ouais. Pareil.
10: On parle de 2-3 semaines, c'est vrai?
8: On parle de 2-3 semaines, ouais. Complètement. De toute façon, ça se sent très vite. Hein. Un yaourt, vous l'ouvrez, ça sent pas bon, vous jetez évidemment, mais franchement, il n'y a aucun risque. Et pour les œufs, j'ai une petite astuce. Si vous voulez vraiment être sûr de votre coup, vous remplissez un saladier d'eau, vous mettez vos œufs à l'intérieur. Si les œufs remontent à la surface, faut les jeter. Si les œufs coulent, donc c'est-à-dire qu'ils restent au fond du saladier, vous pouvez les manger sans le moindre problème.
10: Ah ben ça c'est pas mal. Comme ça, on saura comment faire pour les œufs. Il y a aussi la question des aliments entre eux. On mélange pas tous les fruits et légumes entre eux. Figurez-vous que j'ai découvert, et pour être honnête, sur le site de Marmiton, et je fais pas de la pub, une histoire de fruits climactériques ou non climactériques. Racontez-nous, c'est quoi cette histoire?
8: Oui, alors certains. Alors bon, de manière générale, moi, je conseille de pas les fruits, de pas les mettre au réfrigérateur, mais de les laisser à température ambiante. C'est toujours mieux pour une question de vitamines. En effet, en tout cas, il y a des fruits entre eux qui ne font pas bon ménage. Et par exemple, la pomme et la banane. C'est-à-dire que si vous mettez des pommes à côté des bananes, les bananes vont mûrir beaucoup plus vite, trop vite, et vont même pourrir, parce qu'en fait, la pomme dégage une sorte de gaz qui accélère le...
10: C'est de l'éthylène, je crois, non?
8: Exactement. Ouais, c'est ça. Ouais, et donc, ouais. Voilà. Donc, en gros, vous êtes sûr de ne plus avoir de bananes.
10: En fait, la banane continue de mûrir naturellement toute seule, comme l'avocat, d'ailleurs, et d'autres fruits ou légumes, alors que d'autres, non, et peuvent mûrir artificiellement, trop vite, et pourrir. C'est ça,
8: c'est
10: quand ils sont ensemble à côté. Donc, les pommes et les bananes, on les met pas ensemble.
8: Non.
10: Non, mais c'est bon à savoir. Il y en a plein d'autres. Vous regardez sur Internet, vous qui nous écoutez. Mais on met pas tout ensemble. J'ai lu aussi que les artichauts cuits, faut pas trop les conserver. C'est vrai ou c'est une légende urbaine?
8: Alors, c'est vrai. Les artichauts cuits, c'est 24 heures maximum. En effet, parce que passé ce délai, il y a une oxydation de l'artichaut qui se fait, qui devient parfaitement indigeste. Okay. Voilà.
10: Donc 24 heures, une fois que c'est cuit.
8: Ouais, 24 heures, une fois que c'est cuit.
10: Ouais, là, j'ai pas trop respecté. Mais c'est bon à savoir. On y voit plus clair. Ça, c'est très bien. Autre avis de votre côté, Laurie Fourcade, si on a des produits qui ne sont bientôt plus bons, on s'en rend compte, on dit, ah ben mince, là, la date limite de consommation arrive dans pas longtemps. On fait quoi? On congèle? On cuisine? C'est quoi vos astuces?
8: Alors, deux solutions, ouais. En effet. C'est soit vous avez le temps de les cuisiner tout de suite, et dans ce cas, c'est le mieux. Vous les
10: Donc,
8: cuisinez.
10: On prolonge, là?
8: Exactement. Okay. Les produits, une fois cuisinés, vous les gardez encore 2 à 3 jours au réfrigérateur, hein, 48 à 72 heures sans problème.
10: Donc un morceau de viande, c'est pas mal, quoi, pour le coup. C'est
8: exactement,
10: top.
8: Ouais, ouais. Exactement. Et si vous savez que vous n'avez pas le temps de les cuisiner, vous les congelez, bien sûr, avant la date de péremption, c'est-à-dire au moins 24 heures avant la date de péremption, c'est quand même toujours mieux. Et il faut savoir que le froid de votre congélateur, hein, je parle pas d'un freezer, vraiment là, on parle d'un congélateur, permet de le garder à peu près 3 mois. On n'est pas sur de la surgélation comme chez les professionnels de la surgélation. Donc 3 mois,
10: ouais, c'est top.
8: C'est top, mais au moins voilà, ça vous permet quand même de.
10: C'est vrai. Et le congélateur, c'est comme le frigo. Faut regarder quand même à l'intérieur ce qu'il y a de temps en temps, mettre devant ce qui doit être consommé avant, etc. On applique les mêmes choses. J'aimerais qu'on échange avec Anna qui vient de nous rejoindre. Bonjour Anna.
11: Bonjour.
10: Bienvenue sur votre radio locale ici. Anna, on m'a dit que vous n'alliez plus au supermarché, c'est vrai?
11: Vraiment plus beaucoup, effectivement, et certainement pas pour les produits alimentaires.
10: Ouais, pourquoi? C'est un choix, j'allais dire, militant, ou vous cherchez une autre qualité, une autre démarche?
11: Les deux. La démarche est venue, effectivement, quand j'étais dans une transition assez générale par rapport au lien qu'on a au matériel, aux déchets, etc. Et ça s'est vraiment manifesté par presque une réaction allergique en fait aux grandes surfaces. Je ne supportais plus le surchoids, le marketing à outrance. Et c'est à ce moment-là qu'en fait on a commencé à tout simplement se rapprocher de notre marché. On a la chance d'avoir dans ma petite ville un marché de producteurs avec donc des produits qui sont vraiment préparés, fabriqués, qui poussent très très très près de chez nous. Et la transition s'est faite assez naturellement par un mix de un besoin et puis effectivement une action qui est devenue vraiment une action militante. On en parle au maximum autour de nous.
10: Anna, est-ce que vous avez pu comparer un peu l'enjeu budgétaire entre le avant et après? En d'autres termes, est-ce que ça vous coûte plus cher de vous tourner vers davantage des circuits courts, des producteurs de votre coin?
11: Alors, il faut vraiment comparer ce qui est comparable. Bien sûr. On achète des produits de qualité qui vont littéralement durer deux fois plus longtemps dans stockage, au frigo, etc. Il faut aussi vraiment prendre ça en compte dans le tarif. On peut pas comparer des produits premier prix de supermarché qui viennent du bout du monde et des produits frais qui ont été cultivés à 5 km de chez nous. Donc après, ça a été un arbitrage aussi. On est aussi passé sur des produits de plus grande qualité, donc peut-être pour certains un peu plus cher. Mais voilà, comme c'était compris dans une démarche générale de réduction de notre consommation sur d'autres articles de la vie quotidienne, globalement, on a plutôt fait des économies que l'inverse.
10: Oui, et puis j'imagine que ça change aussi le rapport à l'aliment, donc là moins de gaspillage parce que on n'a pas la même relation finalement à l'aliment. Rapidement pour terminer, Anna, on m'a dit que vous êtes une vraie cuisinière anti-gaspille. Hein. Les épluchures chez vous, ça se jette pas?
11: Alors les épluchures, c'est une approche particulière, mais par contre effectivement un légume qui commence à faire un petit peu la tête. Je cuisine et si ça doit pas être consommé tout de suite, j'applique la technique qui a été transmise juste avant, à savoir mon congélateur est devenu mon meilleur ami.
10: Ouais. Ben en tout cas, merci beaucoup pour votre témoignage inspirant. Voilà, ça montre que d'autres chemins aussi sont possibles et que bien sûr on peut aller au supermarché, mais il n'y a pas que ça. Merci beaucoup Anna et je vous le rappelle à vous qui nous écoutez. Hein, j'ai un mail pour me contacter, participer à l'émission. C'est par ici les économies @radiofrance.com.
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10: En version magazine, le thème aujourd'hui, on parle de nos frigos, hein, avec cette ambition, ne plus gaspiller. Laurie Fourcade est avec nous, rédactrice en chef de Marmiton, et Michel Montagu, cofondateur et président de Hop Hop Food, vient de nous rejoindre. Bonjour Michel.
12: Bonjour.
10: Bienvenue sur votre radio locale ici. C'est quoi Hop Hop Food?
12: Hop Hop Food, c'est une association reconnue d'intérêt général, dans l'objectif, vous l'avez dit, de lutter contre le gaspillage alimentaire et puis d'aider des gens qui sont en difficulté à mieux manger.
10: Alors comment est-ce que vous participez à la lutte contre le gaspillage alimentaire qui est, je pèse mes mots, un vrai fléau?
12: Qui est un vrai fléau, effectivement. Ben, on y participe à notre modeste échelle en allant voir des commerces, vous savez, des commerces alimentaires qui sont responsables d'une grande partie du gaspillage alimentaire. Et on leur propose d'offrir donc leurs invendus, qui sont bien sûr tout à fait consommables, hein, leurs invendus à des personnes qui en ont besoin, donc de les offrir gratuitement à des personnes qui en ont besoin. Donc un, ils gaspillent moins, et deux, ils aident des personnes en difficulté.
10: Et comment est-ce qu'on peut bénéficier de votre service si justement on est cette personne en difficulté? Je crois que vous êtes notamment tourné vers les étudiants, mais pas que.
12: Exactement, on a beaucoup d'étudiants qui utilisent notre application, on a aussi beaucoup de femmes seules avec des enfants. Bah, c'est assez simple, soit cette personne est déjà accompagnée par une association dont on est partenaire, par exemple un Crous ou des associations étudiantes, et ce sont ces associations qui donnent des codes d'accès à notre application pour pouvoir voir quels sont les produits qui sont disponibles et pour les réserver en ligne sur notre application. Donc c'est des associations qui donnent un code, soit on va directement sur l'application Hop Hop Food, et on renseigne un certain nombre d'informations qui attestent en fait qu'on est en précarité alimentaire, c'est-à-dire qu'on a moins de 3,50 € si vous voulez par jour pour se nourrir. C'est notre critère.
10: Ouais, et c'est vraiment formidable que des acteurs comme vous existent et participent à lutter contre cette précarité alimentaire assez insupportable évidemment. Comment on peut vous soutenir justement dans votre action si nous ça va justement et qu'on peut donner un coup de pouce?
12: Sensibiliser les commerces en disant, bah, écoutez, vous avez des invendus, vous pouvez les offrir à des personnes qui en ont besoin.
10: Ouais.
12: Ça va vous permettre de payer moins d'impôts sur vos bénéfices, hein, ça c'est important, puisque c'est un don reconnu d'intérêt général. Donc ça c'est bien. Expliquer effectivement ce qu'on fait à des personnes en difficulté pour qu'elles puissent bénéficier de nos dons. Et puis, on est aussi très sensible aux personnes qui peuvent nous aider en faisant des dons financiers à Pop Food, des particuliers par exemple, ou des entreprises. Elles peuvent nous faire des dons et défiscaliser leurs dons. Et ces dons nous permettent à nous, d'ailleurs, souvent d'acheter nous-mêmes des produits et de les mettre sur notre application pour que les personnes en difficulté aient encore plus de produits en fait à leur disposition, tout simplement.
10: Hopfood.org. Merci Michel Montagu d'être intervenu sur notre radio locale ici. Vous êtes le cofondateur et président donc de Hopfood. Vous connaissiez Laurie Fourcade, cette association ?
8: Alors je ne connaissais pas.
10: Ouais. Il y en a plein honnête. Qui font un travail remarquable.
8: Hein. Exactement, ouais. Mais je trouve qu'effectivement c'est super intéressant et ça m'a donné l'idée d'aller toquer à la porte de quelques-uns de mes petits commerçants que j'aime beaucoup et qui sont des gens très sensible à tout ça, je le sais, donc
10: oui, parfois il faut connaître les débouchés tout simplement.
8: Exactement.
10: Et en tout cas vous qui nous écoutez, voilà, si vous êtes vraiment dans cette situation difficile, sachez que ça existe donc et vous avez toutes les infos sur hopfood.org. Laurie Fourcade, rédactrice en chef de Marmiton, le magazine. Alors on peut s'y abonner, on le retrouve en kiosque. D'ailleurs, un petit quiz pour finir, le vrai faux, pour finir avec les idées claires sur ce thème de l'anti-gaspi. Première question, un frigo trop plein, Laurie, consomme moins d'électricité qu'un frigo à moitié vide, vrai ou faux ?
8: C'est faux, Valère. Un frigo qui est plein, les produits vont déjà être froids, donc en fait, ils vont vraiment concentrer le froid, ce qui fait que quand vous mettez un nouveau produit au réfrigérateur qui a besoin d'être à la température du réfrigérateur, ça ira beaucoup plus vite en consommant beaucoup moins.
10: La zone la plus froide du frigo est toujours la même, quel que soit le modèle, vrai ou faux ?
8: Alors, globalement vrai désormais avec les réfrigérateurs, avec le froid statique, c'est en bas du réfrigérateur.
10: Un yaourt peut être consommé plusieurs semaines après la date indiquée s'il est bien conservé, vrai ou faux ?
8: C'est vrai. Le yaourt, sans problème.
10: Les restes cuisinés se conservent plus longtemps dans une boîte hermétique que dans une assiette filmée, vrai ou faux ?
8: Là, je dirais vrai et faux. Finalement, tout dépend un petit peu de comment vous avez mis le film autour de l'assiette. Mais bon, moi, de toute façon, je préfère les boîtes hermétiques qui, elles, au moins, ont le mérite d'être réutilisables. On ne jette pas.
10: C'est vrai. Et d'ailleurs, les films, le film plastique, vous savez, il ne doit pas être en contact avec les aliments la plupart du temps. Regardez bien sur la boîte, c'est noté, ça, c'est un petit piège. Congeler un produit juste avant sa date limite permet d'éviter le gaspillage sans risque, vrai ou faux ?
8: Oui, c'est vrai. On parlait tout à l'heure de 24 heures à peu près avant la date de péremption. Franchement, ça marche sans le moindre problème.
10: Ah, et alors, dernière question, pas piège, mais enfin qu'on peut se poser. Est-ce qu'on peut recongeler un aliment déjà décongelé s'il a été cuit entre-temps ?
8: Exactement.
10: Incroyable.
8: Si vous avez congelé un aliment que vous l'avez décongelé, cuisiné, vous pouvez tout à fait le recongeler. L'étape de la cuisson, en fait, aura supprimé d'éventuelles bactéries.
10: Ça remet les compteurs à zéro, comme on dit. Laurie Fourcade, merci beaucoup pour vos éclairages et rendez-vous donc dans le magazine Marmiton pour vous retrouver votre univers. J'espère en tout cas que vous y voyez plus clair, vous qui nous avez écoutés sur votre radio locale ici, pour réécouter donc toute l'émission, la partager aussi avec vos proches et puis les faire profiter de cette mine d'infos pratiques au service de notre pouvoir d'achat et d'un frigo anti-gaspi. 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

0: 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Le Périgord, c'est plus d'un millier de châteaux, une gastronomie réputée et de belles rivières à descendre en canoë. Mais moi, je vais vous donner envie de découvrir son sous-sol. Des grottes avec des peintures incroyables, comme à Lascaux, ou d'autres qui regorgent de richesses minérales. Des lieux découverts par hasard, car ici le hasard a bien fait les choses. Et à la fin de cet épisode, vous saurez pourquoi il y a plus d'excentriques ici que partout ailleurs. Je m'appelle Emmanuel Claverie, je suis journaliste à Ici Périgord et je suis tombé amoureux de ce coin du Sud-Ouest par hasard, il y a plus de 25 ans maintenant, quand je suis venu pour y travailler. Il règne en Périgord une belle douceur de vivre. Ce n'est pas pour rien que les hommes préhistoriques ont choisi de s'installer ici. 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
1: Mesdames, Messieurs, bonjour et bienvenue à Lascaux. La visite de 11h30 va commencer. Merci de bien vouloir vous présenter en zone de départ.
0: Notre point de départ, c'est Montignac-Lascaux, en Périgord Noir, au cœur de la vallée de la Vézère, à une heure à peu près de Périgueux. Depuis le sud-est de la commune, à 10 minutes à pied du centre, on peut voir un bâtiment étonnant, tout en longueur, comme inséré dans la colline. Il s'agit de Lascaux 4, la dernière réplique de la célèbre grotte de Lascaux. Au premier abord, l'architecture peut surprendre. C'est comme une sorte de coup de couteau horizontal dans la roche. Moi, j'aime beaucoup ce contraste entre le verre et le béton, presque brut, très moderne, et les richesses millénaires qu'il renferme. Des merveilles trouvées totalement par hasard. Je vais y revenir. Pour découvrir Lascaux, mon premier conseil, c'est encore de venir avec son propre moyen de transport, que ce soit une voiture, une moto ou un camping-car. Parce que le département de la Dordogne est le troisième plus vaste de France, il est assez mal desservi en transport en commun, et les sites ne sont pas forcément proches des grandes villes.
2: Un petit arrêt là-haut sur le toit du bâtiment, la grotte éventuellement si vous êtes sage, et ensuite pour le survivant, le musée jusqu'à ce soir 18h.
0: Une fois à l'intérieur de la grotte, la visite se fait en deux temps, avec à la fin toute une série d'ateliers à découvrir en famille. Mais ce que tout le monde attend, c'est d'entrer avec un guide dans la copie parfaite de la grotte. On patiente d'abord quelques secondes dans une sorte de sas pour que les yeux s'habituent à l'obscurité. La porte coulissante s'ouvre.
3: Nous allons nous avancer progressivement. Je vais vous éclairer les parois en avant.
0: Et là, apparaissent au plafond les silhouettes noires, marron, ocre, de chevaux, de cerfs, peints sur la paroi. Avec les gravures, il y en a au total près de 2000.
3: Le premier secteur que nous allons découvrir ensemble a été nommé la salle des taureaux. C'est là où nous avons commencé le voyage, donc.
0: Je peux voir la tête du grand taureau qui me fixe de son œil presque maquillé. Quand on pense que tout ça a été découvert par hasard, par un chien. Le 8 septembre 1940, Robot, le chien de Marcel Ravida, un ado du village, entre dans le trou formé par la chute d'un arbre. Le jeune homme est persuadé que son chien a découvert le souterrain d'un château. Il revient 4 jours plus tard avec 3 de ses copains. Simon Coincasse, Jacques Marsal et Georges Aniel. Et c'est là, à la lueur de leur torche, que les 4 garçons découvrent les incroyables peintures laissées il y a près de 21 000 ans par l'homme de Cro-Magnon. Au fait, je vous conseille, quand vous viendrez visiter Lascaux 4, de réserver vos billets à l'avance sur Internet. Vous n'aurez pas comme ça à faire la queue sur place à la billetterie. Et puis j'ai un petit secret pour éviter la foule. Quand je vais à Lascaux, je choisis toujours la première visite du matin, entre 8 et 9 heures selon la saison. C'est la moins fréquentée, même en plein mois d'août. Et puis attention aux parkings, ils sont gratuits, mais rapidement pris d'assaut. Heureusement, il y en a d'autres, un petit peu plus loin. Si vous voulez vivre une expérience plus intense encore, je vous recommande de visiter également Lascaux 2, qui se trouve à quelques centaines de mètres de là. Il s'agit du premier facsimilé de la grotte, celui

0: Visiter une grotte, c'est vrai que c'est sympa en plein été quand le thermomètre affiche 40 degrés à l'ombre. Mais attention, ne vous faites pas piéger. Prenez donc une petite laine, un pull pour que la visite reste agréable. Faille frais didim, il fait frais dedans, comme disent les gens d'ici en Occitan. Car même les conditions de température ont été recréées à Lascaux et il ne fait pas plus de 13 degrés. Mais je vous ai promis de vous faire découvrir mon lieu souterrain préféré. Lui aussi a été découvert totalement par hasard. Allez, en voiture, direction le Buisson de Cadouin, à 43 km de là, mais à une heure de route. Vous allez très vite le constater, les routes en Périgord sont petites et ça tourne beaucoup.
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0: ICI, on est donc à l'accueil de la grotte de Maxange. Une ancienne carrière de pierre pour la construction, reconvertie en site touristique. Et c'est en faisant exploser la roche que son propriétaire a découvert par hasard une grotte à concrétion. Les concrétions, c'est le nom savant des stalactites, des stalagmites et autres merveilles créées par la nature.
2: Maman, il me faut la 203, s'il te plaît.
0: Tant que j'y pense, sur la route qui va de Lascaux au Buisson, faites une pause au restaurant Le Bareil. C'est à La Chapelle au Bareil. C'est une adresse prisée des Périgourdins. On peut y déguster les vrais plats du Périgord, pas seulement le confit et le foie gras qu'on retrouve un petit peu partout. Je vous recommande par exemple l'anchot de porc, de l'échine confite dans la graisse avec une bonne dose d'ail. Je l'adore avec une salade verte et de la moutarde. Tout près du Buisson de Cadouin, je vous recommande de vous rendre à Limeuil, à un quart d'heure de route de là. Ce bourg médiéval, qui est perché sur un éperon rocheux, présente une particularité. À ses pieds se marient la Vézère et la Dordogne, les deux grandes rivières du Périgord. Et même leurs ponts se rejoignent. Pour prendre une belle photo, je vous conseille de grimper jusqu'au jardin panoramique, au sommet du village. La visite est payante, mais elle vaut vraiment le coup. Et depuis les terrasses du jardin, vous le verrez, le panorama est à couper le souffle. Mais revenons à Maxange, avec qui j'ai un lien tout particulier. Quand il l'a découverte, son inventeur, c'est comme ça qu'on appelle quelqu'un qui découvre une grotte ou un trésor, a appelé ICI Périgord, la radio. Et je me souviens avoir fait le tout premier reportage qui annonçait sa trouvaille. C'est une histoire incroyable, là encore, due au hasard. Cet inventeur a pour nom Angel Caballero. Sa famille exploitait la carrière depuis deux générations jusqu'à ce 15 août 2000.
3: C'était un travail assez pénible, parce que c'est la pierre à bâtir. Et c'était une petite entreprise artisanale, je travaillais tout seul, donc c'était assez fatigant. Et quand des amis venaient me voir l'été, qui étaient en vacances, je leur disais si un jour je pouvais trouver une grotte, que j'arrête de ce métier, et puis c'est arrivé. C'est comme quand on ouvre un paquet cadeau, on se dépêche d'ouvrir le cadeau pour voir ce qu'il y a dedans. Et puis moi, c'est exactement pareil, on creusait pour savoir ce qu'on pouvait trouver. Et puis c'était une merveille à chaque fois.
0: Entrons maintenant dans celle que l'on surnomme la grotte aux étoiles. Accompagné d'un guide, nous avançons progressivement. Le sol est assez pentu par endroits, mais sec et stable. Au passage, on comprend mieux pourquoi la grotte n'est pas accessible aux personnes en fauteuil. C'est à ce moment-là aussi qu'on se rend compte de toute l'énergie qu'il a fallu déployer pour rendre le site accessible au public.
3: C'était tellement prenant d'extraire la terre pour voir ce qu'il y avait derrière. On a quand même sorti 3000 mètres cubes de terre de l'intérieur et transformé une carrière en site touristique. Bon, ça a été un peu galère au début. Et aujourd'hui, on a le résultat. Voilà, on travaille en famille. Ma femme et moi sommes à la retraite maintenant. Mes fils se gèrent, mais ça roule. J'ai changé de carrière et puis j'ai préféré ma deuxième carrière que la première.
0: Au fur et à mesure de notre progression, le plafond, qui se situe à 4 mètres environ de hauteur, révèle enfin son trésor. Une constellation de minuscules stalactites nacrées, presque transparentes. Il y en a des milliers qui s'entremêlent dans toutes les directions. C'est ce que les spécialistes appellent des excentriques.
3: Ce qui fait la beauté du site, c'est le nombre d'excentriques qu'il y a, c'est-à-dire ces concrétions qui s'en vont dans tous les sens, qui défient les lois de la pesanteur.

0: et qui sont très rares. Il y a beaucoup de grottes, il y a très peu d'excentriques dans les grottes. Il n'y a personne, des gens que je connais, qui connaissent de grottes dans le monde où il y a autant d'excentriques quand même.
1: Eh oui, je vous avais bien dit au début de l'épisode qu'il y avait en Périgord plus d'excentriques que partout ailleurs. Avant de quitter Maxence, je vous recommande de passer par la boutique de la grotte. Elle propose aux enfants des sortes de pierres rondes, c'est ce qu'on appelle des géodes. Sur place, on équipe les enfants d'un petit casque, de lunettes de protection, de gants, d'un marteau. Ils cassent alors ces fameuses géodes et révèlent un véritable trésor, des cristaux de quartz. Ah, j'allais oublier, lors de votre séjour en Périgord, il y a un arbre que vous risquez de croiser souvent, c'est le noyer. La Dordogne est le deuxième producteur de noix de France. Et c'est une bonne idée de souvenir à ramener de votre séjour en Périgord. Moi, j'ai un gros faible pour la tarte aux noix et au caramel. L'une des meilleures que j'ai pu goûter se trouve aux gourmandises de Lucco. C'est à Saint-Cyprien, à un quart d'heure du buisson de Cadouin. Si vous avez encore un peu de temps devant vous, si votre week-end n'est pas terminé, j'ai une dernière idée pour vous. On va nous aussi découvrir quelques merveilles cachées du Périgord noir à une petite heure de route de là. Nous voilà maintenant dans la commune aux deux clochers. C'est le surnom que l'on donne ici au joli village de Saint-Crépin et Carlucé. Et c'est le point de départ d'une chasse au trésor géante, version connectée. Elle fonctionne grâce à une application gratuite que l'on télécharge sur son téléphone, cela s'appelle Terra Aventura. On choisit ensuite un parcours, il y en a une cinquantaine en Périgord, ils vont de 1 à 12 km. Il n'y a plus qu'à se laisser guider par les indices. On vous demande de résoudre des énigmes, de découvrir des caches dans lesquelles se trouvent des badges. Comme ici, donc, à Saint-Crépin et Carlucé. Ce que j'aime dans cette activité, c'est qu'on peut la pratiquer en famille. En plus, les ados l'adorent. On peut les faire marcher sans qu'ils ne s'en rendent compte et sans râler. À Saint-Crépin et Carlucé, le parcours à sélectionner s'appelle « De Saint-Crépin à Carlucé, pépite du Périgord noir ». Il a été conçu par Émilie Loubria et son équipe de l'Office de tourisme du pays de Fénelon.
2: On a fait en sorte que les randonneurs puissent découvrir une noyerée, une truffière, qui font partie de notre patrimoine gastronomique, mais également le petit patrimoine, c'est-à-dire l'avoir, cabane pastorale, et puis deux pépites autour de l'église de Carlucé. Il y a un cimetière à enfeux. Donc les enfeux, ce sont des niches funéraires, des caveaux qui sont placés dans le mur d'enceinte de l'église. Puis la deuxième pépite, c'est le château de la Cipière.
1: D'ailleurs, avant de quitter le Périgord noir, je vous conseille de visiter ce château de la Cipière. C'est un petit bonbon. Isabelle et Florence seront vos guides. Ce sont les filles des propriétaires. Elles ont consacré leur vie au sauvetage de ce petit bijou du XIIIe siècle. Elles ont vécu dans ces murs quand elles étaient toutes petites et en connaissent tous les recoins, tous les secrets et en parlent avec passion. Vous pourrez y admirer une collection de faïences du XVIIIe siècle, des bronzes animaliers et bien d'autres richesses. Mais ça, vous le découvrirez quand vous viendrez.
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0: Daniel Balavoine, je ne suis pas un héros sur votre radio ici, la radio pour commencer ce joli dimanche. Bonjour à vous, soyez les bienvenus.
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0: Dimanche 16 août, c'est un vrai plaisir de vous retrouver encore une fois ce matin pour vous réveiller et commencer cette belle journée. Voici toute l'équipe, encore une fois, qui vous accompagne jusqu'à 7h. Nous avons Guy Registe ce matin à la rédaction en chef. C'est Ange aux commandes et aux manettes pour vous accueillir au 0810 055 056. Vous retrouvez Dylan. Et pour l'actualité de ce dimanche 16 août, eh bien c'est vous, Valentine Lethès. Bonjour Valentine.
2: Bonjour Louis, bonjour à tous.
0: Un grand week-end de sport.
2: Du football avec le trophée des champions ce soir, de l'athlétisme, de la gymnastique et l'ultime journée de ces championnats d'Europe de natation à Paris avec deux nouvelles médailles d'or françaises hier soir.
0: Oui, l'actualité à vos côtés, c'est tout de suite.
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0: Très bon réveil et bon dimanche à l'écoute de votre radio ici. Il est pile 6h. C'est parti pour le tour de l'actualité. À vos côtés, Valentine Lethès, et à la une, 22 reprises de feu dans les Landes.
2: Toutes contenues hier sur les 1600 hectares de forêt déjà parcourus par les flammes. Mais l'incendie est loin d'être fixé, confirme le préfet. En particulier, précise Gilles Clavreul, les flammes les plus proches du village de Garin.
3: Avec des lisières qui sont encore instables, qui sont très chaudes, avec des reprises fréquentes. Et c'est ce qui préoccupe et mobilise le plus, à la fois parce que c'est instable et puis parce que c'est relativement près des premières habitations du bourg. Donc on concentre les efforts principalement sur cette zone, mais sur l'ensemble des lisières, ça fait 48 km. C'est la même chose qu'à Piscaro, c'était 47. Sur ces 48 km, il y en a un tiers, on va dire, 30 km qui sont à traiter. Là, pour le coup, c'est beaucoup. Et parmi les 30 km, donc je dis, il y a une portion un peu plus limitée, mais assez instable pour le moment, pas propre, donc qui concentre l'essentiel des efforts.
2: 550 pompiers toujours sur place hier soir, mais les renforts sont maintenant envoyés dans les Ardennes, à Monthermé, où un incendie a totalement changé de dimension hier. De 25 hectares brûlés, la préfecture parle désormais d'une centaine dans une zone très escarpée et sans eau. Une odeur de brûlé aussi en Moselle ce matin, pourtant pas d'incendie dans le département. La fumée remarquée par les habitants vient de Belgique. Le pays est confronté à l'un des plus grands incendies de son histoire, avec au moins 2700 hectares brûlé dans un parc naturel proche de l'Allemagne.
0: 6h01, désormais Patrick Bruel a l'autorisation de quitter la France.
2: On l'apprend ce week-end, mais la décision du juge d'instruction ne date pas d'hier. Mise en examen, je vous le rappelle, pour viol et agression sexuelle, notamment sur 4 femmes. Le contrôle judiciaire du chanteur a été assoupli, Pierre de Cossette, comme réclamé par ses avocats depuis le début de la procédure.
4: Il y a 2 mois, le parquet de Nanterre réclamait le placement en détention provisoire de Patrick Bruel. Sans succès, mais le juge des libertés et de la détention avait tout de même interdit au chanteur de quitter le sol français en lui demandant de remettre son passeport au tribunal. Une décision incompréhensible pour les avocats de Patrick Bruel qui affirment depuis le début que l'artiste ne se dérobera pas devant la justice et ne présente aucun risque de fuite. Raison pour laquelle ils ont demandé au juge d'instruction en charge du dossier de se prononcer et ils ont été entendus. Le mois dernier, ces magistrats ont assoupli le contrôle judiciaire du chanteur, qui peut donc de nouveau voyager, mais reste astreint à un certain nombre d'obligations. Ne pas prendre attache avec les victimes, ne pas se rendre dans des salons de massage et suivre des soins psychologiques. Le procureur de Nanterre, lui, ne l'entend pas de cette oreille. Il a fait appel de cette levée partielle du contrôle judiciaire de Patrick Bruel. C'est la cour d'appel de Versailles qui se prononcera.
2: Patrick Bruel, visé depuis le mois dernier par 2 nouvelles plaintes, l'une pour viol, l'autre pour agression sexuelle. 2 nouvelles promesses aux agriculteurs. Dans une lettre ouverte, le Premier ministre s'engage à 2 mesures de soutien et d'investissement dans le prochain budget pour la France, sans entrer dans le détail. Sébastien Lecornu confirme également les aides déjà annoncées pour les exploitants victimes de la sécheresse.
0: Des nageurs français en or.
2: Et des premiers titres européens, d'abord pour la jeune Marie-Ambre Molu, 20 ans, sacrée sur le 100 mètres d'eau hier, mais aussi pour Léon Marchand. On a tendance à l'oublier, mais ce sont ses premiers championnats d'Europe de natation. Et le Toulousain a été largement vainqueur du 200 mètres papillon hier, Jérôme Val.
5: Hier soir, Léon Marchand était à son aise, comme un poisson dans l'eau sur un 200 mètres papillon qu'il connaît sur le bout des doigts. Logiquement, médaille d'or et marseillaise.
6: Tout mon corps résonnait de mes orteils jusqu'aux oreilles. Déjà, pendant la course, c'était assez incroyable.
5: Aujourd'hui, changement de décor, le 400 mètres nage libre, sa lumière, comme il le dit lui-même, nager le crawl, enfin, mais une découverte.
6: Je vais essayer de passer en finale, ça va être déjà un gros défi pour moi, je pense. C'est la première fois que je fais un 400 crawl en compétition internationale. J'en ai aussi pas fait beaucoup en compétition régionale et départementale. Donc, c'est vraiment un des premiers, quoi.
5: D'où aussi une autre façon de se préparer. Il nous le racontait juste avant la compétition.
6: J'ai fait un travail un peu plus important sur ma nutrition, sur la musculation. Je dirais aussi sur le travail sur les bras. En crawl, une des techniques, c'est quand même de partir vite sans trop mettre de jambes. Et ça, j'avais besoin de le travailler.
5: Ceux qui le suivent sont impatients de le voir à l'œuvre pour sa première course à un tel niveau. L'entraîneur Franck Esposito l'a encadré quelques semaines à Marseille.
7: Il a des capacités incroyables avec l'eau et puis il a une qualité de main. Quand on le voit nager en crawl, il a une qualité main-poignet qui est incroyable. C'est particulier à lui. C'est lui, hein. Il n'y a qu'un seul Léon. Hein.
5: Sans doute de quoi lui donner des idées en vue des JO de Los Angeles.
2: De nouvelles médailles également pour la France au championnat d'Europe d'athlétisme, du bronze pour Aurélien Quignon sur le marathon marche à pied. Troisième place également pour Jimmy Gressier sur le 10 000 mètres. Et puis une pépite en gymnastique, la Française Elena Colla, 16 ans, termine les championnats d'Europe avec de l'or, de l'argent et du bronze autour du cou, sacré sur la poutre avant de s'offrir une deuxième place au sol quelques minutes plus tard hier soir.
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2: La météo, Louis.
0: De 64 départements placés en vigilance orange canicule hier à 28 départements ce dimanche. On attend la confirmation dans les prochaines secondes dans le bulletin de Météo France. Mais ce qui est sûr, c'est qu'il y a une réduction des températures avec des maximales comprises entre 30 à 32 degrés. Aujourd'hui, on aura 31 par exemple dans le nord à Strasbourg, 32 degrés dans les maximales dans le sud du côté de Nice. Et puis une météo aussi changeante avec des nuages plus nombreux, un temps sec sur la moitié nord, en tout cas du nord de la Bretagne, Hauts-de-France, ainsi que le long de la côte atlantique, des précipitations attendues dans la région Centre-Val de Loire, la Bourgogne et le Grand Est, puis des coups de tonnerre du Cantal jusqu'à la Savoie, en passant par la Haute-Loire, l'Ardèche, la Drôme et l'Isère. Pour les températures de ce milieu de matinée, l'on attend à Lille et Amiens 21 degrés, pour Tours et Nantes 24 degrés, 25 à Limoges, 26 du côté de Toulouse, 30 degrés en milieu de matinée ce matin à Montpellier et Marseille.
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0: 6h06 sur votre radio ici. Très bon réveil et bon dimanche avec nous. Un dimanche qui commence sur la route. Et en musique avec cette chanson plein de tendresse. Un fils qui part revoir ses parents à la campagne. Michel Delpech et l'inoubliable Loire.

0: 6h09 avec Michel Delpech, le Loir-et-Cher. C'est de bons souvenirs, ça donne le sourire, ça fonctionne très très bien le dimanche sur votre radio ici, qui est la radio de votre été et de votre week-end. Bonjour à vous, soyez les bienvenus.
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0: Et le dimanche, eh bien, on ne déroge pas à la règle. Quelques conseils sportifs pour bien commencer la journée tout de même. Et ce matin, eh bien, on va s'intéresser à un muscle particulièrement précieux, notre cœur, Valentine. Bonne nouvelle, pas besoin de courir un marathon pour en prendre soin.
2: Et non, marcher suffit, comme monter des escaliers. Et ça, pas d'excuse, on peut tous le faire tous les jours.
0: Je vous l'accorde à 100%. Et pour prendre soin de notre cœur, notre coach Snorri Natab a justement prévu deux exercices à portée de tous. Explication à ses côtés à 6h15. Et puis dans les prochaines minutes, pour accompagner vos premiers battements, le retour de la musique avec Phil Collins.

0: Yes, une belle chanson d'amour, ça fonctionne bien le dimanche, c'est pour vous, juste avant les infos de 6h30, puisque pour l'heure, il est 6h10 et place à l'info de nos territoires. Et ce matin, direction la Dordogne, à Brantôme, où l'on a cuisiné une omelette. Et je vous l'annonce, on est loin de l'omelette traditionnelle du dimanche, Valentine.
1: Oui, celle-ci est carrément géante, préparée par l'association Terre de Truffes. On vous propose à la dégustation ce matin une omelette aux truffes noires du Périgord, avec, tenez-vous bien, 1,3 kg de truffes et 1100 œufs.
0: Ça en fait des œufs, ça en fait du monde pour porter tout ça. Depuis vendredi, une quinzaine de bénévoles s'activent pour casser ces œufs. Les truffes, elles, par contre, elles ont été récoltées cet hiver, directement chez des producteurs de Dordogne, puis congelées spécialement pour l'occasion. Et côté matériel, Valentine, c'est pas mal non plus.
1: Oui, bah, il faut du solide, hein. Une poêle de 80 kg, d'1,60 m de diamètre, et des spatules presque aussi grandes que des rames de bateau.
0: Comment on fait pour porter une poêle de 80 kg? Je m'en remets pas. Et derrière ce grand moment gourmand, il y avait aussi une idée, donner envie au public de revenir visiter la Dordogne l'hiver, quand la saison des truffes noires commencera. Et c'est une info savoureuse, signée nos confrères d'ici Périgord, et une photo que je vous invite à aller voir dès maintenant, magnifique, de cette omelette sur notre site ici.fr.
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0: 6h12, c'est l'une des nouveautés de cet été 2026. Avant de retrouver notre coach sportif Nordinatab, voici Auréa avec Soirée Mondaine. Bon réveil avec nous.

0: Ici, dès 6h le week-end avec Oria, soirée mondaine et pas de soirée mondaine pour notre coach sportif Nordin Attab que l'on retrouve tout de suite. Il est là pour prendre soin de notre cœur ce dimanche. Bonjour Nordin.
1: Bonjour à tous.
0: Alors ce matin, vous allez nous expliquer quels sont justement les mouvements à privilégier pour protéger et garder notre cœur en bonne santé.
1: Le cœur est un muscle et comme tous les muscles, il a besoin d'être sollicité régulièrement. Et la bonne nouvelle, c'est qu'il n'est pas nécessaire de courir un marathon pour en prendre soin. Des mouvements simples, pratiqués régulièrement, suffisent déjà à lui faire beaucoup de bien. Et il n'y a pas besoin de faire compliqué. On débute par un premier exercice de la marche fractionnée. Pendant une dizaine de minutes, vous alternez une minute de marche tranquille et une minute de marche plus rapide, sans jamais être essoufflé. L'objectif, gardez-le en tête, ce n'est pas de la performance, mais de varier le rythme. Vous alternez donc un moment durant lequel vous marchez tranquillement avec la capacité à pouvoir échanger avec une personne. Et ensuite, une minute durant laquelle vous accélérez. Et là, un peu plus de difficulté à parler. Et vous alternez comme ceci durant 10 minutes.
0: Donc, protéger son cœur, Nordin, c'est pas forcément faire du sport intensif.
1: Exactement. Ce qui compte le plus, c'est la régularité. Quelques minutes chaque jour valent souvent mieux qu'une grosse séance de temps en temps. On continue par un deuxième exercice durant lequel on va monter et descendre une marche. Vous vous placez devant une marche d'escalier ou un trottoir bien stable. Ça y est, vous y êtes. Et à partir de là, vous montez tranquillement un pied puis l'autre avant de redescendre en gardant un rythme confortable. Alors, quand je dis confortable, comme tout à l'heure, vous devez avoir la capacité à pouvoir échanger avec une personne. Et là, vous serez sur le bon rythme. Et cet exercice, vous pouvez aussi l'effectuer en vous aidant, par exemple, d'une rampe ou d'un mur si besoin. Grâce à ça, vous allez obtenir davantage de stabilité. Et vous pouvez jouer aussi avec du fractionné. Par exemple, 30 secondes durant lesquelles vous allez monter une marche tranquillement et ensuite 30 secondes sur un rythme un peu plus soutenu. Et vous pouvez effectuer cet exercice durant 10 minutes. Au final, le meilleur exercice pour le cœur est souvent celui qu'on est capable de refaire régulièrement. Alors, inutile de chercher la perfection, car en matière de santé cardiovasculaire, chaque pas, chaque montée d'escalier et chaque mouvement compte. Allez, à vous de jouer.
0: Merci beaucoup Nordin Attab pour ses conseils pour prendre soin de notre cœur. Et d'ailleurs, tiens, pour découvrir d'autres pratiques sportives et bien-être cet été, rendez-vous directement sur notre site internet ici.fr et l'application ici. Il est 6h17. Dans un instant, c'est Johan Rock qui s'apprête à vous faire entrer dans le quotidien d'une famille très particulière. Crime Mafia, retour de la série à la télé et une halte dans le New Jersey juste après la musique d'ici ce dimanche aux côtés de Phil Collins, Easy Lover.

0: accompagner votre premier café du dimanche.
1: Ça fonctionne très très bien. Phil Collins avec Easy Lover sur votre radio ici. Soyez les bienvenus si vous nous rejoignez à l'instant.
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1: Et à 6h22, il est l'heure de retrouver Johan Rock qui nous rejoint avec de nouveaux Coulisses TV. Bonjour Johan.
3: Bonjour à tous.
1: Aujourd'hui, vous nous emmenez dans les Coulisses TV d'une série qui fait bien pénétrer dans le quotidien d'une famille pour le moins particulière.
3: Les Sopranos racontent l'histoire de Tony, chef d'une famille mafieuse tiraillée entre son autorité de parrain et ses angoisses existentielles. Des angoisses qu'il tente d'apaiser en allant voir une psy en cachette. Autour de lui, sa femme, son fils et son adolescente deux filles qui voient bien que son papa est légèrement différent de celui de ses copines.
4: Tu es dans la mafia ?
5: Si je suis dans quoi ? Qu'est-ce que c'est que ces bêtises ? Qui t'a raconté ça ?
4: Arrête, je vis à la maison depuis que je suis gamine. J'ai vu des flics débarquer avec des mandats et je t'ai vu sortir à 3h du matin.
5: Et alors, t'as jamais vu le docteur Cusamano après un appel partir à ces heures-là aussi ?
4: Est-ce que les enfants de ce médecin ont déjà trouvé 50 000 dollars ou un 45 automatique en cherchant leurs œufs de Pâques dans le jardin ?
5: Parce qu'on est dans l'enlèvement d'ordures, tout le monde pense aussitôt qu'on a des rapports avec la pègre. Ce ne sont que des clichés stupides, de la diffamation.
3: Cette série doit son succès pour partie à James Gandolfini, l'acteur qui joue Tony dans la série. Pourtant, le rôle avait bien failli lui échapper. Au départ, le réalisateur avait jeté son dévolu sur le guitariste de Bruce Springsteen, qui ressemblait beaucoup à Al Pacino, lui-même habitué au rôle de mafieux. Seulement voilà, jouer de la guitare, c'est pas jouer la comédie. Et pour ce qui est du jeu d'acteur, James Gandolfini savait y faire. Par exemple, pour jouer les scènes de colère, une demi-heure avant de tourner, il glissait un tout petit caillou dans sa chaussure, ce qui avait le don de l'énerver pour de vrai. Actor Studio.
6: Tony, j'ai jamais dit ça à personne ici-bas, mais...
7: Ouais ?
6: Un soir, au Badabing, j'étais seul et j'ai vu la Vierge Marie.
7: Mais pourquoi tu m'as rien dit ?
6: On aurait transformé le Bing en monastère. On aurait vendu de l'eau bénite en pression et on serait devenu milliardaire.
7: Je fais la démarche d'avouer l'inavouable et tu te fous de ma gueule.
6: Je prétends pas qu'il y ait rien là-haut, Pouli. Mais profite de la vie avant d'y aller, bordel !
3: Les Sopranos ont participé à hisser le genre de la série télé au niveau de celui du cinéma. Par son image, la complexité de ses scénarios et le jeu des acteurs, les Sopranos ont révolutionné la manière de raconter les histoires à la télévision. L'un des faits les plus fascinants concernant son accueil contient dans cette anecdote rapportée par le producteur. Il raconte que le lendemain de la diffusion à la télé, les agents du FBI débriefaient entre eux l'épisode de la veille avant de procéder aux écoutes téléphoniques de vrais mafieux qui, croyez-le ou pas, tenaient à peu près la même conversation sur la série. Le milieu, plus vrai que nature. Les Sopranos, l'intégrale des 6 saisons à voir sur la plateforme de Canal+.
1: Merci beaucoup, Johan Rock. Il est 6h25 dans 5 minutes. L'info du jour, Valentine, c'est le combat acharné des pompiers dans les Landes.
8: Pour contenir les flammes et leur vingtaine de sauts hier à travers les bois sur les 1600 hectares de forêt déjà parcourus par le feu.
1: L'un de nos reporters en a même été directement témoin. Son reportage, c'est à 6h30. Dans un instant, votre horoscope de ce dimanche 16 août avec Catherine Viguier. Figurez-vous que c'est la journée des scorpions aujourd'hui. Horoscope à retrouver signe par signe juste après la musique. D'ici, voici pour vous De Palmas, J'en rêve encore.

0: De Palmas avec Si j'en rêve encore à l'écoute de votre radio ici. Bon réveil et bon dimanche à vous qui nous rejoignez à l'instant avant les infos de 6h30. Il est l'heure de regarder ce que les astres vous réservent aujourd'hui avec l'horoscope de Catherine Viguier. Bonjour Catherine, c'est une opposition qui fait parler d'elle ce matin.
1: Entre le signe de la Balance et du Bélier. Bélier, une opposition concerne l'un de vos liens, de cœur ou professionnel. Vous êtes très concerné. Taureau, tout se passe en vous, vous pourriez vous sentir impuissant, mais c'est passager. Gémeaux, allez-vous remettre en question une amitié, un projet ? Bon, c'est peut-être pour votre bien. Cancer, si vous attendez une réponse importante, il faut aussi faire face, alors restez digne. Lion, vous pourriez être déstabilisé par une situation en vacances ou lors d'un déplacement. Vierge, l'opposition du jour pourrait jouer côté finances, sur votre bien-être aussi et sur vos relations intimes. Balance, une relation vous interroge ou vous pose problème. Qu'est-ce qui est le mieux pour vous ? Scorpion, alors de belles perspectives, mais il faut veiller sur votre jolie personne et éviter de vous inquiéter de trop. Sagittaire, tout ce qui a trait à votre ego, à votre désir d'être aimé, reconnu, sera d'actualité. Capricorne, une situation, une personne vous agace et vous allez réagir, mais cela vous coûte. Verseau, où que vous soyez, vous hésiterez un moment, puis vous allez vous décider. Poisson, les finances sont favorisées. Il y a de l'incompréhension dans l'air. Bon, demain, ça ira mieux. Et pour nous tous, on veille sur notre cœur, on le préserve des tumultes.
0: Merci beaucoup, ma chère Catherine, si vous nous rejoignez à l'instant et que vous n'avez pas pu entendre votre signe. Pas d'inquiétude, vous retrouvez l'horoscope dès maintenant, signe par signe, sur votre application ici, sur notre site internet ici.fr. Tout de suite, il est 6h30, place à l'actualité en France et dans le monde en 90 secondes. C'est avec vous, Valentine Letess.
2: On respire enfin dans une large moitié ouest de la France, de 64 départements hier. Nous passons ce matin à 28 départements en vigilance orange pour canicule. Les températures baissent encore d'un cran ce dimanche, sauf dans le sud-est. Une météo favorable aux pompiers. Ils sont toujours 550 dans les Landes à se battre contre les reprises de feu et les sauts de flammes. Nous sommes sur place dans un instant. La Moselle enfumée, pourtant pas de feu dans le département. Les Mosellans ressentent en réalité l'odeur du bois en train de brûler en Belgique. Le pays connaît l'un des pires incendies de son histoire. 2700 hectares brûlés dans un parc naturel proche de l'Allemagne. Patrick Bruel peut quitter la France, on l'a appris hier. Son contrôle judiciaire a été allégé malgré l'opposition du parquet de Nanterre. Le procureur a fait appel de cette décision. Patrick Bruel est mis en examen depuis 2 mois maintenant pour viol et agression sexuelle sur 4 femmes. La natation française couronnée hier soir au championnat d'Europe de natation. La jeune Marie-Ambre Molu a remporté le 100 mètres d'eau et Léon Marchand le 200 mètres papillon. Le quadruple champion olympique s'essaie aujourd'hui au 400 mètres nage libre, dernier jour de compétition à Paris. Le vainqueur de la Coupe de France de foot face aux champions de Ligue 1, c'est le trophée des champions ce soir. Le RC Lens reçoit le Paris Saint-Germain au stade Bollaert. Le coup d'envoi c'est à 20h45.
0: 6h31, l'info du jour, c'est le combat incessant dans les Landes contre les reprises de feu.
2: Si l'incendie n'a pas progressé, les flammes ont pourtant sauté, comme on dit, plus d'une vingtaine de fois hier. Vous en avez même été témoin, Grégoire Lecalot, aux côtés d'un habitant.
3: Duncan nous emmène au fond du jardin de sa belle maison landaise au milieu des bois. Quelques minutes sans rien à signaler, passer à regarder les arbres et la pelouse calcinée.
4: C'est toujours dangereux, ça peut repartir n'importe quand.
3: Et c'est en revenant vers la maison que soudain...
4: Ça brûle.
3: Des flammes dans les bois, pratiquement tout de suite, elles s'attaquent à une grange et montent à plus de 2 mètres. Un feu surgit du sol sans signe avant-coureur.
5: Tu fais 18.
4: Ça marche pas, 18. Ça passe pas.
5: 1973-18.
3: Prévenus, les pompiers envoient des camions lourds. Les canadaires passent en reconnaissance dans les panaches de fumée.
4: Il faut qu'ils éteignent ça avant que ça touche la maison. Vous voyez comme ça peut reprendre en littéralement 2 minutes. On a passé devant, il n'y a pas de flammes. Et 2 minutes après, il y a des flammes.
3: Les pompiers vont devoir faire beaucoup d'efforts pour éteindre cet embrasement né en quelques secondes. Ce scénario, il s'est produit des dizaines de fois dans la journée. Les reprises de feu sont un danger permanent. Olivier Servin de l'association DFCI, Défense des forêts contre l'incendie, des volontaires, connaisseurs des forêts qui épaulent les pompiers.
6: Quand les pompiers interviennent, c'est pas pour laisser brûler complètement, pour mieux le maîtriser dans un premier temps, et ensuite pour l'éteindre. Donc, il reste du combustible imbrouillé. De plus, on a dans les Landes de la tourbe enterrée dans le sol. Et cette tourbe, elle brûle, alors elle brûle en surface, et tout doucement, quand elle a plus, il n'y a plus rien à brûler en surface, elle brûle en profondeur, et elle brûle tout doucement, puisqu'elle a peu d'oxygène, et de temps en temps, il suffit qu'elle ait un petit excès d'oxygène, la combustion s'active, et là vous avez à nouveau une reprise de feu.
3: Les températures à plus de 30 degrés, l'humidité à moins de 30%, et le vent forme l'allumette qui va embraser ces feux qui couvent dans la tourbe de la forêt landaise.
2: 1600 hectares parcourus par les flammes et l'incendie est encore loin d'être fixé. Les pompiers des Landes profiteront en revanche d'une météo plus favorable ce dimanche, Louis.
0: Merci Valentine. Et justement, la météo de ce dimanche, 16 août, 28 départements en vigilance orange. Une grande moitié ouest de la France rebascule en jaune ce dimanche avec un ciel, lui, plus nuageux et des températures en baisse. Pour les maximales, 31 à Strasbourg dans le nord, 32 cet après-midi à Nice. On respire encore. Et un temps qui, lui, est tout de même changeant parce qu'on, par rapport à ce qu'on a connu les jours précédents, on retrouve des nuages de plus en plus présents. Un temps sec au nord de la Bretagne et Hauts-de-France ainsi que le long de la côte atlantique. Des précipitations attendues dans la région Centre-Val de Loire, la Bourgogne et le Grand Est. Puis des coups de tonnerre cet après-midi du Cantal jusqu'à la Savoie en passant par la Haute-Loire, l'Ardèche, la Drôme et l'Isère. Pour les températures de la matinée, on dépasse les 20 degrés aisément avec à Lille et Amiens 21 degrés, à Tours et Nantes 24 degrés. À Limoges, 25 degrés. Pour Toulouse, 26 degrés. 30 degrés en milieu de matinée à Montpellier et Marseille. 6h34.
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0: 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Et en parlant de chance, eh bien, elle est merveilleusement bien chantée pour vous ce matin avec Jean-Jacques Goldman sur votre radio ici. Bon dimanche et bon réveil avec Envole-moi.

0: occupez au jardin ou sur la plage, si vous avez la chance de profiter du bord de mer, le livre poche d'Alexandra Lapierre, l'ardente et très secrète Miles Franklin.
1: 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Avant les infos de 7h, le retour de la musique et avec un réveil de qualité.

0: Black and the Mechanic avec Over My Shoulder à l'écoute de votre radio dans quelques instants. Mais tout de suite, il est 6h40. Place à votre chronique. Valentine, déverrouiller son smartphone, sa tablette ou son ordinateur avec son visage ou son doigt. Cette technologie s'appelle la biométrie. Et dans vie numérique, vie privée, une question, est-ce que c'est vraiment sécurisé?
1: En France, la réponse est oui, puisque c'est directement l'appareil qui s'occupe de toutes les vérifications grâce à notre empreinte. Cette donnée, ultra personnelle, est transposée en un modèle mathématique. On appelle ça un gabarit. Votre smartphone, par exemple, mesure la distance entre chaque ligne de votre pouce, la distance entre les yeux, le nez, et compare ce gabarit à chaque fois que vous posez votre doigt sur votre écran ou que vous regardez votre smartphone. Et ce modèle mathématique est enregistré localement sur le téléphone. L'empreinte de votre doigt ou de votre visage ne se balade pas sur des serveurs de Google ou d'Apple. C'est pour ça qu'aujourd'hui, dans notre pays, oui, c'est un système très sécurisé.
0: Parce que c'est pas toujours le cas ailleurs.
1: Non, à l'étranger, dans certaines régions de Chine notamment, le visage des citoyens chinois est enregistré dans les serveurs du gouvernement pour le fonctionnement du crédit social. Grâce à la reconnaissance faciale et à la vidéosurveillance, leurs bons et mauvais comportements sont épiés. Et en fonction, ils peuvent par exemple perdre des crédits et ne plus prendre l'avion. Nous en sommes protégés aujourd'hui grâce à la loi, explique la CNIL, la Commission Nationale de l'Informatique et des Libertés. Mais s'il y avait un changement de politique et l'obligation pour Apple et Google d'enregistrer ces modèles biométriques sur des serveurs, eh bien cette réalité chinoise pourrait devenir la nôtre. En cas de fuite de données, ce n'est plus un mot de passe ou une adresse, mais notre empreinte qui serait perdue pour toujours également. En France, nous avons donc toujours la possibilité de refuser cette technologie, que ce soit dans une cantine, par lecture d'empreintes de la main ou dans le milieu professionnel. Une alternative doit toujours vous être proposée, c'est la loi.
0: Merci Valentine et j'en profite pour ajouter que vous parlez aussi de la sécurité de vos objets connectés dans une autre chronique sur ici.fr, page vie numérique, vie privée.
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0: Il est 6h43, en vous souhaitant un excellent réveil avec nous ce dimanche matin. Et comme chaque week-end à cette heure-ci, vous avez rendez-vous avec l'histoire, le meilleur des chroniques Voyage dans le temps proposé par Stéphane Bern. Et ce matin, on voyage au temps des premières stars hollywoodiennes, stars canines.
5: Son histoire tient du miracle. Rin Tin Tin, le chien le plus célèbre du cinéma américain, était Lorrain, né dans les tranchées de Meurthe-et-Moselle. Septembre 1918, à Fliray, village rasé par les bombes, le caporal américain Lee Duncan fouille un chenil détruit de l'armée allemande. Sous les gravats, il découvre une chienne berger allemand et cinq chiots, miraculeusement vivants. Les soldats se les partagent comme des trésors de guerre qui font... Lee Duncan, lui, en garde deux, qu'il baptise Nénette et Rin Tin Tin.
6: Nénette était une bonne fille, Rin Tin Tin un bon garçon.
5: Du nom des poupées porte-bonheur, que les enfants lorrains offrent aux poilus pour les protéger. Rapatriée aux États-Unis, Nénette meurt pendant la traversée. Mais Rin Tin Tin a le pied marin, ou plutôt la patte marine, et il est bien décidé à vivre. D'ailleurs, il est particulièrement malin pour un toutou.

0: Il comprend tout, saute des murs gigantesques.
1: Silence sur le plateau.
0: Et joue mieux la comédie que bien des acteurs.
1: Moteur.
0: Bref, un chien qui a du chien.
1: Action.
0: Le jeune producteur Daryl Zanuck le repère et lui confie un rôle payé en croquette dans Where the North Begins en 1923. Succès total, sa carrière est lancée. Rin Tin Tin tourne 30 films et sauve par là même la Warner de la faillite. Pas mal pour un orphelin des tranchées. Mort en 1932, enterré au cimetière des chiens d'Asnières. Il renaît dans les années 50 avec la série Les Aventures de Rin Tin Tin qui fait rêver les enfants du monde entier. Aujourd'hui, il a son étoile sur Hollywood Boulevard parmi les grands. Comme quoi, avec un bon flair, on peut passer de la Lorraine au Walk of Fame. Chapeau la star sur pattes.
2: C'est très bien dit, merci beaucoup Stéphane. Voyage dans le temps, un nouvel épisode inédit pour vous demain, juste avant les infos de 8h. Il est 6h45. À la une de la presse ce dimanche, Valentine, eh bien il est temps de reprendre son jardin en main.
3: Si vous revenez de vacances avec les fortes chaleurs, les plantes ont souffert et certaines ont déjà fané. Alors que faut-il faire et quelles plantes choisir pour terminer l'été? On voit ça avec Alain Delavie.
2: Le directeur des rédaction de Rustica qui sera avec nous dans moins de 5 minutes. Le temps de profiter de la musique d'ici qui vous accompagne ce dimanche matin aux côtés de Zaz. Voici pour vous Mon Sourire.

0: mon sourire. C'était Zaz sur votre radio ici. Bon dimanche avec nous à 6h48. On file tous ensemble au jardin.
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0: Dimanche 16 août, à la une de la presse, il est temps de reprendre justement votre jardin en main après les coups de chaud et ou des périodes de négligence, ça peut arriver. Eh bien, il est temps d'agir et vous pouvez compter sur votre magazine Rustica et les conseils aiguisés d'Alain Delavie, le directeur des rédactions du magazine avec nous ce matin. Bonjour Alain.
3: Bonjour.
0: Alain, quels sont les premiers gestes à faire face à un jardin qui a pu être oublié quelques jours et qui se retrouve un petit peu sur le déclin ?
3: Écoutez, après les fortes chaleurs et puis après peut-être quelques oublis, la première chose, c'est en fait de déblayer, de nettoyer. Alors, il y a des choses très faciles, comme supprimer toutes les fleurs qui sont fanées. Ça, c'est déjà une bonne chose. Supprimer les graines que l'on ne veut pas garder, parce que beaucoup de fleurs font des graines et ça fatigue la plante, donc elle fleurit moins. Or, ce que l'on veut, c'est qu'elle continue à fleurir. Ça peut être sur vos géraniums, sur d'autres plantes en fleurs dans le jardin. Donc, supprimer les fleurs fanées. On va aussi, sur les plantes qui ont eu vraiment un coup de chaud et un coup de soif, on va supprimer les parties très abîmées qui sont desséchées. Ça sert à rien de les laisser. La plante va se concentrer sur d'autres nouvelles pousses qu'elle va faire. Voilà, c'était un peu les principaux gestes de premier secours. C'est un nettoyage, en fait, général. Et ça, c'est valable aussi bien pour les plantes en pleine terre que vos plantes en pot ou en jardinière sur un balcon ou une terrasse.
0: Merci Alain pour ces précisions. Autre invité des jardins après quelques jours d'absence, eh bien ce sont les glycines qui poussent et qui poussent vite.
3: Oui, les glycines, eh bien, ce sont des arbustes qui font des grandes tiges et qui, même quand le temps est sec, elles ont des racines assez profondes. Donc, elles font des nouvelles pousses. Et les nouvelles pousses, ça part dans tous les sens. Donc, vous allez un peu redonner de l'ordre à ce fouillis général en taillant toutes ces nouvelles tiges. Et vous allez les tailler à 30 cm de leur point de naissance. Et ça sera une bonne chose. C'est pas un coup de peigne, c'est un coup de sécateur pour les concentrer sur l'essentiel de ce qu'elles doivent faire pousser.
0: Un coup de sécateur donc pour nos glycines. Et pour finir, tiens, qu'est-ce qu'on peut faire pour nos fleurs ?
3: Alors, si c'est des fleurs d'été qui ne font qu'une année, oui, enlevez-les. Ça sert à rien de garder un pied de pétunia qui est complètement desséché, voire un pied de géranium, même si ça peut repartir. Mais s'il est vraiment sec, supprimez-le, arrachez-le, et puis achetez de nouvelles plantes. On en trouve dans les jardineries. Vous avez plein d'astères, donc ces espèces de petites marguerites vivaces qui vont fleurir tout la fin de l'été et pendant l'automne. Donc, vous pouvez renouveler vos floraisons. Alors, juste un conseil, parce que là, on est avec une nouvelle vague de chaleur qui se termine. Si c'est vraiment trop sec, vous arrachez les plantes trop sèches et vous attendez un peu que la pluie soit un peu annoncée pour que vous ayez moins à arroser, surtout si vous êtes dans une région où l'eau commence à manquer.
0: Et c'est important de le rappeler. Merci Alain pour ces précisions et pour continuer de redonner de belles couleurs à votre jardin. Je vous invite à lire ce dossier complet dans votre magazine Rustica, disponible dès maintenant chez votre marchand de journaux. Alain, merci encore. Belle journée, puis à la semaine prochaine.
3: Bonne journée, puis à dimanche prochain, oui.
0: 6h52 sur votre radio ici, c'est Willy Romelli comme d'habitude qui va nous rejoindre juste avant les infos de 7h pour sa revue de presse décalée sur l'actu. C'est juste après la musique d'ici aux côtés de Mike and the Mechanics.

0: Mike and the Mechanic avec Over My Shoulder, l'écoute de votre radio ici, 6h55, bon dimanche avec nous, Valentine. Pour cette balade dominicale, je vous propose de nous rendre dans les Pyrénées orientales. Retrouvez Jean-Paul tout de suite. Bonjour Jean-Paul.
1: Bonjour Jean-Paul.
2: Bonjour Louis et Valentine.
1: Vous nous écoutez à Saint-Génis-des-Fontaines. C'est
2: oui,
1: tout près d'Argelès-sur-Mer, je crois.
2: Tout à fait, tout à fait.
0: Près
2: du boulot au niveau de la frontière espagnole, du Pertus.
0: Ah d'accord, vous n'êtes pas très loin du tout. Et en plus, de votre côté, alors, ça a été un petit peu compliqué en termes de chaleur, des risques d'incendie relativement élevés, mais c'est la reprise des feux d'artifice.
2: Eh ben, écoutez, là, ça sera. Il y en a eu un hier quand même qui a été tiré en mer à Saint-Cyprien. Et ce soir, c'est Collioure, vu que c'est la fête pendant 4 jours de la Saint-Vincent. Et disons que ça va attirer. Normalement, ils attendent à peu près 100 000 personnes.
1: Hein. Ah oui, quand même. C'est quoi cette fête de la Saint-Vincent?
2: Alors, la fête de la Saint-Vincent, c'est la festa majeure. C'est la fête du village de Collioure. Tous les ans, qui a lieu toujours au niveau du 15 août.
0: Et donc cette fête-là, c'est parti avec un joli feu d'artifice ce soir.
2: C'est magnifique, c'est vraiment un truc qui est magnifique.
0: Jean-Paul, il faudra prendre une photo et nous l'envoyer, puisque nous, on vous envoie votre pack de l'été ici, avec votre sac, un livre pour profiter de l'été. Et on vous embrasse et on vous souhaite un bon week-end et un bon dimanche. 6h57, il nous rejoint avec sa revue de presse décalée sur l'actualité. C'est Willy Rovelli, salut Willy.
3: Bonjour, bonjour. Et on commence avec les pompiers qui ont été reçus cette semaine par le ministre de l'Intérieur, Laurent Nunes, afin qu'ils entendent leurs nombreuses revendications. Laurent Nunes qui leur a répondu, écoutez, avec tous les feux qu'il y a en ce moment, vous n'aurez aucun mal à bien aller vous faire cuire un œuf. Mercredi, la Lune avait rendez-vous avec le Soleil, mais la plus grosse éclipse de l'été n'est pas solaire. C'est celle de Patrick Bruel qui a disparu depuis 2 mois. C'est une éclipse de sa Lune, d'après les masseuses. Prochaine éclipse, mai 2027, celle d'Emmanuel Macron. Emmanuel Macron qui est cette semaine en une de Paris Match en jet ski. Ça le change un peu, parce que le reste de l'année, il rame. Et puis lui qui fait sans cesse des vagues, au moins il peut naviguer dessus. Près de 700 000 contribuables potentiellement concernés par une fuite de données sur le site des impôts. Bon, ça change pas grand-chose en fait. Quand on voit ce que l'État a fait avec nos impôts, c'est déjà une grosse arnaque. Julien Lepers a fêté cette semaine ses 77 ans. Vu son âge, ça sent bientôt le 4 à la fuite. Oh oui, oh oui, oh oui, oh oui, oui, oui. Bon anniversaire également à Sylvie Vartan qui, après avoir fait ses adieux, a finalement annoncé qu'elle allait remonter sur scène pour, je cite, « prolonger ses moments de partage » qu'on appelle aussi payer ses impôts. Pardon, mais là, Sylvie Vartan, elle a vu son lifting, là, c'est Sylvie Vartendue. Avec la canicule à Paris, l'eau froide n'est plus aussi froide, elle est à 31 degrés. Mais que les Parisiens se rassurent, l'eau du robinet n'est plus aussi froide, mais elle est toujours aussi crade. Finalement, cette eau du robinet finit par être à l'image des Parisiens, imbuvable. L'aventurier Macorne recommande aux Parisiens de plutôt boire leur pisse. Dans le Finistère, 3 aides-soignantes d'un EHPAD jugées pour avoir forcé une retraitée à faire une course de fauteuil roulant. Il n'a pas l'air ouf, le nouveau Fast and Furious. Pardon, Flak, mais pas Furious. Sinon, dans les pas de la course, a été remporté par le champion français Alain Prostat. Devant Ayrton Senna et Michael Schumacher, le vrai lui. Enfin, le saviez-vous, l'hymne national espagnol n'a pas de mots. Bah, presque comme dans les chansons de Jules. Là, il y a des mots, mais pas un de correct. Allez, passez un bon dimanche. Et à tout à l'heure midi.
0: À tout à l'heure Willy, midi vient enfin tout à l'heure Willy, à midi vient déjeuner chez vous. C'est beaucoup mieux dans ce sens-là. Vous Valentine, merci beaucoup pour cette heure. Le retour de l'info à vos côtés à 7h30.
1: Oui, pour l'info en 90 secondes.
0: Et tout de suite place aux équipes d'ici matin ce dimanche et ça se passe bien entendu dans votre région.
4: 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Et en ce dimanche, 16 août, soyez les bienvenus, il est 7h. Premier journal de votre matinée avec Alexandre Sanguinette. Bonjour Alexandre.
5: Bonjour Evelyne, bonjour à toutes et à tous.
4: Les journées napoléoniennes d'Ajaccio s'achèvent.
5: Et en beauté avec un feu d'artifice géant, on y revient dans un instant. Pendant 3 jours, la cité impériale a remonté le temps avec des reconstitutions d'escarmouches, un bivouac installé place Camping, l'occasion de découvrir la vie sous le Premier Empire, les savoir-faire, les costumes, de se plonger dans la vie sous le règne de Napoléon. Julia Beaufils s'est arrêtée chez un forgeron d'époque.
6: Allez, la cité derrière.
1: monde tape sur un fer rouge qui deviendra une cloche. Ce forgeron ne travaille qu'avec des outils du 15e siècle.
6: Notre spécialité, c'est ça, c'est de travailler avec le minimum de matériel comme c'était à cette époque-là, de manière à montrer aux gens qu'avec pas grand-chose, on peut réaliser des trucs surnaturels en vérité. On peut vraiment faire tout ce qui est délirant. Il n'y a pas de limite en vérité à la forge. Il y a juste nos techniques et notre cerveau. Sinon, on peut absolument tout fabriquer, du plus gros au plus petit.
1: Une méthode qui fascine les touristes curieux comme Jérôme, originaire des Pyrénées-Atlantiques.
7: On est passé, mon fils m'a dit « Ah, il y a une forge là-bas, on les attend de taper. On va y rester 2 heures, il m'a dit. »
1: Le forgeron se sent un peu comme un passeur d'histoire, de mémoire.
6: Tous ces métiers anciens, les tailleurs de pierre, ceux qui font les vitraux, les forgerons, les charpentiers, il y a pléthore de savoirs et de connaissances qui sont très très importants dans notre pays, justement pour pouvoir sauver notre patrimoine.
1: Franz et Jérôme discutent du buste de Napoléon fabriqué en fer forgé.
6: Ça fait 2 jours qu'on est dessus.
7: Ah bon.
6: Donc si vous voulez, on s'est tous mis à bosser pour le projet.
7: Ça, vous avez les numéros,
6: chacun notre initiale, c'est quelque chose qu'on va offrir à l'Office du Tourisme.
1: La remise de ce cadeau marque la fin de 3 journées à remonter le temps.
5: Des plus gros feux d'artifice de Corse a donc clôturé ses journées. Evelyne, une demi-heure de spectacle pyrotechnique avec musique. Des milliers de touristes et d'Ajacciens se sont retrouvés sur le front de mer, boulevard Rossini. Pour ce spectacle, à couper le souffle et pas seulement à cause de la chaleur, les avis sont sans détour. Magique.
8: Il était magnifique, comme chaque année.
9: Sublime, on a adoré, on n'est jamais déçu.
10: Super. Magnifique.
11: Incroyable.
10: Époustouflant.
12: C'était trop beau.
13: Très beau, magnifique.
14: C'était vraiment superbe. On était à l'emplacement parfait pour nous. On en a pris plein les yeux.
15: Ah oui, c'était magique aussi.
16: Magique aussi pour moi.
17: Magique aussi pour moi.
15: Très très beau. Les feux, c'était magnifique.
18: Il était beau, le feu d'artifice.
19: Ah moi j'ai tout adoré. Le multicolore, j'ai aimé le multicolore.
20: Le jaune.
21: Bleu.
22: Ouais, noir. Le rouge.
23: Toutes les couleurs. Incroyable cette année.
24: La musique, ça fait la différence.
25: Un des plus beaux feux d'artifice du mois d'août d'Ajaccio. Hein.
5: Et si vous avez loupé ce feu d'artifice, tout n'est pas perdu. Hein. La vidéo est à découvrir sur les réseaux sociaux de votre radio.
3: Un feu d'artifice à Calvi qui, un peu avant minuit, a eu quelques retombées néfastes.
5: Ouais, en effet, des flammèches sont retombées sur la terrasse d'un établissement chez Tao, dans la citadelle de Calvi. La terrasse du restaurant a été détruite. Il n'y a pas d'autres dégâts ni de blessés. Heureusement, l'établissement était en effet fermé. Le feu a pu être éteint par les pompiers de Calvi. Au chapitre social, seulement 2 rotations annulées à l'aéroport d'Ajaccio en raison de la grève EasyJet, des vols en direction de Nantes et Paris-Charles de Gaulle. En tout, c'est 100 de vols qui ont été annulés en France hier. Les annulations d'Ajaccio avaient été anticipées, selon le directeur de l'aéroport, Laurent Pauge. Il n'y aura pas de perturbations à prévoir ce dimanche.
3: Une jument sauvée par les pompiers.
5: Une jument d'une 30 de la ferme d'Alate a chuté dans un trou, racontent les propriétaires dans une publication sur les réseaux sociaux. Elle a pu être récupérée saine et sauve grâce à l'aide de 5 pompiers. C'est un autre cheval à la retraite qui a alerté de sa disparition. Ces hennissements ont duré si longtemps que les propriétaires sont allés voir et heureusement, Cheyenne, c'est le nom donc de la jument, a pu être récupérée saine et sauve en 2 heures. Une histoire à lire sur ici RCFM.
3: L'ouverture de la chasse hier.
5: Et l'occasion de revenir sur une problématique souvent rencontrée par les chasseurs où jeter les carcasses de leur chasse. À Saint-Martin-au-Dilaude, la mairie et une société de chasse ont passé un partenariat pour un service communal de ramassage régulier. Les explications d'Antoine Vincenti. Au retour de l'ouverture de la chasse, il est au micro des Trognou.
26: Maintenant, on est arrivé à la baraque. On va faire les sangliers, on va les dépecer, on va enlever la peau, on va les éviscérer et on va les jeter dans des containers. C'est un partenariat que la commune de Saint-Martin a mis en place avec nous et les carisseurs. Comme ça, les carisseurs nous mettent des poubelles à disposition et toutes les semaines, l'été 2 fois par jour et l'hiver 1 fois par semaine, montent et enlèvent les viscères et les peaux parce que c'est une grosse problématique qu'en Corse parce que les chasseurs ne savent pas où mettre les peaux. Et normalement, il faut faire des fosses. Nous, on n'avait pas de terrain pour. Et la mairie, elle, justement, a tout fait pour qu'on soit dans de bonnes conditions et que les peaux ne soient pas jetées dans la nature ou dans les poubelles. Et a mis en place, justement, ce dispositif avec les carisseurs des poubelles qui vient enlever 1 fois par semaine et 2 fois par semaine l'été.
5: Et le reportage complet d'Emeline en battu sera écouté dans le journal de 8h.
3: La rénovation de la recyclerie de proximité de Cotitiari.
5: Le CIVADEC et le maire de la commune, Félix Perret, ont inauguré la nouvelle structure à la fin du mois dernier. Au total, en Corse, 23 communes possèdent une recyclerie. Pour Pascal Lelech, vice-président du CIVADEC en charge, justement, des recycleries, l'un des objectifs, c'est de répondre aux normes environnementales.
27: La communauté de communes de la Pieve de l'Ornan a adhéré totalement
0: sur le CIVADEC, donc pour les ordures ménagères. Et au niveau des infrastructures, nous possédons actuellement une recyclerie principale qui est la recyclerie de Corot. Et le CIVADEC développera des recycleries entre guillemets secondaires comme celle de Cotitia. Sur la Corse, il y a 23 recycleries principales. Et sur l'année à venir, il y aura l'inauguration de 4 recycleries de ce type. Il faut un maillage territorial au niveau de la Corse. Et il faut aussi répondre aux normes environnementales qui sont de plus en plus strictes. Mais ces déchets, de toute façon, sont récupérés par les partenaires du CIVADEC. Une partie vont être traités, donc vont être recyclés, et ce qui ne peut pas l'être sera enfoui.
5: Et enfin, 2 mois après sa mise en examen pour viol et agression sexuelle, notamment sur 4 femmes, les magistrats ont assoupli le contrôle judiciaire de Patrick Bruel, qui peut donc de nouveau voyager. Il reste toutefois astreint à plusieurs obligations, celle de ne pas prendre attache avec les victimes, de ne pas se rendre dans les salons de massage, de suivre des soins psychologiques. Le procureur de Nanterre, lui, n'est pas du même avis que les juges, donc il a fait appel de cette décision.
3: Merci Alex, nous allons prendre les nouvelles du temps.
5: Il fait encore chaud aujourd'hui. Hein.
3: Oui, toujours, mais les spécialistes vous diront qu'ils ont senti une petite amélioration hier, très légère.
5: Oh oui, il a plu, moi j'ai rien senti du tout.
3: Dans le centre de Lille hier. Dire,
5: en centre-ville de Bastia.
3: Ah non, mais par contre, dans l'intérieur de Lille, nous avons eu de belles pluies et même de la grêle hier.
5: Et même, oui, quelques petits risques d'ailleurs en montagne et dans quelques vallées.
3: Il sait tout.
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3: Dimanche matin ensoleillé, et puis des nuages vont bourgeonner cet après-midi, avec des averses et des orages qui vont toucher l'intérieur de l'île et pourraient localement déborder sur le littoral oriental. Brise en journée, vent modéré d'ouest l'après-midi au parage de Bonivazio, de fortes rafales sous les cellules orageuses les plus actives. Tiens, ça ressemble à la météo d'hier. 29 à 33 degrés attendus cet après-midi en façade ouest, de 35 à 37 dans le Valinc, de 30 à 37 sur la façade est, et de 35 à 37 dans la région de Porto Vecchio. Pour l'intérieur, ben attention, c'est pas mieux, hein, 34 à 38 aujourd'hui, et au compteur, et 27 à 30 dans les villages de montagne. Il faut encore attendre quelques jours pour la fameuse rinfriscade d'Isanta Maria.
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3: Here comes the sun, tiens, chanson d'actualité. Pour débuter votre matinale, vous souhaitez un bon réveil, vous dire qu'on est heureux de vous accompagner en ce dimanche, le 16 août. C'est encore un peu le moment de transition, ça sent déjà un peu la rentrée.

0: Les Beatles sur les ondes RCFM pour ouvrir votre matinée.
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0: Et à 7h12, je vous propose de prendre la route de Carpined, où nous sommes dans la vallée d'Oretz, et nous allons partir à la rencontre du maire de la commune.
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7: 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Parce que cette indivision, elle est grave. C'est grave parce que, bon, on perd des personnes, parce que, bon, les gens disent que ils sont propriétaires et tout, mais bon, ils n'essayent pas la facilité pour avancer dans les choses normales, parce que bon, c'est un peu triste. Il y a des bonnes volontés aussi qui veulent aller de l'avant, et bien ou bien, ça arrange à nous, hein. Et vous, Isabelle, je n'ai compte pour nous, Lida.
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17h passée de 17 minutes. Un beau programme côté culture. Je voulais vous parler d'une conférence qui aura lieu à Parade Adorée de ça demain, si vous êtes tranquillement disponible. Angelina Antonetti vous plongera dans l'univers de San Bertoli. Parler de la fête, du lieu, de la mémoire et puis aussi des traditions. Ce sera en l'église de Sangaïn, dans le village de Parade Adorée, à 17h30. Une conférence ouverte à tout le monde. Libre d'entrée, c'est gratuit. Profitez de la qualité de ces conférences. C'est un beau cycle qui a démarré il y a déjà quelques jours et qui se terminera le 19 août avec Sébastien Celleri pour parler de la Castaniche. Et on parlera aussi d'architecture. Là aussi, une conférence passionnante. Toujours à 17h30, toujours dans l'église de Sangaïn, qui est une merveille d'ailleurs, sur le plan de l'architecture. Et ce sera donc le 19 août.

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1: 7 heures passées de 20 minutes.
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1: Et se réveiller peut-être avec la voix de Gian Camillo Pasquali, c'est un bonheur, non? Qu'est-ce que vous en pensez? Je vous propose d'écouter ces quelques notes, le texte aussi qui est sublime. Et puis n'oubliez pas le retour de l'actualité nationale et internationale, ce sera aux alentours de 7h30 pour savoir tout ce qui se passe chez nous en 1 minute 30 environ.

0: Savia, Gian Camillo Pasquali. Je voudrais vous parler de deux signatures de livres à venir rapidement avec quatre journalistes vraiment talentueux, Jean-Paul Capour et Jean-Richard Graziani, Jean-Marc Raffaelli et Xavier Grimaldi, qui vous proposent de vous plonger dans la Corse des années 50 avec un magnifique ouvrage, La Corse des années 50, publié aux éditions Colette. Et l'iconographie et les articles nous permettent de mieux cerner les enjeux de cette époque, bien sûr, qui sera celle du temps de l'espoir. Vendredi 21 août à 18h, vous pourrez les rencontrer pour un moment d'échange et de conférence sur le thème de ce livre à Sartène, mairie de Sartène, le vendredi 21 août. Et puis, le lendemain, le samedi 22 août, ils seront à 17h à la médiathèque de Petretto-Bequiza. Voilà un beau rendez-vous qui vous fait du bien dans votre été.
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0: Dans quelques instants, le journal national et international.

0: course pour vous accompagner côté musique avec les Letty. Il est temps de se pencher sur l'actualité du jour. En 90 secondes, voici le journal. Il est 7h30.
1: Les flammes bondissent, le feu reprend dans les Landes. L'incendie n'est toujours pas sous le contrôle des pompiers, mais sa progression est enrayée. Toujours 1600 hectares parcourus hier soir par les flammes au dernier point de situation. Et la météo, plus favorable aujourd'hui. 28 départements sont maintenus en vigilance orange à la canicule ce dimanche contre 64 hier. Tous à l'est, de la Lorraine à la Corse, où les fortes chaleurs persistent avec des températures maximales encore comprises aujourd'hui entre 35 et 38 degrés. Patrick Bruel, libre de quitter la France. Le contrôle judiciaire du chanteur de 67 ans est assoupli. Mesure incompréhensible pour le procureur de Nanterre. Il fait appel de cette décision. Le comédien est mis en examen pour viol et agression sexuelle sur 4 femmes. Aux agriculteurs, le Premier ministre promet des mesures de soutien et d'investissement dans le prochain budget de la France, notamment pour adapter la filière au changement climatique. Sébastien Lecornu leur écrit dans une lettre ouverte diffusée dans la presse régionale. Des Français en or au championnat d'Europe de natation d'abord. Sacré sur le 200 mètres papillon hier, Léon Marchand, et sur le 100 mètres d'eau, la jeune Marie-Ambre Molu. La France brille aussi en championnat d'Europe de gymnastique. À seulement 16 ans, Elena Kola a décroché l'or à la poutre, l'argent au sol et le bronze au concours général. Le RC Lens sera-t-il capable de marquer l'histoire et de remporter le trophée des champions face au Paris Saint-Germain? Les nordistes vainqueurs de la Coupe de France affrontent les champions de la Ligue 1 à 20h45.
0: Vous pouvez aller à la plage aujourd'hui, mais vous évitez la rivière. Voilà le résumé de la météo si vous voulez sortir, parce que ce matin c'est ensoleillé, mais les nuages vont bourgeonner cet après-midi. Et au programme, des averses et des orages qui pourraient bien sûr toucher l'intérieur de l'île, mais surtout déborder sur le littoral oriental. Et pourquoi on vous met en garde? Parce qu'il y aura de fortes rafales sous les cellules orageuses les plus actives. Ailleurs, ce seront les brises qui prendront le relais. Les températures toujours au-dessus des normales de saison, avec des 37 degrés dans le Valinco attendu, ainsi que sur la façade est et dans la région de Porto Vecchio, 38 attendus dans l'intérieur cet après-midi, 33 à peine sur la façade ouest et 30 degrés dans les villages de montagne. Il faudra attendre les prochains jours pour sentir vraiment le retour d'une température plus clémente.
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0: Et dans quelques instants, direction Brande. Nous partirons au début du Cap Corse pour faire la connaissance de Rémi Bartoletti. Ortolani.

0: 7h36, pas facile hein, d'être un agriculteur aujourd'hui sans foncier. Mais Rémi Bartolet, qui est maraîcher dans le Cap Corse, à Brande, nous rappelle aujourd'hui qu'il y a encore au sein de notre société bien une grande solidarité, comme le jour où son portable a sonné et à l'autre bout du fil, Lucie Antoniotti, 99 ans.
1: Quand je t'accroche au téléphone, Rémi, sento, dialogie, ah bon, dialogie, ben in casa, ah oui, j'arrive, là, tu te présentes, hein, convocation. Et elle me dit, j'avais vu son petit-fils, il y a des gens parlant à ma grand-mère, et adieu, je t'Olivier, ma tête, tu qui. Alors, escorte, noi qui, et moi, c'est mon campado, et moi, qui qui, asai, et moi, c'est imprévu, fa comme un casadouille. Énorme, moi, il m'avait encore les frissons, énorme. Quand tu as rien et qu'on t'ouvre la porte, c'est. Ça te prend même les tripes. Hein. Voilà.
0: 98 ans. 98 et je crois même, on m'a dit qu'il y a quelques jours, c'était ses 98 printemps. Oui. Et il paraît que tu lui as amené un gâteau d'anniversaire avec ton épouse.
1: Eh oui. J'ai dit, quand on porte le champagne, elle m'a dit non, pour ton Coca-Cola. Allez.
0: C'est le secret de la longévité.
1: Ça doit être ça. Et on s'est partagé en petit d'or. Elle est adorable.
0: Ça, c'est des moments que tu privilégies parce que dans ton travail, j'ai l'impression, Rémi, que l'humain a une place aussi importante.
1: Alors, je ne sais pas si les vieux étaient comme ça. Souvent, on nous dit que ce n'était pas forcément comme ça, mais on chérit ce je ne sais pas si c'est un rêve ou autre, mais qu'il y avait une vraie solidarité. Moi, j'ai toujours répondu à une demande d'aide par le oui, dans la mesure du possible. Hein. Et ce qui m'a fait découvrir des gens extraordinaires, hein, avec Mouyoul ou avec Marco Marie, qui s'est installé. Il m'avait entendu RCFM parce qu'on avait fait une émission sur les huiles essentielles. Et voilà, j'ai découvert un jeune garçon qui est à la moitié de mon âge, mais on tiponne, et voilà. Et du coup, on arrive à monter au Niol, on fait des choses ensemble. Pour parler de mes amis de Barrette, les qui font le rhum chez Haute, voilà. C'est important de garder, je pense, aujourd'hui ça devient tellement individualiste. Chacun fait sa petite soupe dans son petit coin, son petit feu. On partage plus finalement. Et c'est bien dommage. Donc, je pense qu'on n'est pas beaucoup. Si en plus on se tire dessus ou dans les pattes, on va pas.
0: Tu vas maintenant où Spirit doit aller.
1: Où Spirit doit aller, et l'Ayoud. Demain, Olivier Morat, on dit que j'ai cherché rien pour cogliere la live. On continue si vuole. Tu m'as dit 5, alors cherchez-en 4. Et tu comme 4? Eh bien, bingo. Regarde, il est dur, il est long, on fait une onde, non, fa bingo. Ma, tipo, non, bingo, il a dato un copie de mano, et sono giunto 2 mesi e mezzo, on peut faire tout la live. Et dopo m'a dit, e i droghi, perché tu non paghi i droghi, quoi là? Pour nettoyer les 5 hectares. Et j'ai dit, non, cher cousin, après, on ne cherche plus.
0: C'est cuit.
1: Voilà. Tu vois, ça, c'est magnifique.
0: Rémi Bartolettier, le qui magnifique, l'ortolan de Brandinco, arrive droit, tout dopo mezzo, nous, à partir d'Atréour, per l'émission des Ribes.

Et dans quelques minutes, ce sera l'heure du bain avec Louise Lempire. Vous savez, elle tend son micro aux enfants, puis elle tente de répondre à leurs questions sur la mer et les océans. Ce sera juste après Spartera. Et Elisabeth Ivanti.

0: L'énergie du groupe pousse par terre à Montalon de Didier TFM est un peu dirait droit, Louise Lempire. Cet été, vous savez que nous plongeons dans l'heure du bain, une série qu'elle a coécrit avec des scientifiques d'Océanopolis à Brest, et nous allons parler des mystères de la mer à hauteur d'enfant.
1: Est-ce qu'on peut boire de l'eau de mer?
2: Ça risque de piquer le bout de ta langue et de te chatouiller les intestins.
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2: Boire de l'eau pour ton petit corps, c'est essentiel. Ça te permet d'avoir une bonne température corporelle, de renouveler ta salive qui est composée à 90% d'eau, et puis ça te permet aussi de faire pipi et d'éliminer tous les déchets qui sont dans ton corps. Pour vivre, tu as besoin de ressources indispensables. L'eau, l'oxygène quand tu respires, et la nourriture. Dans ton corps, il y a 70% d'eau, donc tu ne peux pas vivre sans boire. Mais c'est de l'eau douce que nous buvons, et pas de l'eau salée. Sauf que tu le sais, l'eau de la mer, elle est salée. Dans un litre d'eau de mer, on retrouve environ 35 grammes de sel. C'est beaucoup trop pour notre corps, à commencer par le goût.

0: Tu as déjà bu la tasse, ça gratte la gorge et ça pique la langue. Et surtout, le sel donne encore plus soif. Alors l'eau salée, pour toi comme pour moi, c'est non. Et la mer peut aussi contenir des bactéries, des microbes, des produits chimiques ou encore des résidus de crème solaire. Et ça, pour ton estomac, ce n'est pas l'idéal. Les grands navigateurs, eux, boivent de l'eau de mer, devenue douce. Ils utilisent une machine spéciale pour enlever le sel et les impuretés. C'est la désalinisation. Et ensuite, elle devient potable.
1: Et les poissons, est-ce qu'ils boivent de l'eau ?
0: Quand tu as fait beaucoup de sport, tu ressens la soif. Pas les poissons. Pour eux, boire, c'est comme respirer. Un poisson qui barbote dans l'océan boit toute la journée. Il aspire de l'eau, qu'il recrache par ses branchies, ses petits poumons. Et les poissons des rivières, eux, n'ont pas besoin de boire, parce que leur corps est plus salé que l'eau, donc ils sont déjà hydratés.
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4: Voilà, vous avez pu entendre la réponse « Est-ce que l'on peut boire de l'eau de mer ?» Réponse scientifique, mais vulgarisée, c'est très intéressant. 7h46, allez, voici le groupe Opus. Et puis ensuite, un groupe qu'on aime beaucoup sur les ondes RCFM, c'est Panset Paradise. Des jeunes qui sont vraiment ancrés dans leur culture et qui s'ouvrent à d'autres horizons. Vous entendrez une chanson vraiment super intéressante qui s'appelle « Chénario ». On vous incite à tendre l'oreille. Allez, life is life. En attendant, et puis le retour de l'actu, ce sera à 8h, bien sûr, avec Alexandre Sambunette. Bienvenue si vous ouvrez les yeux.

Opus, sous vos applaudissements, eux aussi vous pouvez les applaudir, c'est le groupe Pansette à Paradise. Une belle tournée d'été, ils étaient à Peoria le 13 pour un magnifique bal d'été. Il y avait un monde fou, une ambiance exceptionnelle. DJ Camelo pour agrémenter le tout. Et Pansette à Paradise, c'est super, écoutez.

0: Concept Paradise. Vous restez avec nous dans quelques instants. Les hommes et les femmes sont-ils si différents que ça? C'est la question que se pose l'équipe de Fred Ballard. On va en parler dans 3 secondes.
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0: L'égalité, homme-femme, un combat de tous les jours. Et pourtant, dans l'humour en tube de Fred Ballard, eh bien, des témoignages qui tentent à nous démontrer que les hommes et les femmes ne fonctionnent vraiment pas de la même manière.
10: J'avais déjà demandé à deux femmes comment sont nos meilleurs amis. Souvent ça démarre pareil, souvent ça démarre pas. En fait, à la base, on se détestait.
11: Alors oui, c'est vrai, les filles sont parfois d'humeur changeante, hein, et c'est ce qui fait leur charme d'ailleurs. Avec elles, on ne s'ennuie jamais. La vie est un éternel recommencement fait de rebondissements en tout genre, ce qui est moins le cas des garçons.
10: T'as déjà demandé par exemple à deux hommes comment ils sont devenus meilleurs amis? La plupart, ils savent même pas comment ils sont devenus meilleurs amis. T'as déjà demandé à deux gars, les gars, vous êtes devenus potes comment?
12: Lui, il était là. Moi, j'étais là. Il m'a prêté son briquet pour ouvrir ma bière. Et voilà, c'est mon témoin de mariage, quoi.
11: Voilà, d'un autre côté, c'est plus simple, hein. Au niveau relationnel, on a moins de surprises. Et Kev Adams sait de quoi il parle. Il en a prêté des briquets à ses potes. Mais pour savoir ce qui fait vraiment la différence entre hommes et femmes, Brigitte, 24 ans et 12 mois, semble avoir la réponse.
13: Je pense que déjà au départ, au vu et au su de nos différences génitales, c'est-à-dire inscrites dans les gènes, je pense qu'on ne peut pas s'entendre. Première différence majeure pour moi entre mes femmes, nous, les femmes, on a les cheveux plus longs.
11: Mais oui, l'inégalité capillaire est une réalité qu'on ne peut nier. Hein, une différence fondamentale qui en expliquerait bien d'autres. Le temps passé dans la salle de bain, chez le coiffeur, avec le plombier aussi à cause des cheveux dans les canalisations, et j'en passe. Donc merci Brigitte Foresti pour cet éclairage poilant.
0: Merci en tout cas Fred Ballard pour ce billet d'humour. Et puis dans quelques instants, l'actualité, tout ce qui se passe en Corse avec Alexandre Sanguinetti. Et au Baisol Dorezza.

0: A oggi Pedro Guelfucci non talon de dirci FM sotore. En compagnie d'Alexandre Sanguinetti. Bonjour Alexandre.
1: Bonjour Evelyne, bonjour à toutes et à tous.
0: L'ouverture de la chasse hier.
1: Et oui, en Corse, le 15 août est synonyme de Napoléon, de Sainte-Marie, d'Assomption, mais aussi de chasse aux sangliers. Dans l'île, on dénombre pas moins de 20 000 chasseurs. Immersion à San Martino di Lode hier matin. Emeline Trogno a suivi au plus près la première chasse aux sangliers de la saison, sa première chasse aux sangliers.
2: Il est 5h du matin et j'arrive à la cabane de chasse.
3: Bonjour Antoine.
4: Bonjour, ça va ?
3: Pas trop fatigué ?
4: Non, ça va, le réveil est un peu dur, mais la passion prend le dessus.
3: Qu'est-ce que vous faites ?
4: Pour commencer, on remplit le carnet de battue où on montre que tous les chasseurs ont le permis. On va être entre 20-25.
5: Il y a qui en bas ? Il y a Rémi déjà ? C'est parti.
3: Où est-ce qu'on va?
4: Alors, on va faire la battue de Londres. Le 15 août, c'est vraiment assez rapide. C'est des petites battues de 2 heures maximum pour pas que les chiens souffrent. On est arrivé, on va se préparer tout doucement. Donc, quand on arrive en poste, il faut pas faire de bruit pour pas faire fuir les sangliers s'ils sont devant. On va commencer à échanger la carabine. En face, on voit l'église de Saint-Martin. On va se taire, on va écouter surtout maintenant. Attendu, les postes en face, ils sont bien de tirer la main en deux coups. Mais c'est un ami qui a tiré, c'est bien quoi, il a tué un beau sanglier, il a dit qu'il faisait entre 40 et 50 kilos.
3: Il est 9h.
4: Il est 9h, on est toujours là.
3: Et on n'est pas bredouille.
4: Et on n'est pas bredouille, exactement.
5: Oh Cyril ! Oh ben.
3: Comment ça s'est passé ?
5: Il y avait un moment d'accalmie dans la battue, que je l'ai entendu arriver et je lui ai mis 2 balles dessus à 20 mètres.
4: 1, 2, 3.
3: Cyril, vous êtes content ?
4: Oui, très content. Hein. Ça fait plaisir de tuer des animaux comme ça, surtout en ouverture.
1: Et puisqu'on se balade dans la nature, soyez prudents aujourd'hui. Hein. L'extrême sud de l'île est en vigilance orange feu de forêt. Si le massif d'Illarata reste partiellement ouvert, la plus grande prudence est recommandée pour les massifs de Bavela ou de l'Ospedale.
0: On quitte les espaces boisés pour rejoindre Ajaccio.
1: Où se sont achevées hier les journées napoléoniennes avec un feu d'artifice géant d'une demi-heure et en musique. Pendant 3 jours, la cité impériale a remonté le temps avec des reconstitutions, escarmouches et puis surtout le fameux bivouac installé sur la place Camping, qui est l'occasion de s'immerger dans la vie sous le Premier Empire. Jean-Dominique et de l'association Danse Impériale à Ajaccio, a fait découvrir aux grands comme aux plus petits les jeux de l'époque.
6: Le badminton, l'ancêtre du tennis. Donc on a reconstitué des raquettes et des volants avec des plumes d'hirondelles. Et le jeu des grâces, donc, qui consiste à jouer à deux. Donc chacun tient un bâton et lance un cerceau à celui qui est en face. Il faut le rattraper sur le cerceau. C'est les dames qui jouaient au jeu des grâces pour avoir de l'élégance et être gracieuse après. C'est pour ça le nom de le jeu des grâces. Il y a un père et son fils qui sont venus, bon, d'Ajaccio. Les enfants en premier, mais après les adultes, ils viennent aussi.
1: Et après ce bivouac, la soirée du 15 août s'est achevée en Ajaccio, comme un peu partout en Corse d'ailleurs, par des feux d'artifice. Celui d'Ajaccio donc a ravi le public, on l'entendra à 9h, mais celui de Calvi a eu quelques retombées néfastes. Des flamèches ont fini leur course sur la terrasse de chez Tao, au cœur de la citadelle de Calvi. La terrasse du restaurant a été entièrement détruite, il n'y a pas d'autres dégâts ni de blessés. L'établissement était en effet fermé, le feu a donc pu être éteint dans la nuit par les pompiers de Calvi. Alors que l'afflux de visiteurs s'accentue en cette période estivale, la réouverture de la recyclerie de Cotitia varie. Elle est effective depuis la fin du mois dernier et il était temps, explique Marie Gavaldon, chef de service des déchets assimilés à la communauté de communes de la Pieve et de l'Ornane et du Tarragon.
7: Nous, on a une grosse saison aussi à partir du printemps, puisque c'est là où la plupart de la population réinvestit aussi des lieux qui peuvent être inoccupés en hiver, transforme aussi un petit peu le mobilier, les équipements pour préparer la saison. Beaucoup de renouvellement, de mobilier de jardin en particulier, de taille de végétaux, donc ça, c'est extrêmement important pour nous. En été, on essaye aussi de limiter le flux qu'on va avoir à gérer, nous, en direct, sur les dépôts sauvages ou les bords de route et les inscriptions, parce qu'on a effectivement plus de monde, plus de travail, et qu'on a besoin de pouvoir limiter. Donc on essaye de donner à l'administré les moyens de venir dans une recyclerie de proximité, de qualité, pour qu'ils puissent justement faire ce travail-là. Et ça permet ensuite, nous, à nos équipes aussi qui collectent sur le territoire, d'avoir un moins de temps de trajet, de pouvoir faire plus de rotations pour assurer un petit peu plus le flux conséquent qu'on a à gérer.
1: Une interview signée Jeanne Souris.
0: Le Conseil constitutionnel vient de censurer la loi qui interdisait les réseaux sociaux aux moins de 15 ans.
1: Une loi qui devait entrer en vigueur dès le mois de septembre et qui est donc repoussée, les sages considérant que le texte contrevient au principe de liberté d'expression. Le président de la République a demandé au gouvernement de retravailler ce texte pour le représenter au printemps 2027. En attendant, eh bien c'est une loi qui intéressait les parents car la protection des mineurs est une responsabilité partagée selon Marie. Elle est mère de famille. Elle a été rencontrée par Giulia Antonini.
8: Alors je pense que l'initiative elle est bonne, c'est bien de la mettre en place, mais je pense qu'il faut faire de la pédagogie pour expliquer aux parents quel est l'intérêt de cette loi-là et pour sensibiliser les enfants et expliquer aux enfants pourquoi on met ça en place. J'imagine que si les enfants ne comprennent pas pourquoi on met ça en place et que c'est dans leur intérêt, évidemment qu'ils vont toujours essayer de trouver une solution pour la contourner. Mais après, c'est aussi le rôle des parents et de sensibiliser les enfants pour qu'on puisse mettre des choses en place pour qu'ils comprennent pourquoi on veut les protéger des nuisances liées au réseau. Pour le coup, c'est un peu tôt pour le dire, mais je pense que toute initiative est bonne et qu'elle mérite d'être mise en place. Et si éventuellement elle n'est pas efficace de manière immédiate, pourquoi pas la corriger au fur et à mesure où les parents vont tenter de mettre des choses en place, en nous faisant aider aussi par les pouvoirs publics et autres, puisqu'on ne pourra sans doute pas faire ça tout seul. Mais je pense que toute réforme est bonne d'être mise en place, mais après, elle est toujours perfectible.
1: Voilà, interdiction des réseaux sociaux aux moins de 15 ans qui devrait être représentée au printemps 2027 à la demande du président de la République.
0: Sébastien Lecornu écrit une lettre aux agriculteurs.
1: Un texte qu'il a publié hier sur son compte X et diffusé d'ailleurs dans la presse quotidienne régionale. Le chef du gouvernement promet notamment de nouvelles aides pour le monde agricole dans le budget 2027. Elia Bergel.
9: Le budget inclura des mesures de soutien et d'investissement, dit le texte. Entre autres, un coup de pouce fiscal pour les projets d'avenir agricole, continuer d'adapter le secteur au changement climatique. Des promesses incertaines, faute de majorité claire, pour faire adopter le budget à l'Assemblée en pleine campagne présidentielle. Coup de pression du Premier ministre au parti politique, donc il appartiendra au Parlement de prendre sa responsabilité, écrit-il, en donnant un budget à la nation. Loin de toute considération politicienne. Troisième lettre ouverte de Sébastien Lecornu aux agriculteurs depuis le début de l'année et la grande mobilisation de l'hiver dernier. Sébastien Lecornu revient aussi sur cet été caniculaire. Une sécheresse précoce et sévère frappe notre pays, alerte le chef du gouvernement, qui rappelle les aides déjà annoncées. Enveloppe ciblée pour soutenir la trésorerie, baisse de taxes foncières pour les exploitations les plus fragilisées.
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0: Merci Alexandre, on va faire un point sur la météo et j'étais en train de me rapprocher de Jean-Pierre Dussol pour connaître les dates vraiment précises de la rimfriscade d'Isanta Maria qui était hier, mais que nous n'avons pas eu.
1: Certes, non, ben oui, là je...
0: T'inquiète.
1: C'est assez clair quand même que la météo globalement, le climat globalement changé quoi.
0: Exactement.
1: Ça fait depuis le mois de mai qu'on est en canicule.
0: Malgré nos prières, nous n'y sommes pas arrivés.
1: Non.
0: Mais bon.
1: Faut passer à la rogation, je crois.
0: Voilà, normalement la semaine prochaine.
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0: Et oui, parce que 38 degrés attendus dans l'intérieur cet après-midi quand même. Hein. Et dans la région de Porto Vecchio, la seule zone un petit peu préservée, c'est la façade est de l'île avec 33 maximum au programme. On attend une amélioration des températures normalement en milieu de semaine prochaine. Aujourd'hui, ce sera ensoleillé le matin. Nuages l'après-midi avec des orages et des averses attendues dans l'intérieur, bien sûr, avec des débordements possibles sur la plaine orientale. Et en raison de ce temps un petit peu fou, eh bien, il pourrait y avoir des rafales assez fortes sous les orages. Soyez prudents, évitez la rivière, vous connaissez, évitez la montagne également. Et puis, après le reste du temps, ce sont des brises qui sont dominantes. Et puis à ce sujet, puisqu'on parle de vent, le Libetch devrait se lever demain sur la Balagne.
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0: Madonna sur les ondes de RCFM. Vous devriez rester avec nous dans quelques instants. On va parler de biométrie. Vous savez, c'est le fait de déverrouiller son smartphone, sa tablette, son ordinateur avec son visage ou avec son doigt. Oui, mais attention, il y a des risques. L'explication dans quelques secondes.
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0: Et il est temps d'accueillir Valentine Lethès pour parler de cette technologie qu'on appelle la biométrie dans vie numérique, vie privée. Et on débute avec cette question, Valentine, est-ce que c'est vraiment sécurisé ?
10: En France, la réponse est oui, puisque c'est directement l'appareil qui s'occupe de toutes les vérifications grâce à notre empreinte. Cette donnée ultra personnelle est transposée en un modèle mathématique. On appelle ça un gabarit. Votre smartphone, par exemple, mesure la distance entre chaque ligne de votre pouce, entre les yeux, le nez, la bouche, et compare ce gabarit à chaque fois que vous posez votre doigt sur votre écran ou regardez votre smartphone. Et ce modèle mathématique est enregistré localement sur le téléphone. L'empreinte de votre doigt ou de votre visage ne se balade pas sur des serveurs de Google ou d'Apple. C'est pour ça qu'aujourd'hui, dans notre pays, c'est un système très sécurisé.
0: Donc ça n'est pas toujours le cas ailleurs, Valentina.
10: À l'étranger, dans certaines régions de Chine notamment, non. Le visage des citoyens chinois est enregistré dans les serveurs du gouvernement pour le fonctionnement du crédit social. Grâce à la reconnaissance faciale et à la vidéosurveillance, leurs bons et mauvais comportements sont épiés. Et en fonction, ils peuvent par exemple perdre des crédits et ne plus prendre l'avion. Nous en sommes protégés aujourd'hui grâce à la loi, explique la CNIL, la Commission nationale de l'informatique et des libertés. Mais s'il y avait un changement de politique et l'obligation pour Apple et Google d'enregistrer ces modèles biométriques sur des serveurs, cette réalité chinoise pourrait devenir la nôtre. Et en cas de fuite de données, ce n'est plus un mot de passe ou une adresse mail, mais notre empreinte qui serait perdue pour toujours. En France, nous avons donc toujours la possibilité de refuser cette technologie, que ce soit dans une cantine, par lecture d'empreintes de la main, ou dans le milieu professionnel. Une alternative doit toujours vous être proposée, c'est la loi.
0: Alors on parle aussi de sécurité, Valentine, et de nos objets connectés dans vie numérique, vie privée, et pour ça, on va sur ici.fr. Merci Valentine et à demain. Voici Willy Hunto avant de prendre la direction du Cap Corse pour une nouvelle randonnée. Soyez les bienvenus si vous nous rejoignez. L'équipe de la matinale vous accompagne avec plaisir. Evelyne, Camélo, Julie Nigouli et Alexandre Sauvinetti pour l'actualité.

0: La Lady La Consanto, Bojuanto, sur les ondes d'RCL FM. Vous venez avec nous ? Nous partons pour le Cap Corse, pour une jolie randonnée direction la côte ouest.
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3: On continue notre balade dans le Cap Corse. Nous sommes toujours à Pine ou dans Ingiro avec Jérémy Leboeuf-Colombagne, accompagnateur en montagne. Jérémy, bonjour.
4: Bonjour Christophe.
3: Nous étions au hameau de Scal hier. Aujourd'hui, nous sommes revenus au village. De Pine, nous sommes sur la hauteur du village.
4: Exactement. On est revenu sur la route, c'est-à-dire sur le hameau principal de Pine. Alors, c'est le plus grand des hameaux et puis c'est surtout le cœur du village. Ce qui saute aux yeux, ce sont les maisons qui sont construites ici. Il y a énormément de ce qu'on appelle de maisons d'Américains. Alors, les maisons d'Américains, ce sont pas forcément des maisons d'Américains proprement dit, mais ce sont surtout des gens qui ont fait fortune et qui se construisaient des demeures, qui ont été placées souvent de manière assez ostentatoire, c'est-à-dire en plein milieu du hameau, qui sortaient. Quand on les appelle Américains, c'est qu'en réalité, ils ont fait fortune aux colonies, souvent. Donc, ça pouvait être les Indes, ça pouvait être les Amériques aussi. Il y a beaucoup de Cap-Corsins qui sont partis à Porto Rico, notamment, et qui sont revenus après avoir fait fortune.
3: Ça en est une, là, celle qui est à notre gauche.
4: Ça en est une parmi tant d'autres. Alors, il y a des familles qui sont assez connues, Savé, les Pichon. Et Pichon, par exemple, est une très vieille famille qui était déjà parmi les notables de la commune avant même de faire fortune dans l'import-export, comme on dit.
3: Qu'est-ce qu'on peut dire sur les Pichon ?
4: Ce qu'on peut dire sur les Pichon, c'est qu'ils ont toujours été proches des pouvoirs et ont fait carrière souvent dans la politique. Par exemple, un de leurs derniers descendants qui était diplomate s'est marié avec la fille d'un ingénieur très connu qui a été placé au Panthéon, donc Gustave Eiffel. Et il a construit ce tombeau monumental qu'on a vu à l'entrée du village. Voilà, ici, c'est une autre particularité des villages du Cap Corse. C'est que non seulement on se faisait construire des maisons monumentales, mais aussi des sépultures aussi monumentales. Donc.
3: Est-ce qu'il y a des sépultures monumentales, des grands tombeaux quand on arrive dans le village ?
4: Exactement, on le dit souvent pour rire, on pourrait vivre dans le tombeau Pichon. C'est souvent bien plus grand que la plupart des maisons. Et c'est assez surprenant de trouver ces villas, car elles contrastent vraiment. En fait, architecturalement, ce sont des villas toscanes, donc ce sont des villas carrées d'architecture relativement moderne. Elles contrastent énormément avec les anciens bâtis qui ont, eux, près de 10 siècles d'existence. Ce sont des maisons très simples.
3: Il y a des tours aussi.
4: Ce qui va aussi contraster, ce sont les tours médiévales qu'on va trouver. Dans les villages du centre Corse, on a beaucoup de casés d'or. Ce sont ces maisons qui ont été accolées aux tours de défense ou aux anciens donjons de châteaux. Et là, en l'occurrence, elles sont vraiment à part, hein, puisque leur fonction était... Alors, il y en a plusieurs dans le village de Pine. Leur fonction était une fonction, en quelque sorte, de donjon. Hein. Quand il y avait un danger, on venait se réfugier dans ces tours-là. La plupart des gens qui le pouvaient, donc, venaient se réfugier dans ce tour-là et se protéger des attaques des alentours, des barbares, comme on en a parlé hier.
3: Et au loin, cette île,
4: l'îlot de Capense. On avait déjà vu ça ensemble, il me semble.
3: Ouais, c'est ça. On ne quitte jamais. Hein.
4: Non, la pointe du Cap nous observe toujours.
3: Alors, on se retrouve demain. On va continuer à suivre Simone. Simone, c'est votre chienne, c'est Jérémy, qui vous suit partout dans vos balades.
4: Toujours fidèle.
3: On verra où elle nous emmène demain.
4: On verra, mais elle est assez taquine. Hein. Elle a fait du sport. Je pense que là, elle est en forme.
3: À demain, toujours dans le Cap Corse, avec Jérémy Leboeuf-Colombagne dans Ingiro.
0: Ce sera le Fiumor pour demain, Christophe.
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0: Et ça sera bien parce qu'on vous offrira des cadeaux tout à l'heure, aux alentours de 8h40. Des places pour les rencontres de Calenzan, une soirée, puis des albums. Voilà, si vous aimez la musique, vous serez gâtés. Voici Prince and the Revolution, Purple Rain. On a besoin de pluie, oui. Pas forcément purple, mais de la pluie.

0: Jackson's The Revolution. Il est temps de s'intéresser à l'actualité en 90 secondes. Voici le journal, puisqu'il est déjà 8h30. Bienvenue.
1: Pas de reprise de feu majeure dans les Landes, même si la nuit a été un peu plus compliquée que prévu, indique le préfet ce matin. 1700 hectares parcourus par l'incendie et toujours pas de retour à la maison prévu pour les 650 habitants évacués. Mais l'espoir d'une amélioration grâce à la météo, 28 départements en vigilance orange pour canicule ce matin contre 64 hier. Il fait toujours très chaud à l'est, avec plus de 30 degrés encore ce dimanche de la Lorraine à la Corse. C'est même la surchauffe des réseaux électriques dans le Vaucluse. Près de 5000 foyers sont privés d'électricité depuis hier soir sur Avignon. Des coupures, explique Enedis, à cause des très fortes températures amplifiées sur le réseau souterrain par les sols goudronnés. Adapter l'agriculture au changement climatique, justement. Le Premier ministre promet de nouvelles aides aux exploitants frappés de plein fouet par la sécheresse de cet été. Ces investissements, selon Sébastien Lecornu, seront prévus dans le prochain budget de la France, sous condition, bien sûr, du vote du Parlement à l'automne. De nouvelles chances de médailles en ce dernier jour des championnats d'Europe de natation. Léon Marchand, couronné hier sur le 200 mètres papillon, dispute le 400 mètres nage libre aujourd'hui. Et Johan Endoy-Brouard, la finale du 100 mètres d'eau. Qui remportera le trophée des champions? Le RC Lens, vainqueur de la Coupe de France de foot, ou le Paris Saint-Germain, champion de la Ligue 1, déjà victorieux de la Super Coupe d'Europe cette semaine? Réponse ce soir, le coup d'envoi 20h45.
0: Et la chaleur, toujours au rendez-vous pour ce dimanche, avec 37 degrés attendus dans la région de Porto-Vecchio. Nous aurons également 37 degrés dans la région du Valling, sur la façade est. La façade ouest, en revanche, est un petit peu plus préservée cet après-midi, entre 29 et 33 degrés. 38 degrés dans certains villages de l'intérieur. Voilà pour l'essentiel de cette météo caniculaire qui continue, mais normalement, d'ici 2-3 jours, ce sera le retour de températures bien plus clémentes. Ce matin, le soleil, cet après-midi, des nuages. Nuages vont bourgeonner sur le relief, apporter des averses et des orages qui vont toucher bien sûr l'intérieur et pourraient localement déborder sur le littoral oriental. Attention aux fortes rafales qui pourraient accompagner ces débordements avec les cellules orageuses les plus actives. Ailleurs, le vent sera très modéré et ce sera surtout essentiellement des brises au programme de votre dimanche.
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0: Mais le Libetch se lèvera à partir de lundi sur la Balagne. Dans quelques instants, on part faire nos marchés. Et oui, c'est dimanche, il y en a plein tout autour de vous.

0: Stevie Wonder sur les ondes d'RCFM. Les marchés, il y en a tout près de chez vous. Vous tapez sur les moteurs de recherche, vous trouvez tous les marchés d'été. Il y a quelque temps, Isabelle Doniade y s'est rendue à Siscou pour faire la connaissance de Fabien Prunette.
1: Son mari de Diobastor et des Isco.
2: Qui s'y diam?
1: Alba Rossi. Alors, nous avons de la tome en dégustation, du cajou basse, j'ai aussi du brouche et du fromage frais. À un beau choumani, Vigo. Ils ont juste un inconvénient, ils ont le goût de peu. Il n'y en a jamais assez.
2: Quels sont vos conseils de dégustation?
1: Alors, moi, à Mogakar, nous l'écrasait un peu de sucre et du café. Après, on a commencé à vieillir.
2: Aqua vide.
1: On m'a dit, essaye le rhum. J'aime pas le rhum. Alors, en revanche, avec du limoncello, c'est fabuleux. Après, cuit. Tout vous y va, Diego. Alors, proposition vite fait, un morceau de brouche avec un œuf, de la ciboulette, et vous remplissez des fleurs de courgettes. Vous enlevez le pistil, 15 minutes au four, et c'est fabuleux. Voilà, petite idée de recette. Cachoupas aussi, c'est mon jacuzzi, aviné du ribache, un peu de vin. Elle dit oui, nous tranquille, ouais, pas acheté.
2: Rosso
1: bianco, ce que vous aimez. Hein. C'est ceux qui aiment le goût, ils vont aimer le fromage. Mais voilà, c'est tout. Après, les goûts, les couleurs, ça s'explique pas. Le cajou basse, il se mange comme ça, directement sur un bout de pain, avec un peu de confiture de figue, et puis voilà. La tome, oui, on peut la râper. Le fromage cajou basse, ou le meilleur mondial au gousi.
2: Et vous la mettez où, la tome râpée?
1: La tome râpée, on peut faire les pâtes à la carbonara, les vraies, en prenant du guanciale et tout touriste. Moi, je fais des aubergines. Que je coupe un peu épaisse, que je mets au four, après ça ramollit, tomacoli avec un peu d'herbe de Provence ou ce que vous voulez, mettez sur l'aubergine, tranche fine, coupez la mandoline, grillez à la fin, c'est dangereux pour la santé, c'est tout. Hein.
0: Fabien Prunette, quand on l'écoute, on prend 15 kilos, vous avez remarqué. En tout cas, c'est un plaisir. Les marchés d'été, mais qu'est-ce que vous attendez pour aller rencontrer nos artisans, nos producteurs? Par exemple, le dimanche, Bastia, Ajaccio, bien sûr, mais vous avez également Porto Vecchio. Tous les matins, vous avez Piano Toli Caldare, de 8h à 13h, Petretto Bequisa également, c'est un petit marché de 9h à 12h30, il y en a plein. Allez, faites la démarche et puis... Du coup, les repas sont différents. Il y a un producteur qui se cache derrière, il y a un artisan. On peut en parler, ça crée du lien. Et c'est aussi ça le bonheur de l'été.
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1: Vous vous rappelez, c'était la liste de la chanteuse Rose. En fait, elle s'appelle Karen Miloui, autrice, compositrice, interprète française, qui était institutrice, tiens, avant de se lancer dans la chanson, et qui revient cette année avec un nouvel album qu'on découvrira certainement sur les ondes RCFM. Marco Biancarelli, Ediri Dorno, et Parlez Mogunel, Udi e Uanti.
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1: Marco Biancarelli, Perazzo Gronnaga, Sarah Magia, Les rencontres de Calenzana Belgoder, en passant par Loum, Il Rousse, Costa et tant d'autres villages, des rencontres qui font visiter la Balagne au rythme de la musique classique et contemporaine. 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

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Allez, appelez-nous, Julie Nigol, il vous attend.

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0: Il y a quelques jours, nous avions le plaisir d'avoir à nos micros Jean-Marc Salotti, spécialiste du monde scientifique et surtout de Mars, la planète rouge, qui nous fascine tant. On va revenir sur cette thématique, puisqu'il y a eu une conférence très intéressante le 11 août dernier à Ajaccio, dans le cadre de ces événements qui nous font lever les yeux vers le ciel. Et vous savez que nous avons une très jolie chronique qui s'appelle « Cielo d'Estade » et nous en reparlons.
10: Ce week-end, vous le savez, on tourne les yeux vers Mars, tous ensemble, aux côtés de notre planétologue de l'été, Sylvain Boulet, toujours extrêmement pédagogue et passionnant quand il s'agit de nous expliquer ces mystères de l'univers très très proche de nos yeux. Aujourd'hui, on continue à parler de Mars, Sylvain, mais en expliquant notamment pourquoi cet astre particulier fascine les hommes depuis toujours.
11: Oui, effectivement Fabrice, alors parmi toutes les planètes du système solaire, aucune ne fascine autant que Mars. Visible à l'œil nu sous la forme d'un point rougeâtre dans le ciel, elle accompagne l'humanité depuis l'Antiquité. Son nom vient du dieu romain de la guerre, Mars, en raison de sa couleur évoquant le sang. Mais si Mars nous intrigue tant, eh bien c'est surtout parce qu'elle ressemble davantage à la Terre que n'importe quelle autre planète. D'abord, sa journée dure un peu plus de 24 heures. Elle possède des saisons, des calottes polaires de glace et des paysages qui finalement nous semblent étonnamment familiers. Pourtant, Mars, en fait, aujourd'hui, est un monde hostile. Son atmosphère, d'abord, elle est très tenue, composée principalement de dioxyde de carbone, et les températures y descendent fréquemment jusqu'à moins 120 degrés Celsius. Et donc, l'eau liquide, évidemment, ne peut pas subsister aujourd'hui à la surface. Mais évidemment, les indices accumulés depuis plusieurs décennies racontent une autre histoire. Les sondes et les robots qui explorent la planète Mars actuellement ont révélé d'anciens lits de rivières, des deltas, des lacs asséchés et des minéraux qui se forment en présence d'eau. Donc tout indique que Mars a connu, il y a des milliards d'années, une période plus chaude et plus humide. Et évidemment, cette découverte soulève une grande question. La vie a-t-elle pu apparaître sur Mars? Et donc c'est une des grandes interrogations de la science moderne, et les robots actuellement à l'œuvre comme Curiosity ou Perseverance sur la planète rouge collectent aujourd'hui des indices qui pourraient un jour apporter une réponse.
0: Et d'ailleurs, si nous devons voyager sur Mars, il nous faudrait compter entre 4 et 6 mois de voyage rien que pour y aller. C'est ce que faisait ressortir d'ailleurs Jean-Marc Salotti lors de sa dernière conférence. À suivre, votre horoscope. Il est 8h54. Bienvenue sur RCFM.

0: dans le talk sur les ondes RCFM. Avant de retrouver le journal, nous allons accueillir Catherine Guillet et une opposition fait parler d'elle.
1: Entre le signe de la balance et du bélier. Bélier, une opposition concerne l'un de vos liens, de cœur ou professionnel, vous êtes très concerné. Taureau, tout se passe en vous, vous pourriez vous sentir impuissant, mais c'est passager. Gémeaux, allez-vous remettre en question une amitié, un projet ? Bon, ce peut être pour votre bien. Cancer, si vous attendez une réponse importante, il faut aussi faire face, alors restez digne. Lion, vous pourriez être déstabilisé par une situation en vacances ou lors d'un déplacement. Vierge, l'opposition du jour pourrait jouer côté finances, sur votre bien-être aussi et sur vos relations intimes. Balance, une relation vous interroge ou vous pose problème, qu'est-ce qui est le mieux pour vous ? Scorpion, alors de belles perspectives, mais il faut veiller sur votre jolie personne et éviter de vous inquiéter de trop. Sagittaire, tout ce qui a trait à votre ego, à votre désir d'être aimé, reconnu, sera d'actualité. Capricorne, une situation, une personne vous agace et vous allez réagir, mais cela vous coûte. Verseau, où que vous soyez, vous hésiterez un moment, puis vous allez vous décider. Poisson, les finances sont favorisées, il y a de l'incompréhension dans l'air. Bon, demain ça ira mieux. Et pour nous tous, on veille sur notre cœur, on le préserve des tumultes.
0: Merci Catherine Guillet pour ce point. Je vous rappelle que juste après le journal, nous aurons la possibilité aussi de nous replonger dans les meilleurs moments des experts de la semaine. Voilà, entre 9h et 10h, puis on vous offrira encore des cadeaux avec Julie Nigol, les rencontres de Calenzana avec une soirée avec une grande soprano qui s'appelle Amelitati, qui est corse d'ailleurs, et puis deux albums à remporter, celui d'Angela Potentini et celui du groupe Dozier et Duman. Voilà, dans la prochaine heure, si vous restez avec nous. Il est 9h.
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0: Il est temps de retrouver l'actualité avec Alexandre Salvinetti. Et Alexandre, plus de peur que de mal à Calvi.
3: Des flammèches du feu d'artifice ont fini leur course sur la terrasse de Tao, établissement situé au cœur de la citadelle de Calvi. Seule la terrasse du restaurant a été détruite, il n'y a pas d'autres dégâts ni de blessés. L'établissement était fermé. Le feu a pu être éteint dans la nuit par les pompiers de Calvi.
0: Et les autres feux d'artifice se sont déroulés sans problème.
3: Celui d'Ajaccio était sans conteste un des plus impressionnants. Une demi-heure de spectacle pyrotechnique et en musique. Un son et lumière a coupé le souffle selon les milliers de personnes ajacciens et touristes qui y ont assisté depuis le front de mer. Les avis sont sans détour, c'était magique.
4: Il était magnifique, comme chaque année.
5: Sublime, on a adoré, on n'est jamais déçu.
6: Super, magnifique,
7: incroyable,
6: époustouflant.
8: C'était trop beau.
9: Très beau, magnifique.
10: C'était vraiment superbe, on était à l'emplacement parfait pour nous. On en a pris plein les yeux.
11: Ah oui, c'était magique aussi.
12: Magique aussi pour moi.
13: Magique aussi pour moi.
11: Très très beau. Les feux, c'était magnifique.
14: Il était beau, le feu d'artifice.
15: Ah, moi j'ai tout adoré. Le multicolore, j'ai aimé le multicolore.
16: Le jaune.
17: Bleu.
18: Ouais, noir. Le rouge.
19: Toutes les couleurs. Incroyable cette année.
16: La musique, ça fait la différence.
17: Un des plus beaux feux d'artifice du mois d'août d'Ajaccio.
3: Si vous avez loupé le spectacle, sachez qu'une vidéo est à découvrir sur les réseaux sociaux d'ici RCFM.
0: Et ce feu d'artifice est venu conclure, Alexandre, les journées napoléoniennes.
3: Et oui, depuis 3 jours, Ajaccio vit au rythme de l'Empire, avec des reconstitutions d'escarmouches et le fameux bivouac installé sur la place camping, qui est l'occasion de découvrir la vie sous le règne de Napoléon. Julia Beaufils s'est d'ailleurs arrêtée hier chez un menuisier.
18: Jean-Christophe s'affaire à couper un bâton de bois dans sa longueur à l'ancienne.
9: Je suis en train de enlever l'écorce des bâtons là, pour les enfants et pour leur apprendre un peu le geste pour pouvoir écorcer les pièces de bois.
18: Pour en faire ?
9: Des cannes, après des meubles, on pouvait tout faire en fait.
18: Et vous le tenez avec une machine un peu particulière ?
9: Exactement, avec un banc d'âne. Ça s'écrit comme un banc et après c'est d'âne comme un âne. C'est un étau à pied. Ça me permet en fait d'avoir les mains toujours libres pour pouvoir travailler plus facilement la pièce.
18: Hugo le regarde faire avec attention. Il a d'ailleurs déjà essayé. Quelle sensation quand tu travailles le bois ?
1: Bah, c'est qu'il faut avoir de la
7: force dans les bras et de la force dans les jambes.
18: Une démonstration qui permet même aux parents d'Hugo d'apprendre sur les métiers du Premier Empire.
8: On découvre plein de choses et c'est très sympathique.
13: Surtout sur Napoléon, sur les savoir-faire aussi.
18: Cette petite famille quitte la Corse pour rentrer dans le Maine-et-Loire avec des souvenirs de vacances dans notre temps.
3: Au chapitre social, deux rotations annulées à l'aéroport d'Ajaccio en raison de la grève EasyJet, des vols en direction de Nantes et de Paris-Charles de Gaulle. En tout, une centaine de vols ont été annulés en France hier. Les annulations d'Ajaccio avaient été anticipées selon le directeur d'exploitation de l'aéroport. Et il n'y aura pas, a priori, de perturbations à prévoir ce dimanche.
0: La recyclerie de Côte-Tiavre est inaugurée fin juillet après plusieurs mois de travaux.
3: Et il était temps, cet équipement est particulièrement utile en période estivale alors que les volumes de déchets augmentent avec l'afflux touristique. Reportage signé Jeanne Souris.
16: Alors je venais régulièrement, mais elle n'était pas dans cet état-là. C'était un peu l'anarchie, là. Je vois que tout a été refait, c'est vachement bien.
20: Guillaume et les habitants de Côte-Tiavre peuvent enfin retrouver leur recyclerie de proximité après 5 mois de travaux et près de 250 000 euros investis. Un équipement d'autant plus nécessaire que la population de la commune est multipliée par près de 6 chaque été. Un soulagement aussi pour le maire Félix Peretti.
21: Avec l'afflux touristique qu'il y a sur la commune, grâce à cette déchetterie, recyclerie, ça nous aide énormément. Au bord des routes, on n'a plus ces dépôts sauvages. Et comme c'est pour les particuliers, c'est gratuit. Ils viennent et déposent ce qu'ils ont jeté.
20: Chaque année, la recyclerie accueille plus de 350 tonnes de déchets, avec une activité qui s'intensifie l'été, notamment en raison des travaux et activités saisonnières, comme l'explique Marie Gavaldon, chef du service déchets assimilés de la communauté de communes de la Pieve de l'Ornane et du Taravo.
22: La plupart de la population réinvestit aussi des lieux qui peuvent être inoccupés en hiver, transforme aussi un petit peu le mobilier, les équipements pour préparer la saison. Beaucoup de renouvellement de mobilier de jardin en particulier.
20: Aujourd'hui, la Corse compte 23 recycleries principales gérées par le CIVADEC. 4 mini-recycleries supplémentaires devraient être inaugurées dans l'année à venir pour renforcer le maillage sur l'île.
3: 9h et presque 5 minutes sur RCFM.
0: Vous êtes toujours très ponctuel, Alexandre.
3: À peu près, j'essaye.
0: Moi aussi d'ailleurs.
3: Tant mieux. Surtout le matin.
0: Bon, alors à tout à l'heure, 10h pile poil.
3: Absolument, à tout à l'heure.
0: Allez, à tout à l'heure. La météo sans plus attendre.
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0: Un dimanche matin ensoleillé, et puis nuageux l'après-midi, avec des averses et des orages qui vont toucher l'intérieur de l'île, mais qui pourraient localement déborder sur le littoral oriental. Attention, parce que de fortes rafales sous les cellules orageuses ne sont pas exclues. Après, côté vent dans la journée, ce seront des brises au rendez-vous, un vent modéré d'ouest l'après-midi au parage de Bonivasio et le Libèche qui se lève demain sur la Balagne. Les températures aujourd'hui, entre 29 et 33 degrés aux heures les plus chaudes sur la façade ouest. Sur la façade est, on grimpera jusqu'à 37 degrés. 37 degrés également dans le Valinque, puis dans la région de Porto Vecchio, jusqu'à 38 dans l'intérieur et de 27 à 30 dans le village de Montagne. Oui, ce sont toujours des températures caniculaires. Il faut attendre encore quelques jours. Normalement, on devrait sentir le changement en milieu de semaine prochaine.
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0: 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Avant, nous avons un rendez-vous avec les meilleurs extraits des experts de votre semaine. De quoi vous replonger dans ce qui s'est passé. On parlera audition dans quelques instants, si vous le voulez bien. Vous avez eu du mal à m'entendre? Alors ce sera peut-être un sujet pour vous. Nicolas Boulanger sera notre expert. Le temps de patienter avec France Gall. Viens, je t'emmène. Mais nous, on vous emmène sur les ondes RCFM.

0: emmène justement retrouver les extraits des experts, votre magazine. Nicolas Boulanger, vous le connaissez, audioprothésiste, répond régulièrement à vos questions pour mieux comprendre le fonctionnement de notre oreille, de ce qui peut l'abîmer, et surtout comment on doit être bien équipé pour préserver ce sens tellement précieux à notre qualité de vie. Et justement, il faut aussi entraîner notre cerveau à l'écoute. Oui, ne pas se couper. Explication.
1: Si l'oreille perd de sa faculté à transmettre les sons parce qu'elle a été abîmée, soit par, on va dire, par le temps, donc ce qu'on appelle le vieillissement naturel de l'oreille, soit par traumatisme pour des gens qui ont travaillé en milieu bruyant ou qui sont chasseurs, par exemple, soit par des otites à répétition, car il y a plusieurs facteurs qui peuvent expliquer la baisse d'audition. Eh bien, évidemment, on peut avoir à terme une atteinte qui va faire que on va se retrouver en difficulté, et c'est là qu'il ne faut pas tarder, et on encourage évidemment à consulter dès que possible.
2: Il y a donc les affections sur le temps, plus tard dans la vie, et il y a aussi des personnes qui sont déjà fragilisées du point de vue de l'ouïe dès la naissance.
1: Oui, alors il y a aussi tous les paramètres qui sont liés à la naissance. Alors ce sont des surdités qui sont ou transmises génétiquement ou qui se sont développées au moment de la naissance et qui peuvent évoluer assez rapidement dans les premiers mois, les premières années. C'est pour ça qu'il faut être très réactif. On a la chance depuis maintenant presque 2 ans, d'avoir un service compétent avec un ORL spécialisé pédiatrique qui vient de la Timone tous les 2 mois sur l'hôpital de Bastia pour faire ce type de dépistage, qui est un dépistage très spécifique. Et donc moi, je travaille aussi dans une école d'enfants malentendants, ce qui fait que on est en lien avec ces acteurs-là, et ça nous permet maintenant de resserrer le maillage et d'éviter de laisser des surdités tardives où après la prise en charge aurait été très difficile.
2: Nicolas Boulanger, audioprothésiste dans Les Experts ce matin sur RCFM. Il ne faut pas attendre aussi pour s'appareiller, c'est l'un des messages que l'on peut véhiculer.
1: Non, alors effectivement, aujourd'hui, faire un dépistage auditif, on le préconise déjà systématiquement autour des 60-65 ans, ça c'est la base. C'est-à-dire qu'on sait que c'est là où on a un début de presbyacousie statistique, classique, quelle que soit votre exposition au bruit tout au long de votre vie. Après, si vous ressentez des gènes auditives d'une manière générale, alors parfois elles peuvent s'expliquer, parfois c'est un bouchon de cérumen qui se forme, hein, puisque ça peut être lié à une mauvaise utilisation du coton-tige qu'on déconseille fortement la plupart du temps. Ça peut être lié à des petites pathologies légères d'otite ou de problèmes, on va dire, faciles à traiter. Mais ça peut être aussi lié à votre oreille interne, car l'oreille est composée de la partie externe, c'est-à-dire le conduit auditif jusqu'au tympan, de la partie de l'oreille moyenne. C'est souvent là où on vient, quand on a des otites, on dit qu'on a de l'eau derrière le tympan, c'est dans cette partie-là, dans cette cavité aérienne que ça se passe. Et après, on peut avoir des problèmes d'oreille interne. Et quand c'est des problèmes d'oreille interne, c'est là que la surdité, très souvent, est irréversible. Donc c'est pour ça qu'on encourage à faire un dépistage rapide pour faire en sorte que tout ce que l'on peut traiter soit traité en amont. Et si effectivement une surdité persiste malgré les traitements, eh bien c'est là que l'appareillage précoce prend tout son sens.
2: Important donc plus que jamais de le préciser. Un message, c'est pas une question, c'est un encouragement, des félicitations d'Olivier. Témoignage sans publicité pour Nicolas Boulanger, un professionnel toujours à l'écoute, c'est le cas de le dire, et très pédagogue, bien conseillé, très satisfait pour un appareillage 100% santé, parfait et qui change la vie. Oui, c'est vrai que ça change la vie de bien entendre, d'entendre à nouveau. Vous ne percevez plus l'environnement de la même manière, hein.
1: Oui, alors ça nécessite un apprentissage, car quand on perd de l'audition, évidemment, on perd quelques habitudes d'entendre certains sons, de décrypter certaines voix, et par conséquent, il faut réhabituer l'oreille via cet appareillage, qui finalement est un outil qui va nous permettre à nous de créer dans un premier temps, car il y a une période d'essai toujours systématique d'un mois, pendant laquelle nous allons revoir la personne 3 à 4 fois afin de, par palier, lui apporter une correction suffisante et nécessaire à une bonne audition, en tout cas une audition optimale.
2: Et oui, il y a un suivi qui est nécessaire, ouais. Vous l'avez dit. Ça dépend aussi selon les âges, ce suivi, ou vraiment on en reste sur les résultats du dépistage.
1: Oui, alors le dépistage qui a... Donc c'est très important, et vous avez dit exactement le bon mot, ce dépistage, c'est avant le diagnostic. C'est-à-dire que quelqu'un qui a une sensation de moins bien entendre... il faut qu'il aille dépister son audition. Alors, il peut le faire. Donc, évidemment, la voie la plus classique est de passer par son ORL. Alors, malheureusement, parfois, les délais sont un peu longs. Donc, suivant l'urgence, ça peut parfois être problématique. Mais vous pouvez aussi passer pour faire un dépistage par votre audioprothésiste, où qu'il se trouve. Ce sont des services qui sont totalement gratuits. Et qui vous permettent d'avoir une idée un petit peu de là où vous en êtes au niveau auditif. Et normalement, le professionnel de santé, donc l'audioprothésiste, s'il suspecte une surdité suffisante, il va vous orienter vers un ORL pour qu'il y ait derrière un diagnostic. Et là, c'est l'ORL qui pose le fait qu'il y ait ou pas une surdité et qui doit être ou pas appareillée.

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74-75 Connells sur les ondes d'RCA FM. Bravo Jérôme. Jérôme vient de remporter trois cadeaux. 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Et puis deux CD, le dernier d'Andula Potentini et celui d'Odier Eddie Doumagne. Voilà pour ce cadeau. Dans quelques instants, je vous propose de faire la connaissance de Sébastien Gilabert. Il est à la tête d'une start-up qui met la technologie au service du maintien à domicile, qui permet aux personnes âgées de vivre plus sereinement et en toute sécurité. Ce sera un extrait de votre rendez-vous Les Experts.

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0: Grand Corps Malade, le prochain rêve. Et si le rêve, justement, c'était, grâce à l'intelligence artificielle, de maintenir à domicile nos seniors, grâce à une application qui s'appelle Missia. Tiens, on a un Corse là, qui met tout ça en avant. C'est un jeune entrepreneur, il s'appelle Sébastien Gilabert, on va le retrouver dans cet extrait des experts.
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3: Alors moi, en fait, de base, je suis ingénieur-chercheur au sein de l'INRIA, donc c'est l'Institut National de Recherche Informatique, où j'ai fait mes classes d'armes à Sophia Antipolis. À l'époque, je faisais des allers-retours constamment entre Sophia Antipolis et Ajaccio, justement. Et donc, il y a plus de 10 ans, j'ai découvert cette technologie. On travaillait sur cette technologie, c'est-à-dire l'intelligence artificielle, mais pas comme on la connaît aujourd'hui à travers ChatGPT et autres. Mais vraiment, ben, on créait nos premiers réseaux de neurones. Et moi, j'étais dans une branche spécialisée qui s'appelle la vision par ordinateur, où on connecte une caméra à un ordinateur et l'ordinateur doit comprendre ce qu'il voit. Alors, on a travaillé sur des choses incroyables, comme détecter l'autisme chez les enfants avec l'hôpital Lanval, etc. Et puis, c'est vrai qu'un jour, ben, il y a eu un drame familial, je pense que comme tout le monde finalement le connaît, là pour le coup c'est le père de ma femme dont sa maman était tombée, était restée par terre plus de 2 heures dans le sang, malgré qu'il faisait des visites quotidiennes chez sa mère. Donc, et là il est arrivé paniqué en disant mais attends, on peut pas utiliser tes technologies pour aider ma mère, tes caméras intelligentes. Et c'est de là que finalement l'idée elle est venue, en disant mais je peux utiliser cette technologie finalement pour aider les humains. Et c'est ma conception telle qu'elle doit être aujourd'hui de la technologie, de l'intelligence artificielle. Et c'est là qu'en finissant mes études, j'ai dit je rentre chez moi, à Ajaccio, pour un projet familial, bien sûr, avec ma femme, et que j'ai décidé de lancer l'aventure. Et c'est vrai que ça a eu un effet boule de neige où tout s'est goupillé d'un coup et l'aventure s'est lancée.
4: Ça fait un peu plus de 3 ans maintenant que vous avez lancé cette activité. En 3 ans, vous avez, je pense, pratiqué pas mal de terrain. Vous avez peut-être déjà quelques remontées. Quelles sont, justement, ces remontées aujourd'hui?
3: Alors oui, 3 ans, ça peut paraître long et court, puisque nous, on est ce qu'on appelle une deep tech, c'est-à-dire une technologie de rupture qu'il faut créer. Et donc, on a mis à peu près 2 ans, 2 ans et demi pour déjà arriver à une maturité technologique de notre système. Finalement, on a commencé à déployer notre système ce début d'année. Entre février et juin, on a fait des tests grâce à des partenaires chez des personnes. Et donc, on a eu plusieurs remontées et on en est fiers. Des choses dont je suis le plus fier. Alors, bien sûr, il y a eu les chutes. Pour donner un ordre d'idée, on a commencé des expérimentations, on faisait 10 dispositifs, on couvrait 10 personnes pendant 15 jours et on tournait et on a fait ça pendant 45 jours. Dès les 2 premières semaines, on a détecté plus de 8 chutes. C'était fou. C'était fou parce qu'on se disait, mais il ne peut pas y avoir autant de chutes. Et si. Et la littérature, en fait, dit que 50% des chutes aujourd'hui sont invisibles. Avec Missia, on l'a prouvé. Moi, je m'attendais à recevoir une chute dans les quelques premiers mois qui allaient arriver, dans les 3 premiers mois. 8 chutes chez 10 personnes. Alors, soit on est bon pour cibler les personnes, soit la réalité, elle est pire que ce qu'on imagine. Et c'est le cas des personnes qui tombaient plusieurs fois par semaine et dont la famille n'était même pas au courant, parce que pour ces personnes âgées, c'est pas grave. Oui. Elle s'est relevée. Mmh. Mais sauf que quand on parle de personnes âgées, on parle d'autonomie et on passe à handicapé de manière binaire. Il n'y a pas de transition. Il suffit qu'une chute se passe mal, qu'on se casse une jambe, le col du fémur, et on connaît la suite. Donc ça, c'est ce qu'on a démontré. Mais les choses où je suis vraiment fier, c'est que nous, la chute doit être le dernier des symptômes. On a, par exemple, une personne âgée qui est équipée de notre système. Le système a vu que la personne s'était levée plusieurs fois dans la nuit, puis que le matin, elle a eu une perte d'équilibre. Et sa petite fille l'a vue sur l'application. Elle a appelé sa grand-mère en disant « Qu'est-ce qui se passe ?» La grand-mère lui a dit « Je me sens pas très bien ». Elle a emmené chez le médecin. Elle a pu retourner chez elle avec un traitement. Fin de l'histoire. On n'a pas attendu la chute pour agir. Et voilà, des histoires comme ça, on en a plusieurs, et c'est vraiment notre fierté. On veut être vraiment un système de prévention, de détection de fragilité, et pas juste de détection de chute.
4: Est-ce que l'intelligence artificielle peut aussi détecter des gestes qui peuvent amener, par exemple, à une personne âgée se tient pas mal de fois la tête, au niveau du cœur, mettre la main quelque part à un endroit qui peuvent amener, on connaît tous, hein, des arrêts cardio, un mal de tête, ça peut aussi engendrer pas mal de choses derrière. Est-ce que l'IA arrive aujourd'hui à détecter ces signaux qui peuvent être alertants par la suite?
3: Alors bien sûr, en fait, à l'intérieur de notre dispositif, on analyse la personne, donc en faisant faisant le distinguo avec les animaux, les visiteurs, etc. Mais on analyse le squelette de la personne également pour voir comment elle se comporte, c'est-à-dire son temps de marche, le temps qu'elle met à se lever de la chaise, qui sont vraiment des informations gériatriques importantes. Et donc, on va regarder toutes sortes de gestes et aussi c'est les différentes interactions qu'elle va avoir avec les objets. Aujourd'hui, on sait détecter par exemple si elle fait le ménage, si elle utilise son téléphone pour appeler, si elle utilise son téléphone pour scroller, si elle passe le balai, si elle fait de la couture ou elle plie le linge. En fait, tout ça, ça reste des activités du quotidien anodines, mais finalement qui viennent modéliser les habitudes de la personne et comprendre s'il y a des changements dans ses habitudes qui peuvent justement conduire à la chute ou à une pathologie. C'est une autre.

0: Il y a quelques jours, le docteur Bertrand Joly, chirurgien spécialiste de la sphère ORL, cervico-faciale et plastique, était l'invité de Michael Andréani dans votre rendez-vous Les Experts, l'occasion de lui poser quelques questions et lui demander comment choisir une intervention pour son visage, quels soins esthétiques également on peut faire. Est-ce qu'on peut modifier facilement une imperfection sur son visage ou le rajeunir? Comment faire? Comment commencer? Voici quelques réponses.
1: Le visage, c'est la vitrine de votre bien-être, en fait, quelque part. En plus de votre corpulence, votre état physique global. Mais c'est le moyen de communication que l'on présente souvent en premier, avant même de parler. Et sur votre visage, on lit votre état d'âme, votre passif, parfois. Votre histoire, et c'est avec lui qu'on va communiquer, puisqu'il y a la communication verbale et la communication non verbale à travers vos expressions corporelles et du visage, bien sûr.
2: On va en parler dans toute cette émission, mais nous avons déjà une question du côté du standard où on va se rendre sans plus attendre, docteur.
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2: À Ajaccio, nous retrouvons Claudie, bonjour.
4: Bonjour à tous les deux. Voilà ma question. Il y a quelques années, j'avais des plaques sur les yeux, comme du cholestérol, disons. Et j'ai été à l'hôpital, il y a 2 ans, on me les a enlevées. Mais c'est revenu. On me les a fait au laser. Et j'aurais voulu savoir la solution, s'il faut encore que je retourne... ou s'il n'y a pas d'autre solution, quoi. Parce que, bon, on me dit que ça ne se voit pas, mais moi, je vois que ça se voit. Hein. C'est sur les paupières, dans le coin de l'œil.
1: Oui, alors vous parlez probablement de ce qu'on appelle des xanthélasmas. Ce sont des poches de cholestérol, des dépôts de cholestérol qui se placent préférentiellement au niveau des paupières, supérieures et inférieures, et qui sont disgracieuses. Ça donne un côté jaunâtre, voilà. Et oui, malheureusement, ça a la fâcheuse habitude de revenir, que vous les enleviez par chirurgie, par laser, plasma, et malheureusement, il faut y retourner plusieurs fois tant que ça revient. Alors, parfois on a de la chance, ça met plusieurs années avant de revenir, avant la première intervention, parfois ça revient très tôt. Et donc, faut pas hésiter, si vraiment physiquement ça vous gêne, de le refaire enlever. Et là, vous avez des options, c'est votre médecin qui vous explique ce qui est le mieux entre une technique non chirurgicale ou une technique chirurgicale qui permet en même temps, lorsqu'on a un certain âge, de traiter la ptose des paupières, le relâchement des paupières, vous faire d'une pierre deux coups, c'est-à-dire on améliore votre regard et en même temps on enlève ces dépôts de xanthélasma, mais vous n'êtes pas à l'abri en effet d'en refaire ou au même endroit ou même ailleurs sur la paupière quelques années plus tard.
4: Mais ça ne veut pas dire que j'ai du cholestérol quand même.
1: Pas forcément.
4: Ah bon, parce que j'en ai pas.
1: Voilà.
4: Et dites-moi. C'est pas remboursé par la sécurité sociale, ça.
1: C'est de moins en moins. Ça peut être.
4: Déjà, il y a 2 ans en arrière, c'était pas remboursé.
1: Tout à fait.
4: Et est-ce que je peux donner le nom du chirurgien qui me l'a fait
2: Non, pas trop. Non.
4: Bon, et ben alors c'est pour ça que je préfère vous demander. Bon alors la solution, parce que j'essaye de mettre un peu de maquillage pour camoufler, mais pour moi je le vois toujours. Alors donc la solution, c'est de

0: prendre rendez-vous et...
1: Oui, de revoir un petit peu ce qu'on peut vous proposer. Je vous dis, soit on le brûle, en fait, on le détruit hein, par du laser ou du plasma.
0: Ouais, soit, c'est ce que j'ai eu, oui.
1: Voilà, soit on vous opère carrément, donc on enlève une partie de la peau hein, par chirurgie sous les anesthésies locales.
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Imouvrini sur les ondes d'RCFM. Je vous rappelle que à partir de 10h, c'est Antoine Letuzzo qui vous accompagnera avec pas mal de rendez-vous pour que ce dimanche soit à nouveau agréable. J'aurai le plaisir de lui passer le relais dans quelques instants. Il va rentrer dans nos studios, mais en attendant, voici Jennifer, reprise d'une célèbre chanteuse. Vous reconnaissez? Mais oui, vous reconnaissez. Dalida, Mourir sur scène. Voici Jennifer.

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3: Dans 4 petites minutes, c'est le retour de l'actualité avec Alexandre Sanguinetti. Mais avant, place à Anto qui est en train de s'asseoir. Mais c'est ça le direct. Hein.
4: Ça va, Anto ? Bonjour Evelyne, comment ça va ?
3: Ben, ça va super bien.
4: Alors, eh ben, en pleine forme ce matin ?
3: Mais bien sûr, je suis en week-end. Mon week-end commence le dimanche à partir de 10h.
4: Et se termine quand ?
3: Lundi matin.
4: C'est un court week-end, mais c'est intense.
3: Exactement. Qu'est-ce que vous allez faire là dans les prochaines minutes ?
4: Alors, on va vous proposer bien sûr des chroniques de la musique. Il y aura également des extraits des Girandoloni de la semaine.
3: Ah bien, bien, bien.
4: Il y aura un jeu. C'est la chaise RCFM.
3: Oh là, tout le monde la veut.
4: Oui, je sais. Ça marche très, très fort. On parlera évidemment des rencontres de Calenzan, puisqu'il y a l'agenda. Enfin, il y a beaucoup de choses qui vont se passer là encore. Bon,
3: hein, écoutez, je vous laisse les manettes, vous avez les clés. Merci. Et puis Alexandre Sanguinetti, il nous rejoint dans 3 minutes, n'oubliez pas. Merci à vous, merci Camille ou merci Julie, et je vous dis à très bientôt.
4: Merci Evelyne.

0: RCFM, il est précisément 10h et c'est le retour de l'info avec Alexandre Sanguinetti. Bonjour Alexandre.
1: Bonjour Antoine, bonjour à toutes et à tous. Il y a eu plus de peur que de mal à Calvi. Hier soir, des flamèches du feu d'artifice ont fini leur course sur la terrasse de Tao, établissement situé au cœur de la citadelle. Seule la terrasse du restaurant a été détruite. Il n'y a pas d'autres dégâts ni de blessés. L'établissement a été fermé. Le feu a pu être éteint dans la nuit par les sapeurs-pompiers de Calvi. Les autres feux d'artifice se sont déroulés sans problème. Celui d'Ajaccio était sans conteste un des plus impressionnants. Une demi-heure de spectacle pyrotechnique en musique. Un son et lumière a coupé le souffle selon les milliers de personnes ajacciens et touristes qui y ont assisté. Et si vous avez loupé le spectacle d'ailleurs, sachez que la vidéo est à découvrir sur les réseaux sociaux d'RCFM. Et puis soyez prudents, aujourd'hui l'extrême sud de l'île est en vigilance orange feu de forêt. Le massif d'Ilarat reste partiellement ouvert, mais la plus grande prudence est recommandée pour les massifs de Bavela ou de l'Ospedale. Seulement, au chapitre social, seulement deux rotations annulées à l'aéroport d'Ajaccio en raison de la grève de la compagnie aérienne low-cost EasyJet. C'était des vols en direction de Nantes et Paris-Charles de Gaulle. En tout, une centaine de vols ont été annulés en France hier. Les annulations d'Ajaccio avaient déjà été anticipées selon le directeur d'exploitation de l'aéroport. A priori, il n'y aura pas de perturbations à prévoir ce dimanche. Enfin, deux mois après sa mise en examen pour viol et agression sexuelle sur quatre femmes, les magistrats ont assoupli le contrôle judiciaire de Patrick Bruel. Il peut, par exemple, de nouveau voyager à l'étranger. Mais le chanteur de 67 ans reste astreint à plusieurs autres mesures obligatoires dans ce contrôle judiciaire. Celle notamment de ne pas prendre attache avec les victimes, de ne pas se rendre dans un salon de massage et de suivre des soins psychologiques. Le procureur de Nanterre a fait appel de cet assouplissement du contrôle judiciaire de Patrick Bruel.
0: Merci Alexandre et on vous retrouve du côté des 11h.
1: Absolument, à tout à l'heure.
0: À tout à l'heure. La météo aujourd'hui, la Corse est en vigilance orange pour le phénomène canicule et en vigilance jaune pour le phénomène orage. Pour aujourd'hui, dimanche 16 août, Corse du Sud, eh bien deux belles éclaircies en cours de matinée jusqu'au soir. Des orages peuvent quand même éclater sur les deux Cévis, sur le relief ainsi que sur l'Alta Rocca. Mais sur les autres zones, les nuages restent inoffensifs et minoritaires. En fin d'après-midi, vent s'établissant à l'ouest assez fort sur l'extrême sud, température maximale entre 35 et 36 degrés sur le sud-ouest du département et la région de Porto Vecchio. Et puis pour la Haute-Corse, une journée sous un franc soleil. Quelques nuages se développent ce matin, mais les éclaircies restent majoritaires. Toutefois, sur le relief, des orages peuvent éclater avant ce midi. Ce risque se prolonge tout l'après-midi. En fin de matinée, vent variable, généralement modéré puis faiblissant, température maximale autour de 30 à 33 degrés et 25 degrés sur le relief.
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0: Dimanche 16 août, Anto au micro d'RCFM pour succéder à l'excellente Evelyne Fontana. Musique, chronique, interview, jeu. C'est le week-end et on en profite bien pour se détendre. Malgré la canicule qui sévit encore sur l'île, une nouvelle fois, on apporte notre soutien à tutti gli spingifoghi, les gorsigas, à tous les pompiers de Corse et d'ailleurs qui luttent et qui nous protègent. Summerson, voici Texas, avant de retrouver dans quelques instants des extraits des Girandoloni de la semaine.

0: Summerson, le fils du soleil, le fils de l'été sur RCFM avec Texas qui nous a régalé il y a quelques années encore au festival à Patrimonio, à la nuit de la guitare. C'était un grand moment avec la chanteuse en totale communion avec le public. Théo est à la réalisation de ce programme, Julie est au standard et puis c'est Antonon au micro pour vous accompagner jusqu'à midi et demi. Je vous lisais, on va retrouver quelques extraits des Girandolone et de la semaine. Valérie Franceschetti était à la rencontre de Laurent Ferretti, créateur de Sling, une application de e-commerce insulaire.
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3: Ce matin, je vous propose de parler commerce, de parler application. On va parler aussi de l'IA. Je suis en compagnie de Laurent Ferretti, qui m'a accueilli gentiment et qui vient de créer un super concept. Ça s'appelle Sling. C'est une application qui est en ligne. On est dans les temps. Ça s'est fait ces jours-ci. Bonjour.
4: Bonjour.
3: On revient avec vous alors sur votre parcours et sur cette idée de Sling, cette application.
4: Eh oui, Bastia, ma ville, la ville qui m'a vu naître. Je suis commerçant depuis une quinzaine d'années maintenant. Non, je connais bien les besoins des commerçants bastiais pour les vivre avec eux. Et j'ai cette idée de créer cette application Sling depuis 5 ans. Elle a pris du temps à se développer. Aujourd'hui, elle est prête. Elle est remplie d'IA à l'intérieur. Et cette application va vraiment aider les commerçants. Alors Sling...
3: Oui, qu'est-ce que ça veut dire?
4: Voilà, exactement. Alors Sling, ça veut dire la fronde. Et la fronde est l'outil que... qu'a utilisé Goliath pour...
3: On remonte dans le temps, hein,
4: Sling, c'est...
3: On remonte dans l'histoire.
4: C'est l'outil qu'a utilisé David pour battre Goliath.
3: Goliath, oui.
4: Voilà, alors c'est la fronde, et je me suis servi de ce nom parce qu'aujourd'hui, des petits commerçants, des petites villes, ont vraiment du mal à survivre en face des grosses Amazon,
3: difficile.
4: Discount. C'est quasiment impossible aujourd'hui de survivre quand on est commerçant face au e-commerce qui a pris le monopole de toutes les ventes en ligne. Donc Sling est vraiment l'opposé. Avec Sling, on ne se fait pas livrer ses produits, on va directement chez les commerçants, on rentre dans la boutique, on récupère le produit qu'on a commandé en amont sur notre téléphone. Et aujourd'hui, les commerçants, ils ont besoin d'une chose, et la cherchent irrémédiablement, c'est la visibilité.
3: Exact.
4: Sans visibilité, on ne peut pas vendre aujourd'hui des produits en 2026. Il y a 20 ans en arrière, on remonte encore un petit peu dans le temps, mais moins loin que David et Goliath.
3: Oui.
4: Mais il y a 20 ans en arrière, il y avait trois points importants lorsqu'on ouvrait un commerce, c'était l'emplacement. Et aujourd'hui, l'emplacement doit être dans un téléphone portable. Il n'est plus sur un grand boulevard ou dans une petite ruelle. Pour être vu, il faut être vu sur un téléphone portable. Sling sert à ça. On enregistre sa boutique gratuitement. On importe ses produits en un clic depuis son site internet, depuis son que ce soit un Shopify, que ce soit un Deliveroo ou que ce soit un Uber Eats. On importe ses produits en un clic. On est en ligne sur Sling et toutes les personnes possédant l'application sur son téléphone, dans un périmètre de 10 km de la boutique, voient la boutique exister. Mais ce n'est pas tout.
3: C'est la visibilité.
4: Mais la visibilité... C'est bien, mais il faut aussi avoir des armes pour pouvoir se défendre et se battre contre ces grosses boîtes du e-commerce. Donc j'ai mis 4 armes à l'intérieur de Sling, 4 leviers, qui vont changer littéralement la façon de travailler de nos commerçants et la façon de consommer à nous, consommateurs, que nous sommes. J'ai mis à l'intérieur de Sling un panier anti-gaspi.
3: Ça, c'est pas mal.
4: C'est pour les commerces.
3: Parce que c'est vrai qu'on gaspille beaucoup.
4: On gaspille beaucoup dans les épiceries, les boulangeries, les bouchers, les restaurateurs pourront en fin de journée proposer à leurs clients, aux personnes qui auront Sling, pourront leur proposer un panier anti-gaspi à moitié prix, ou à moins 30, ou moins 40%, pour pouvoir faire profiter, nous, les consommateurs, de meilleurs tarifs. Ça, c'est l'anti-gaspi. On a la vente flash aussi, pour les magasins, les boutiques de prêt-à-porter, qui pourront mettre des produits en vente flash le jour même. Les personnes qui ont Sling reçoivent la notification sur leur téléphone. Ils voient que leur boutique préférée a fait une vente flash à moins 30%. Eh bien, ils peuvent acheter le produit directement sur Sling et aller le récupérer en boutique en fin de journée. On a un troisième levier qui est le paiement 4 fois sans frais aussi. Le commerçant est payé directement. La personne qui a acheté le produit, lui, paye en 4 fois. Et le dernier, qui est mon préféré, c'est pour ça que je le garde pour la fin, c'est la vente aux enchères. La vente aux enchères, qui est un petit peu comme la vente flash, mais c'est beaucoup plus amusant, puisque le commerçant, le matin, mettra un prix de départ à son produit pour une durée de 24 heures. Et le lendemain matin, la personne qui aura fait l'enchère la plus haute remportera le produit. Mais évidemment, il aura eu une belle remise de 30 ou 40 ou 50% sur le prix initial que le commerçant pratiquait sur ce produit avant de le mettre en vente flash.

Freddy, en duo avec Piero Barrios, chanteur cubain. Félix, qui était hier soir sur le théâtre du Mantinum à la citadelle de Bastia. Et ce fut un très très beau succès, juste avant le feu d'artifice du 15 août. Dans quelques instants, la suite de nos Girandoloni. On s'intéressera notamment à Taravera du côté de Linguizeta. Ce sera après 10cc et I'm Not In Love à 10h17 sur RCFM.

0: Sissi avec I'm Not In Love, à l'instant sur RCFM, 10h20 ce dimanche 16 août. On a souvent dit que la saison se terminait le 15 août. Bah, là, ça fait depuis maintenant plusieurs années, hein, plusieurs dizaines d'années, qu'en fait, elle se poursuit largement jusqu'à fin octobre. Et bien, le 15 août, c'est une date importante, évidemment, pour Lille, mais ça se poursuit le 16 août avec de nombreux rendez-vous, hein, notamment la fête du livre Corse, qui a lieu à Lévis en ce dimanche 16 août à partir de 16h au jardin de la mairie. Les auteurs corses sont à l'honneur avec, pour débuter, une table ronde sur la BD. À 17h, rencontre et dédicace avec une dizaine d'auteurs comme Claudia Coppi, Gilles Zerlin, Marco Biancarelli ou encore François Cook. Et puis du côté de Spelancato, eh bien, un concert de renaissance de l'orgue corse. L'ensemble Estelle mêle avec finesse les musiques orientales et occidentales autour de l'orgue, du chant, du violoncelle, du oud, de la vielle et des lectures. C'est ce dimanche à 21h en l'église de Spelancato en Balagne. Je vous le disais, hein, dimanche, c'est un moment où on peut retrouver des extraits des Girondes, de l'Aune et de la semaine. Et cette semaine, eh bien, j'ai eu la chance de rencontrer Elodie Baldo, qui de Tara Vera, spécialiste de l'aloe vera du côté de Linguizzetta.
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3: Bonjour.
0: Bienvenue sur RCFM pour nous parler, eh bien, d'une plante, c'est l'aloe vera.
3: Oui, l'aloe vera plantée en plaine orientale.
0: Alors, on est où exactement en plaine orientale ?
3: Alors, on se situe à Linguizzetta, entre mer et montagne.
0: C'est là que vous avez réservé un domaine à cette plante. L'exploitation s'appelle Tara Vera.
3: Oui, Tara Vera, c'est littéralement la terre. L'aloe vera et vera qui veut dire vérité. Donc on a tout de suite voulu poser nos valeurs et notre vérité à Linguizzetta.
0: Alors vous n'êtes pas seule dans l'aventure de Tara Vera.
3: Non, ce projet il est né avec mon grand frère Denis. Et évidemment on est accompagné de toute notre famille. Parce qu'avant tout c'est une idée qui est née entre Denis et moi, mais pour valoriser vraiment notre famille.
0: Il faut préciser une chose importante, c'est que finalement, c'est la première exploitation dédiée à l'aloe vera en Corse.
3: Oui, on est précurseur et à ce jour, une exploitation d'aloe vera avec 5 hectares plantés en pleine terre, on a créé ça donc il y a 7 ans maintenant.
0: Alors l'aloe vera, ça parle à beaucoup de gens parce que on entend souvent parler de produits cosmétiques à l'aloe vera, de savon à l'aloe vera. Avant de rentrer vraiment en détail sur ce qu'est cette plante, moi j'aimerais qu'on revienne sur vos débuts. Comment en fait a commencé votre histoire avec l'aloe vera ? Pourquoi d'un seul coup s'intéresser à cette plante ?
3: Alors on a un passé agricole, Denis et moi, de par notre grand-père. Donc on a toujours été baignés par les plantes, les animaux et tout le développement agricole. Moi, à côté de ça, j'ai énormément voyagé et je viens du milieu artistique et théâtral avant de me lancer donc dans l'agriculture et passer mon BPREA à Corté. Et Denis, à côté, lui, est menuisier. Et donc toutes nos valeurs communes ont créé cette exploitation d'aloe vera. C'est venu vraiment d'une idée de vouloir initier un futur très novateur pour préserver nos sols, notre territoire. Et c'est vraiment grâce à moi personnellement, à tous mes voyages, que j'ai pu mettre une empreinte sur l'aloe que j'ai toujours utilisée.
0: Vous l'avez utilisé, mais votre frère, racontez un peu l'histoire qui s'est passée. Un jour, il s'est fait mal, je crois. Et qu'est-ce qu'il y a eu ?
3: Oh, tout simplement les débuts d'été qu'on connaît tous, avec notre petit pot de biafine, un petit tour en bateau, et bien, il est rentré chez lui bien abîmé, bien cramé. Il n'avait pas donc de biafine ce jour-là, et avait un tube d'aloe vera chez lui par hasard. Il s'en est mis de partout, et le lendemain matin, ben, miraculeux comme l'est cette plante, il n'avait plus rien. Et c'est après ça qu'il a vraiment dit, mais incroyable. Comment cette plante a pu me guérir aussi rapidement ?
0: Derrière, même si vous aviez déjà ce passé, ces voyages qui vous avaient permis de rencontrer cette plante, c'est là que l'idée jaillit, c'est là que le moment arrive où on se dit, tiens, on va faire quelque chose autour de la plante, on va essayer de structurer quelque chose.
3: Oui, on l'a vraiment, on l'a prise, on s'est dit, tiens, elle est belle, elle est incroyable, qu'est-ce qu'elle peut nous apporter à nous, qu'est-ce qu'elle peut apporter aux autres, à nos enfants, qu'est-ce qu'elle peut apporter à la Terre. Et toutes ces réflexions-là nous ont dit, non, mais c'est notre bébé, en fait. Il y a vraiment quelque chose à développer autour d'elle, parce qu'elle est miraculeuse sur mille et une façons. Elle a énormément de vertus, et voilà, c'est vraiment toute cette réflexion-là en discussion, tout naturellement. Tous les jours, on a mis une petite pierre à l'édifice.
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0: Marc Lavoine et Patrick Fiori pour occuper duo nouveau sur l'antenne d'RCFM.
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0: Prenez le temps sur ici RCFM de prendre note des rendez-vous sympas de ce dimanche 16 août. Ça va se passer à Lévis. Eh bien, c'est aujourd'hui donc la journée du livre corse dans les jardins de la mairie en présence de nombreux auteurs. L'édition Omara, Corsica Comics, Sorlin, Le Parti des Oiseaux et bien d'autres surprises parmi lesquelles Claudia Coppi et son roman d'été nostalgique et léger. À 16h, vous êtes invité à une table ronde sur la BD en Corse, à laquelle participeront Léa Maurizi, Yann Leborgne, Juliette et Fabrice Sorlin, Cecilia Franchi, Duan Luginacci et Julien Osti. Elle sera modérée par Lisa Poupone. C'est donc à Lévis à partir de 16h aujourd'hui. C'est la journée du livre corse. Hein. Rencontre également avec les auteurs et dédicaces. L'autre grand rendez-vous, alors pas d'aujourd'hui mais de demain, eh bien les 26e rencontres de musique classique et contemporaine de Calenzana débutent en effet lundi et jusqu'au 24 août dans une vingtaine de villages de Balagne. Le succès de ces rencontres est le fruit d'une réflexion et d'un militantisme culturel de longue haleine exercé par Jean Sigourani, directeur artistique de la manifestation. Un très beau moment dont RCFM est partenaire. Et puis, on va parler de boule avec Abouchia Dabastiaja, qui est de retour du 19 au 23 août sur la place Saint-Nicolas, RCFM également partenaire. Et l'association Zonzainfecht, qui organise, écoutez bien, le 21 août, le mondial de l'Alta Rocca de boule carré. On en a parlé hier matin avec Régis Serre, à l'instar du championnat du monde qui se déroule à Cannes-sur-Mer, ou du mondial fleuri à Grasse, cela sera une première en Corse. 10h33, l'amour, la romance, c'est dimanche. Vous écoutez ici RCFM et voici Laura Pausini avec La Solitudine.

0: Laura Pausini sur Ici RCFM. Je vous le disais ce matin, on s'intéresse au Gironde de Logne avec des extraits de la semaine. Christophe Zagal y a été cette semaine présent au port de Bastia pour la présentation de l'association Cap Corse Handicap qui possède notamment un bateau.
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3: Nous sommes sur un bateau, nous sommes à Bastia, nous sommes sur le nouveau port de Bastia ce matin, dans le bateau donc de l'association Cap Corse Handicap. Ce bateau s'appelle Ouzandua et nous sommes à bord donc de cette embarcation avec le président de l'association, c'est Eric Valère. Eric, bonjour.
4: Salut.
3: Alors je suis très heureux d'être avec vous sur ce bateau ce matin puisque on vous a eu plusieurs fois sur RCFM pour parler de cette association que vous avez créée il y a quelques années autour de l'inclusion. Et ce bateau, on en a parlé ensemble, mais alors plusieurs fois. Et maintenant, ben, le projet s'est concrétisé, pas hier, hein, ça fait déjà plusieurs mois que ce bateau est en possession de l'association. Parlez-nous tout d'abord de ce bateau.
4: Alors ce bateau, nous l'avons conçu et aménagé de manière à laisser personne sur le quai dans l'objectif, parce que il peut y avoir des événementiels demain, que ce soit avec des groupes scolaires, des personnes âgées ou autres, et nous avons créé un bateau Petuti pour que tout le monde puisse avoir une sortie en mer. C'est un bateau d'objet d'inclusion.
3: Rendre la mer accessible à tous, c'est l'objectif de cette association que vous avez créée. C'est parti d'un constat, déjà, un constat personnel. Hein, vous avez traversé, une période très difficile vous-même suite à une grave maladie. Et puis vous êtes dit, voilà, ce serait bien maintenant de créer une association et de rendre service à ces gens qui, malheureusement, n'ont pas accès à la mer comme tout le monde.
4: Il y a tellement de thématiques sur la mer qu'on peut traiter, c'est que un modèle d'inclusion, c'est pouvoir, on est entouré d'eau, on est une île, entre les plages et au mar, ça apporte tellement de bien. Il nous fallait un outil, je dirais, construit et aménagé et pour rendre service et faire une pause aux gens entre la précarité, la solidarité, les gens malades et autres, les EHPAD, les personnes âgées, enfin on est 150 000, tu vois. Enfin, qu'à cause, il fallait faire quelque chose. Donc cet outil qui a été financé à 60% par la collectivité de Corse, 13% par l'Agence nationale du sport et avec la banque CEPAC et l'organisme CAPI, Corse Active pour l'initiative, on a réussi quand même à faire ce bateau qui est au service de la population les plus fragiles aujourd'hui.
3: On peut le voir ce bateau, hein, Michael, il suffit de venir sur le nouveau port de Bastia puisque le bateau est à quai ici. D'ailleurs, cet été, il va bouger. Hein.
4: Aujourd'hui, en 2026, nous avons fait déjà une vingtaine de sorties avec nos partenaires, ATC, ARS, Dragès, Collectivité de Corse. On continue cette année, mais cette année, il y aura 40 sorties en mer pour un public d'environ 600 personnes. Que ce public, je dirais, ce sont des organismes de l'État et de la région qui financent l'action sociale. Et ensuite, je dirais, les bénéficiaires, ce seront les structures associatives, je dirais, ou les établissements, les institutions et autres.
3: C'est vous qui êtes à la barre du bateau ?
4: Je suis à la barre du bateau.
3: Quels sont un petit peu les retours que vous avez ? Des gens qui ont pu bénéficier de ce bateau.
4: Des fois pour nous ça reste très anodin. On n'arrive pas à capter, je dirais, le moment où où tu te déconnectes complètement, je dirais, de la terre où tu es sorti et tu as un moment d'évasion et tu te fais une pause involontairement, quoi, parce que ça te fait un peu rêver, tu penses un peu à autre chose et tu oublies un petit peu ton quotidien, même beaucoup. Donc tu es dans un autre élément et je suis très content. Il y a beaucoup de sourires. On a eu de très beaux résultats à Imbashti, à Inayach ou l'année dernière, et donc cette année ça va être super, quoi.
3: Le but, c'est que ce bateau fasse le tour de Corse. Hein.
4: Ben ouais, donc on en a parlé avec nos partenaires. Normalement, il est fort possible qu'en 2027, on fasse...

0: L'alba di Ugori, d'Odi et Noumani dans ta RCFM. We are family de Sister Sledge dans quelques instants avant de retrouver bien nos invités. On va parler d'une exposition artistique temporaire et atelier créatif pour enfants en l'écomusée de Basilicata. Ça se passe actuellement jusqu'au 21 août.
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0: Sister Sledge avec We Are Family sur ici RCFM. Du 14 au 21 août, l'écomusée de Basilicata accueille deux artistes, Lona Petrucci et Charlotte Morgado, pour une semaine d'exposition autour de la couleur, de l'imaginaire et du surréalisme. À travers leur création, elles vous invitent à découvrir un univers artistique original où les histoires, les émotions et les souvenirs deviennent matière à créer tout au long de l'exposition. Le public pourra échanger avec les artistes et découvrir leur démarche. On en parle ce matin sur RCFM.
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0: Je dirais même les invités. On va tout d'abord rejoindre Pauline qui fait partie de cette équipe de l'écomusée de Basilicata. Bonjour Pauline.
2: Bonjour.
0: Bienvenue sur RCFM. Donc pour évoquer avec nous cette exposition temporaire avec ces deux artistes, donc Lona Petrucci et Charlotte Morgado, l'écomusée qui réalise régulièrement des expos ainsi.
2: Oui, on essaye d'en faire le plus souvent possible. On en a eu au cours de l'année dernière. Après, on fait surtout des conférences, donc on essaie de varier un petit peu les interventions pour faire vivre notre écomusée.
0: Alors, je le disais, donc plusieurs invités ce matin, et on a la chance d'avoir Lona ainsi que Charlotte, qui sont donc toutes les deux artistes qui exposent leurs travaux. Alors, tout à l'heure, on reviendra avec vous, hein, Pauline, sur les différentes, je dirais, infos pratiques. Lona et Charlotte, bonjour.
3: Bonjour.
0: Alors, est-ce que vous pouvez nous parler de vos travaux et de vos univers, à chacune?
3: Oui, alors... moi c'est Lona
0: Petrucci, donc oui.
3: Petrucci, c'est ça. Je sors d'une école qui s'appelle La Cambre en Belgique. Je suis originaire d'Ajaccio et là à l'écomusée j'expose des tableaux faits au crayon de couleur, très colorés, vibrants et qui parlent de mon voyage en Asie du Sud-Est. Je suis partie en backpack pendant plusieurs mois et c'est le résultat de mes souvenirs.
0: D'accord. Alors, et Charlotte Morgado, vous, qu'est-ce que vous présentez? Bonjour.
4: Oui, de mon côté, pour mes travaux individuels, on va dire, avant qu'on fasse ce projet en binôme, moi, je dessine la vie des gens sur des grandes toiles après un entretien en face à face où je vais dans le monde des personnes. Et pendant une heure et demie, je vais plonger dans leur vie, naviguer avec eux dans leurs hauts, leurs bas, leurs émotions. Et une fois dans mon atelier, quand je reviens, je réécoute parce que j'enregistre pour être pleinement présente. Et je vais réécouter les mots et les transcrire, les transformer en forme, en couleur sur une grande toile. Et la suite de ça, après un mois et demi de travail dans un plongeon total, je vais leur rapporter la toile et leur raconter. Ça, c'est mon activité principale. Et mon activité secondaire, c'est de dessiner mes propres émotions pour m'en évader, on va dire. Et c'est ça que j'expose en ce moment à l'écomusée de Basilicata, des petites illustrations de mes propres émotions.
0: Alors, on a pu lire hein, sur la présentation de l'exposition que donc tout au long de cette expo, le public pourra échanger avec vous. Hein.
4: Tout à fait.
0: Ça, c'est intéressant. C'est interactif, du coup
4: quand même, oui.
3: Ça l'est complètement, puisque en fait, on va aussi s'amuser avec le public. Donc, on a un projet de duo qui, en fait, ce sont des œuvres à quatre mains. Et on invite le public à expérimenter ce qu'on a fait entre nous pendant plusieurs mois. Voilà.
0: Alors, il y a également une partie qui est consacrée aux enfants, je crois, mercredi 19 et jeudi 20 août. Hein.
3: Oui, tout à fait. Donc moi, je suis professeure d'art plastique et avec Charlotte, on s'est dit que ce serait super de proposer aux enfants de Basilicata et les alentours des ateliers créatifs autour des cadavres exquis. C'est un jeu d'enfants collectif avec plusieurs médiums. Voilà. Et plein d'autres choses. On va proposer des fresques, peut-être de la poterie aussi. Voilà.
0: Donc, atelier ludique et pédagogique, hein, pour les enfants.
3: Exactement.
0: Alors, je crois qu'il faut s'inscrire pour pouvoir participer.
3: Oui, il faut s'inscrire soit par téléphone, soit par mail avec le contact de l'écomusée.
0: Alors, le téléphone, c'est le 06 07 02 43 40. C'est réservé aux 4-10 ans. Hein.
3: Oui, c'est ça.
0: Il faut donc compter 15 euros pour participer. On va retrouver de nouveau Pauline de l'écomusée qui va terminer cette discussion. Donc Pauline, voilà, l'écomusée de Basilicat qui est actif et qui propose ce bel événement. C'est jusqu'au vendredi, c'est bien ça, 21 août. Hein.
2: Ouais, vendredi 21 août.
0: Et ensuite, vous allez poursuivre avec d'autres événements?
2: Oui, alors on n'a pas encore annoncé et fixé toutes les dates, mais on essaye d'avoir au moins un événement par mois minimum, que ce soit une conférence ou une exposition justement. Mais on les sort en fin de mois précédant le prochain.
0: D'accord. Voilà. Sachant que là, il y a la rentrée. Hein.
2: Oui.
0: Bien.
2: Oui, ouais, la rentrée et la Saint-Michel à Basilicat. Donc, on va sûrement faire quelque chose autour de ça aussi.
0: Alors, la Saint-Michel à Basilicat, ça c'est quand exactement?
2: C'est le 29 septembre.
0: Bien. Bah écoutez, on vous donne rendez-vous à toutes et tous qui nous écoutez hein, sur RCFM le 29 septembre du côté de Basilicat. Et puis donc jusqu'au 21 août pour cette expo à découvrir à l'écomusée donc de Basilicat avec ces deux artistes, Luna Petrucci, Charlotte Morgado. Merci à vous trois pour cette petite interview en ce dimanche
2: merci,
0: matin
2: merci
0: sur RCFM. Très bonne journée.
2: Bonne journée.
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0: C'était les REM avec Everybody's Hurt. RCFM. Il est 11h. Le retour de l'actualité insulaire avec Alexandre Sanguinetti. Bonjour Alexandre.
1: Bonjour Antoine, bonjour à toutes et à tous. Vigilance orange, canicule prolongée, au moins jusqu'à lundi soir minuit. Il va encore faire très chaud aujourd'hui et demain. Soyez vigilants face aux orages qui peuvent d'ailleurs éclater en montagne. Et puis sachez que l'extrême sud de la Corse est aussi placé en vigilance orange feu de forêt. Cela concerne notamment les massifs d'Ilarata, de Bavella ou de l'Ospedale. Plus de peur que de mal à Calvi hier soir. Des flammèches du feu d'artifice ont fini leur course sur la terrasse de Tao, établissement situé au cœur de la citadelle de Calvi. Seule la terrasse de l'établissement a été détruite. Il n'y a pas d'autres dégâts ni de blessés. D'ailleurs, l'établissement était fermé. Le feu a pu être éteint dans la nuit par les sapeurs-pompiers de Calvi. Les autres feux d'artifice se sont déroulés sans accroc. Celui d'Ajaccio était sans conteste l'un des plus impressionnants. Une demi-heure de spectacle pyrotechnique en musique, son et lumière a coupé le souffle selon les milliers de personnes présentes, ajacciens comme touristes. Et si vous avez loupé le spectacle, sachez qu'une vidéo est à découvrir sur les réseaux sociaux d'ici RCFM. Au chapitre social, seulement 2 rotations annulées à l'aéroport d'Ajaccio hier samedi en raison de la grève de la compagnie low-cost EasyJet, des vols qui étaient en direction de Nantes et de Paris-Charles de Gaulle. En tout, une centaine de vols ont été annulés en France hier. Les annulations d'Ajaccio avaient été anticipées par la direction de l'aéroport et pas de perturbations a priori sont à prévoir ce dimanche. Enfin, le Premier ministre écrit aux agriculteurs un courrier dans lequel il promet des mesures de soutien et d'investissement pour l'agriculture dans le projet de budget 2027. Il confirme les aides déjà annoncées pour les élevages et les cultures frappées par la sécheresse. Publié au lendemain de la validation de la loi d'urgence agricole par le Conseil constitutionnel, ce courrier détaille le calendrier, une loi qui sera promulguée sans attendre. Les ministres concernés devront également sans attendre préparer les textes nécessaires à son application, affirme Sébastien Lecornu.
0: Merci Alexandre, on vous retrouve à midi pour absolument un point complet sur l'actualité insulaire.
1: À tout à l'heure Antoine.
0: À tout à l'heure.
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0: Ah oui, attention, hein, comme vous le disiez Alexandre, notamment avec cette forte chaleur, cette canicule, attention donc au phénomène incendie. En tout cas, pour la Corse entière, elle est en vigilance orange pour le phénomène canicule, vigilance jaune pour le phénomène orage pour aujourd'hui, dimanche 16 août, pour la Corse du sud de belles éclaircies. En cours de cette matinée jusqu'au soir, des orages peuvent éclater sur les deux Cévi, sur le relief ainsi que sur l'Alta Rocca, mais sur les autres zones, eh bien les nuages restent inoffensifs et minoritaires. En fin d'après-midi, vent s'établissant à l'ouest assez fort sur l'extrême sud, température maximale entre 35 et 36 degrés. Haute-Corse, eh bien, une journée sous un franc soleil. Quelques nuages se développent encore en cette fin de matinée, mais les éclaircies restent majoritaires. Quelques orages peuvent éclater avant ce midi. Ce risque se prolonge tout l'après-midi. Et puis en fin de matinée, donc, vent variable généralement modéré, faiblissant ensuite, température maximale autour de 30 à 33 degrés, 25 degrés sur le relief.
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0: Et musique avec When the Rain Begins to Fall, Jermaine Jackson et Piazzadora. Souvenez-vous, c'était dans les années 80. Alors, vidéo ultra kitsch, on aurait pensé que c'était un extrait de Sankukaï, pas du tout, c'était bien une chanson et un clip complètement fou à l'époque. Sankukaï, c'est la bataille.

Jermaine Jackson et Piazzadora sur ici RCFM. Mylène Farmer dans quelques instants avec C'est à qui le tour. Et puis juste après, on ira faire une petite randonnée en compagnie de Christophe Zagalia.

0: Mylène Farmer sur RCF à 11h10, c'est l'heure de retrouver Ingiru dans le Cap Corse cette semaine avec Christophe Zagalia et Hugo Pietre. Ils ont suivi sur les sentiers et dans les villages capcorsins Jérémy Leboeuf Colombani, accompagnateur en montagne originaire de la micro-région.
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3: On continue notre balade dans le Cap Corse. Nous sommes toujours à Pine ou dans Ingiru avec Jérémy Leboeuf Colombani, accompagnateur en montagne. Jérémy, bonjour.
4: Bonjour Christophe.
3: Nous étions au hameau de Scalou hier. Aujourd'hui, nous sommes revenus au village. De Pine, nous sommes sur la hauteur du village.
4: Exactement. On est revenu sur la route, c'est-à-dire sur le hameau principal de Pine. Alors, c'est le plus grand des hameaux et puis c'est surtout le cœur du village. Ce qui saute aux yeux, ce sont les maisons qui sont construites ici. Il y a énormément de ce qu'on appelle de maisons d'Américains. Alors, les maisons d'Américains, ce sont pas forcément des maisons d'Américains proprement dit, mais ce sont surtout des gens qui ont fait fortune et qui se construisaient des demeures, qui ont été placées souvent de manière assez ostentatoire, c'est-à-dire en plein milieu du hameau, qui sortaient. Quand on les appelle Américains, c'est qu'en réalité, ils ont fait fortune aux colonies, souvent. Donc, ça pouvait être les Indes, alors ça pouvait être les Amériques aussi. Il y a beaucoup de Capcorsins qui sont partis à Porto Rico, notamment, et qui sont revenus après avoir fait fortune.
3: Ça en est une, là, celle qui est à notre gauche.
4: Ça en est une parmi tant d'autres. Alors, il y a des familles qui sont assez connues, Savé, les Pichon. Et Pichon, par exemple, est une très vieille famille qui était déjà parmi les notables de la commune avant même de faire fortune dans l'import-export.
3: Qu'est-ce qu'on peut dire sur les Pichon?
4: Ce qu'on peut dire sur les Pichon, c'est qu'ils ont toujours été proches des pouvoirs et ont fait carrière souvent dans la politique. Par exemple, un de leurs derniers descendants qui était diplomate s'est marié avec la fille d'un ingénieur très connu qui a été placé au Panthéon, donc Gustave Eiffel. Et il a construit ce tombeau monumental qu'on a vu à l'entrée du village. Voilà, ici, c'est une autre particularité des villages du Cap Corse. C'est que non seulement on se faisait construire des maisons monumentales, mais aussi des sépultures aussi monumentales. Donc.
3: Oui, parce qu'il y a des sépultures monumentales, des grands tombeaux hein, quand on arrive dans le village.
4: Exactement, on le dit souvent pour rire, on pourrait vivre dans le tombeau Pichon. C'est souvent bien plus grand que la plupart des maisons. Et c'est assez surprenant de trouver ces villas, car elles contrastent vraiment. En fait, architecturalement, ce sont des villas toscanes, donc ce sont des villas carrées d'architecture relativement moderne. Elles contrastent énormément avec les anciens bâtis qui ont, eux, près de 10 siècles d'existence. Ce sont des maisons très simples.
3: Il y a des tours aussi.
4: Ce qui va aussi contraster, ce sont les tours médiévales qu'on va trouver. Dans les villages du centre Corse, on a beaucoup de casés d'or. Ce sont ces maisons qui ont été accolées aux tours de défense ou aux anciens donjons de châteaux. Et là, en l'occurrence, elles sont vraiment à part, hein, puisque leur fonction était... Alors, il y en a plusieurs dans le village de Pine. Leur fonction était une fonction, en quelque sorte, de donjon. Hein. Quand il y avait un danger, on venait se réfugier dans ces tours-là. La plupart des gens qui le pouvaient, donc, venaient se réfugier dans ce tour-là et se protéger des attaques des alentours, des barbaresques dont on a parlé hier.
3: Et au loin, cette île,
4: l'îlot de Capense. On avait déjà vu ça ensemble, il me semble.
3: Ouais, c'est ça. On ne quitte jamais. Hein.
4: Non, la pointe du Cap nous observe toujours.
3: Alors, on se retrouve demain. On va continuer à suivre Simone. Simone, c'est votre chienne, hein, Jérémy, qui vous suit partout dans vos balades.
4: Toujours fidèle.
3: On verra où elle nous emmène demain.
4: On verra, mais elle est assez taquine. Hein, elle a fait du sport. Je pense que là, elle est en forme.
3: À demain, toujours dans le Cap Corse avec Jérémy Leboeuf Colombaï dans Ingiro.
0: Alors demain, on ne sera pas dans le Cap Corse parce que ça, c'était l'émission de la semaine. Vous pouvez par contre la retrouver en podcast hein, sur notre site internet et application. Demain, donc, Christophe, lui, eh bien, nous emmènera avec Gupietri, notamment à la rencontre de Sampiero Mari, un jeune passionné d'histoire et de patrimoine de la micro-région du Fiumorbo. Dès demain, donc, une nouvelle série de ces randonnées sur ici RCFM. C'est Cli Soumilié à Nanta, Bostra Radio.

0: C'est Clis sous Millier dans ta RTFM, 11h20.
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0: Et Ganson Agos, et plus belle Ganson Agos, et Incantesimo. Au monde doit se partir. Dans quelques instants, on ira vous proposer un petit tour au marché avec Evelyne Fontana.

0: Je vous le disais, il y a quelques instants, on va vous emmener du côté du marché avec Evelyne Fontana. On se régale avec Evelyne qui nous présente de jolis portraits, notamment Fabien Pruneta, qui fait notamment partie des bergeries et Pianache, et du côté de Cisco.
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3: Son mari de Diobastor et des Isco.
4: Ici Diam
3: Alba Rossi. Alors nous avons de la tome en dégustation, du cajou basse, j'ai aussi du brooch et du fromage frais. À un beau choumani, Vigo. Ils ont juste un inconvénient, ils ont le goût de peu. Il n'y en a jamais assez.
4: Quels sont vos conseils de dégustation?
3: Alors moi, à Mogakar, nous l'écrasait un peu de sucre et du café. Après, on a commencé à vieillir.
4: Aqua vide.
3: On m'a dit, essaye le rhum. J'aime pas le rhum. Alors, en revanche, avec du limoncello, c'est fabuleux. Après, cuit. Tout vous y va, Diego. Alors, proposition vite fait, un morceau de brooch avec un œuf, de la ciboulette, et vous remplissez des fleurs de courgettes. Vous enlevez le pistil, 15 minutes au four, et c'est fabuleux. Voilà, petite idée de recette. Cachou passe aussi sur mon jacuzzi, aviné du ribache, tout coup. Un peu de vin. Elle dit oui, nous tranquille, ouais, pas.
4: Rosso
3: bianco. Ce que vous aimez, hein. C'est ceux qui aiment le goût, ils vont aimer le fromage. Mais voilà, c'est tout. Après, les goûts et les couleurs, ça s'explique pas. Le cajou basse, il se mange comme ça directement sur un bout de pain avec un peu de confiture de figue, et puis voilà. La tome, oui, on peut la râper. Le fromage cajou basse, ou les meilleurs mondiaux au gousier.
4: Et vous la mettez où, la tome râpée?
3: La tome râpée, on peut faire les pâtes à la carbonara, les vraies, en prenant du guanciale et tout au riz. Moi, je fais des aubergines que je coupe un peu épaisses, que je mets au four. Après, ça ramollit. Tomate coulis avec un peu d'herbe de Provence ou ce que vous voulez. Vous mettez sur l'aubergine, tranche fine, coupez la mandoline, grillée à la fin. C'est dangereux pour la santé, c'est tout. Hein.
0: Ah oui, mais c'est dangereux, mais c'est tellement bon. Et évidemment, alors c'était pas Evelyne, hein, c'était Isabelle Dorignazzi qui était au micro avec notre invité. Isabelle, que j'aurai la chance de remplacer demain durant 4 matinées pour la fameuse matinale sur RCFM entre 6h et 9h. Isabelle, que je salue bien si elle nous écoute ce matin. Rod Stewart de Sailing à présent. On prend la mer avec ce chanteur qu'on adore sur ici RCFM. Bon, nous sommes le 16 août.

0: Rod Stewart avec Sailing, chanson bien de marin, chanson de voilier. Ça fait du bien de prendre l'air en mer. On va jouer ensemble à présent 04 95 32 22 22. Le premier appel qui joint le standard, et notamment Julie, gagne la chaise RCFM. 04 95 32 22 22.
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0: Les rendez-vous de votre dimanche 16 août, ça se passe du côté de Lévis. À partir de 16h au jardin de la mairie, les auteurs corses sont à l'honneur avec, pour débuter, eh bien, la fête du livre corse, une table ronde sur la BD, et à 17h rencontre et dédicace avec une dizaine d'auteurs comme Claudia Coppi, Gilles Zerlini, Marco Biancarelli, François Cucchi. Du côté d'Olmeto, eh bien, il y a un vide-grenier, vendre ou simplement vous promener parmi les stands dans une ambiance conviviale. C'est donc aujourd'hui jusqu'à 16h à Baracci. À Spelonkato en Balagne, concert de renaissance de l'orgue corse. L'ensemble, les stèles mêlent avec finesse les musiques orientales, occidentales autour de l'orgue, du chant, du violoncelle, du oud, de la vielle et des lectures. C'est donc aujourd'hui à 21h en l'église du côté de Spelonkato. Et puis n'oubliez pas, demain, c'est le début des rencontres musicales de Calenzana. RCFM est partenaire et j'aurai la chance d'avoir comme invité demain dans la matinale Jean Sigourani.
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0: On ne les présente plus tant, et bien leurs albums sont des succès, mais quand même on va dire leur nom. Epo Omariaza, ils arrivent tout de suite sur RCFM.

0: Et oui, hier c'était la Sainte Marie, hein. Bonne fête aux mariés de nouveau, avec un jour en plus, voilà, c'est le week-end, on peut en profiter. Est-ce que les maris sont allés un jour sur Mars? Je ne le sais pas, en tout cas, c'est notre chronique qui s'appelle Cello des Stades qui va arriver à présent sur RCF. M. Sylvain Boulet, planétologue spécialiste du système solaire qui nous accompagne chaque semaine pour mieux comprendre l'univers. Au micro de Fabrice Fenouillère, on a entamé hier une très jolie série sur Mars, la planète rouge qui fascine.
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3: Ce week-end, vous le savez, on tourne les yeux vers Mars, tous ensemble, aux côtés de notre planétologue de l'été, Sylvain Boulet, toujours extrêmement pédagogue et passionnant quand il s'agit de nous expliquer ces mystères de l'univers très très proche de nos yeux. Aujourd'hui, on continue à parler de Mars, Sylvain, mais en expliquant notamment pourquoi cet astre particulier fascine les hommes depuis toujours.
4: Oui, effectivement Fabrice, alors parmi toutes les planètes du système solaire, aucune ne fascine autant que Mars. Visible à l'œil nu sous la forme d'un point rougeâtre dans le ciel, elle accompagne l'humanité depuis l'Antiquité. Son nom vient du dieu romain de la guerre, Mars, en raison de sa couleur évoquant le sang. Mais si Mars nous intrigue tant, eh bien c'est surtout parce qu'elle ressemble davantage à la Terre que n'importe quelle autre planète. D'abord, sa journée eh bien, dure un peu plus de 24 heures. Elle possède des saisons, des calottes polaires de glace et des paysages qui finalement nous semblent étonnamment familiers. Pourtant, Mars, en fait, aujourd'hui, est un monde hostile. Son atmosphère, d'abord, elle est très tenue, composée principalement de dioxyde de carbone, et les températures y descendent fréquemment jusqu'à moins 120 degrés Celsius. Et donc, l'eau liquide, évidemment, ne peut pas subsister aujourd'hui à la surface. Mais évidemment, les indices accumulés depuis plusieurs décennies racontent une autre histoire. Les sondes et les robots qui explorent eh bien, la planète Mars actuellement ont révélé d'anciens lits de rivières, des deltas, des lacs asséchés et des minéraux qui se forment en présence d'eau. Donc tout indique eh bien, que Mars a connu, il y a des milliards d'années, une période plus chaude et plus humide. Et évidemment, cette découverte soulève une grande question. La vie a-t-elle pu apparaître sur Mars? Et donc c'est une des grandes interrogations de la science moderne. Et les robots actuellement à l'œuvre comme Curiosity ou Perseverance sur la planète rouge collectent aujourd'hui eh bien, des indices qui pourraient un jour apporter une réponse.
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0: Et à 11h40, voici Diana Dillalba.
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0: Bravo, bravo à Marie-Paul Daleria qui a remporté ce matin la chaise RCFM. D'autres cadeaux, bien évidemment, dès demain sur l'antenne. Voyage dans le temps, présenté par Stéphane Bern. Ce matin, on voyage au temps des premières stars hollywoodiennes. Mais attention, canine.
1: Son histoire tient du miracle. Rintintin, le chien le plus célèbre du cinéma américain, était Lorrain, né dans les tranchées de Meurthe-et-Moselle. Septembre 1918, à Fliret, village rasé par les bombes, le caporal américain Lee Duncan fouille un chenil détruit de l'armée allemande. Sous les gravats, il découvre une chienne berger allemand et cinq chiots, miraculeusement vivants. Les soldats se les partagent comme des trésors de guerre qui font... Lee Duncan, lui, en garde deux, qu'il baptise Nénette et Rintintin.
2: Nénette était une bonne fille, Rintintin un bon garçon.
1: Du nom des poupées porte-bonheur que les enfants lorrains offrent aux poilus pour les protéger. Rapatriée aux États-Unis, Nénette meurt pendant la traversée. Mais Rintintin a le pied marin, ou plutôt la patte marine, et il est bien décidé à vivre. D'ailleurs, il est particulièrement malin pour un toutou. Il comprend tout, saute des murs gigantesques.
3: Silence sur le plateau.
1: Et joue mieux la comédie que bien des acteurs.
3: Moteur.
1: Bref, un chien qui a du chien.
3: Action.
1: Le jeune producteur Daryl Zanuck le repère et lui confie un rôle payé en croquette dans Where the North Begins en 1923. Succès total, sa carrière est lancée. Rintintin tourne 30 films et sauve par là même la Warner de la faillite. Pas mal pour un orphelin des tranchées. Mort en 1932, enterré au cimetière des chiens d'Asnières, il renaît dans les années 50 avec la série Les Aventures de Rintintin qui fait rêver les enfants du monde entier. Aujourd'hui, il a son étoile sur Hollywood Boulevard parmi les grands. Comme quoi, avec un bon flair, on peut passer de la Lorraine au Walk of Fame. Chapeau la star sur pattes.
0: Voici Back to Basics avec Amy Winehouse sur RCFM. Mini moins le quart, bienvenue.

0: House sur ICRCFM dans, allez, 10 minutes. Retour de l'actu insulaire avec un journal de la mi-journée développé par Alexandre Sanguinetti.
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Vous avez reconnu l'Arcoji qui a interprété ce joli titre en basque. 11h54 sur ici RCFM. Dans quelques instants, le retour de l'actualité insulaire avec le journal Alexandre Sanguinetti. Zucchero il volo dans la radio à présent. On s'envole avec le chanteur italien à la renommée internationale.

0: dimanche 16 août. RCFM, il est midi. L'info avec Alexandre Sanguinetti. Bonjour Alexandre.
1: Bonjour Antoine, bonjour à toutes et à tous.
0: Et on commence avec l'ouverture de la chasse hier. Et
1: oui, en Corse, le 15 août, vous le savez, c'est synonyme de Napoléon, d'Assomption, de Sainte-Marie, mais aussi donc de chasse aux sangliers. Dans l'île, on dénombre pas moins de 20 000 chasseurs. Immersion à San Martino di Lodi hier matin. Emeline Trogno a suivi au plus près la première chasse aux sangliers de la saison, sa première chasse à elle aussi.
2: Il est 5 heures du matin et j'arrive à la cabane de chasse.
3: Bonjour Antoine.
4: Bonjour, ça va ?
3: Pas trop fatigué ?
4: Non, ça va, le réveil est un peu dur, mais la passion prend le dessus.
2: Qu'est-ce que vous faites ?
4: J'ai commencé, on remplit le carnet de battues où on montre que tous les chasseurs ont le permis. On va être entre 20-25.
5: Il y a qui en bas ? Il y a Rémi déjà ? C'est parti.
2: Où est-ce qu'on va ?
5: Alors, on va faire la battue de Londres. Le 15 août, c'est vraiment assez rapide. C'est des petites battues de 2 heures maximum pour pas que les chiens souffrent. On est arrivé, on va se préparer tout doucement. Bon, quand on arrive en poste, il faut pas faire de bruit pour pas faire fuir les sangliers s'ils sont devant.
6: On va commencer à échanger la carabine. En face, on voit l'église de Saint-Martin. On va se taire, on va écouter surtout maintenant. Attendu. Les postes en face, ils viennent de tirer là maintenant, deux coups. Mais c'est un ami qui a tiré, c'est bien quoi, il a tué un beau sanglier, il a dit qu'il faisait entre 40 et 50 kilos.
2: Il est 9h.
6: Il est 9h, on est toujours là.
2: Et on n'est pas bredouille.
6: Et on n'est pas bredouille, exactement.
5: Oh Cyril ! Oh ben.
2: Comment ça s'est passé ?
7: Il y avait un moment d'accalmie dans la battue, que je l'ai entendu arriver et je lui ai mis deux balles dessus à 20 mètres.
5: 1, 2, 3.
2: Cyril, vous êtes content ?
7: Oui, très content. Hein. Ça fait plaisir de tuer des animaux comme ça, surtout en ouverture.
1: Et puis, soyez prudents, hein, si vous chassez aujourd'hui, la vigilance orange canicule, sachez-le, est prolongée au moins jusqu'à lundi soir minuit. Il va faire très chaud encore aujourd'hui et demain. Soyez également vigilants face aux orages qui peuvent éclater en montagne. Et puis, sachez que dans l'extrême sud, on est en vigilance orange feu de forêt. Cela concerne notamment les massifs d'Ilarate, de Bavel ou de l'Ospedale.
0: On quitte les bois pour rejoindre Ajaccio.
1: Oui, où se sont achevées hier les journées napoléoniennes avec un feu d'artifice géant, une demi-heure en musique. Pendant 3 jours, la cité impériale a remonté le temps avec ses reconstitutions d'escarmouches et puis surtout le fameux bivouac installé place camping, qui l'occasion donc de s'immerger dans la vie sous le premier empire. Julia Beaufis s'est arrêtée hier chez un forgeron.
8: Prendre stap sur un fer rouge qui deviendra une cloche, ce forgeron ne travaille qu'avec des outils du 15e siècle.
9: Notre spécialité, c'est ça, c'est de travailler avec le minimum de matériel comme c'était à cette époque-là, de manière à montrer aux gens qu'avec pas grand-chose, on peut réaliser des trucs surnaturels en vérité. On peut vraiment faire tout ce qui est délirant. Il n'y a pas de limite en vérité à la forge. Il y a juste nos techniques et notre cerveau. Sinon, on peut absolument tout fabriquer, du plus gros au plus petit.
8: Une méthode qui fascine les touristes curieux comme Jérôme, originaire des Pyrénées-Atlantiques.
10: On est passé, mon fils m'a dit, il y a une forge là-bas, on les attendait taper. On va y rester 2 heures, il m'a dit.
8: Le forgeron se sent un peu comme un passeur d'histoire, de mémoire.
9: Tous ces métiers anciens, les tailleurs de pierre, ceux qui font les vitraux, les forgerons, les charpentiers, il y a pléthore de savoirs et de connaissances qui sont très très importants dans notre pays, justement pour pouvoir sauver notre patrimoine.
8: Franz et Jérôme discutent du buste de Napoléon fabriqué en fer forgé.
9: Ça fait 2 jours qu'on est dessus.
10: Ah bon.
9: Donc si vous voulez, on s'est tous mis à bosser pour le projet.
10: Ça, vous avez les numéros, chacun votre OZEF.
9: On met chacun notre initiale, c'est quelque chose qu'on va offrir à l'Office du Tourisme.
8: La remise de ce cadeau marque la fin de 3 journées à remonter le temps.
1: Et ces journées napoléoniennes se sont achevées hier par un spectacle pyrotechnique, donc, je vous l'ai dit, d'une demi-heure qui a ravi le public ajaccien. À Calvi, en revanche, la fin de soirée a été un peu plus tendue. Des flamèches du feu d'artifice ont fini leur course sur la terrasse de Tao, établissement situé au cœur de la citadelle de Calvi. La terrasse du restaurant a été totalement détruite. Il n'y a pas d'autres dégâts, il n'y a pas de blessés. L'établissement a été fermé. Mais au final, donc, plus de peur que de mal, le feu a pu être éteint dans la nuit par les sapeurs-pompiers de Calvi.
0: La recyclerie de Kotikavari, inaugurée fin juillet, après plusieurs mois de travaux.
1: Et il était temps, cet équipement est particulièrement utile en cette période estivale, alors que les volumes de déchets augmentent forcément avec l'afflux touristique. Reportage signé Jeanne Souris.
11: Alors je venais régulièrement, mais elle n'était pas dans cet état-là. C'était un peu l'anarchie, là, je vois que tout a été refait, c'est vachement bien.
12: Guillaume et les habitants de Kotikavari peuvent enfin retrouver leur recyclerie de proximité
3: après 5 mois de travaux et près de 250 000 euros investis. Un équipement d'autant plus nécessaire que la population de la commune est multipliée par près de 6 chaque été. Un soulagement aussi pour le maire Félix Peretti.
12: Avec l'afflux touristique qu'il y a sur la commune, grâce à cette déchetterie, recyclerie, ça nous aide énormément. Au bord des routes, on n'a plus ces dépôts sauvages. Et comme c'est pour les particuliers, c'est gratuit. Ils viennent et ils déposent ce qu'ils ont jeté.
3: Chaque année, la recyclerie accueille plus de 350 tonnes de déchets, avec une activité qui s'intensifie l'été, notamment en raison des travaux et activités saisonnières, comme l'explique Marie Gavaldon, chef du service déchets assimilés de la communauté de communes de la Pieve de l'Ornane et du Taravo.
13: La plupart de la population réinvestit aussi des lieux qui peuvent être inoccupés en hiver, transforme aussi un petit peu le mobilier, les équipements pour préparer la saison. Beaucoup de renouvellement de mobilier de jardin en particulier.
3: Aujourd'hui, la Corse compte 23 recycleries principales gérées par le CIVADEC. 4 mini-recycleries supplémentaires devraient être inaugurées dans l'année à venir pour renforcer le maillage sur l'île.
0: Le Conseil constitutionnel vient de censurer la loi qui interdisait les réseaux sociaux au moins de 15 ans.
1: Une loi qui devait entrer en vigueur au mois de septembre prochain et qui est donc repoussée. Les sages considèrent que le texte contrevient au principe de liberté d'expression. Le président de la République a demandé au gouvernement de retravailler cette loi. En attendant, eh bien, la loi intéressait les parents car la protection des mineurs est une responsabilité partagée selon Marie, elle est mère de famille. Marie qui a rencontré Giulia Antonini.
14: Alors je pense que l'initiative elle est bonne, c'est bien de la mettre en place, mais je pense qu'il faut faire de la pédagogie pour expliquer aux parents quel est l'intérêt de cette loi-là et pour sensibiliser les enfants et expliquer aux enfants pourquoi on met ça en place. J'imagine que si les enfants comprennent pas pourquoi on met ça en place et que c'est dans leur intérêt, évidemment qu'ils vont toujours essayer de trouver une solution pour la contourner. Mais après c'est aussi le rôle des parents et de sensibiliser les enfants pour qu'on puisse mettre des choses en place pour qu'ils comprennent pourquoi on veut les protéger des nuisances liées au réseau. Pour le coup c'est un peu tôt pour le dire. Mais je pense que toute initiative est bonne et qu'elle mérite d'être mise en place. Et si éventuellement elle n'est pas efficace de manière immédiate, pourquoi pas la corriger au fur et à mesure où les parents vont tenter de mettre des choses en place, en nous faisant aider aussi par les pouvoirs publics et autres, puisqu'on ne pourra sans doute pas faire ça tout seul. Mais je pense que toute réforme est bonne d'être mise en place, mais après elle est toujours perfectible.
1: Et cette interdiction des réseaux sociaux au moins de 15 ans devrait être représentée au printemps 2027. En tout cas, c'est la volonté du président de la République, Emmanuel Macron.
0: Merci Alexandre, on vous retrouve alors pas demain.
1: Je serai mardi, je crois, à partir de midi.
0: Bien, et eh bien alors à mardi midi.
1: À mardi midi en tout.
0: Un point sur la météo, Alexandre, vous le disiez à l'instant. Vigilance donc orange, feu de forêt, cela concerne notamment les massifs d'Ilarade, de Bavela ou de l'Hospédale et donc en Corse du Sud. Sinon, eh bien, évidemment, l'île entière est en vigilance orange pour le phénomène canicule, vigilance jaune pour le phénomène orage. Pour aujourd'hui, dimanche 16 août, en Corse du Sud, de belles éclaircies jusqu'à ce soir, même si des orages peuvent éclater sur les deux Sévis, sur le relief ainsi que sur l'Alta Rocca. Mais sur les autres zones, les nuages restent inoffensifs et minoritaires. En fin d'après-midi, vent s'établissant à l'ouest assez fort sur l'extrême sud. Température maximale entre 35 et 36 degrés sur le sud-ouest du département et la région de Porto Vecchio pour la Haute-Corse. Une journée sous un franc soleil, toutefois sur le relief. Des orages peuvent éclater. Ce risque se prolonge tout l'après-midi. Température maximale autour de 30 à 33 degrés, 25 degrés sur le relief.
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0: Freddie Mercury, Living on My Own sur RCFM.

0: Freddie Mercury pour son titre solo à l'instant sur RCFM, ce souvenir avec Living on My Own. 12h12, heure miroir. On va se déplacer en Castaniche avec un extrait du Girandoloni de la semaine. Il était consacré à un trail qui aura lieu le 30 août prochain dans l'Ampugnani. C'est Christophe Zagaglia qui était parti donc en Castaniche cette semaine pour présenter cette future compétition sportive.
1: C'est un trail qui va se dérouler, vous l'avez dit, le 30 août prochain dans l'Ampugnani. C'est le trail de la comtesse Mathilde au départ du village de Scade, au cœur donc du Castel d'Acqua. Et on va parler de ce premier événement avec Lisandro Musel, qui est l'un des organisateurs bénévoles, membre de l'association Scadanich, qui organise donc ce trail. Lisandro, bonjour.
2: Bonjour.
1: Merci d'être avec nous. Alors tout d'abord, un mot où nous nous trouvons ici. Alors nous sommes, on pourrait dire que c'est une paillote. Hein. On voit pas la mer d'ici. On a plutôt le San Pedro en face de nous.
2: On voit pas la mer, mais c'est un lieu, un nouveau lieu au niveau de Scat. C'est un peu, oui, une guinguette, moi je dirais plutôt. Mais voilà, c'est un nouveau lieu qui prend vie.
1: C'est l'association donc Scadanich qui est à l'origine de cet endroit, qui vit depuis plusieurs semaines, qui a été ouvert au début de l'été, où vous accueillez, je crois, une bonne partie de la journée, et Baïzagne, de tous les villages, et puis aussi il y a des soirées.
2: Voilà, en fait, on ouvre à 7h, on fait 7h-13h, on fait 17h-23h. Donc nous accueillons le matin les petits-déj, il y a la formule petit-déj, il y a les cafés, voilà, c'est un lieu convivial. Et le soir, on fait de la restauration et on reste jusqu'à 23h et on a des terrains de boules, un peu la vie, on rassemble un peu la vie des villages autour.
1: Voilà, vous avez fait d'ailleurs un concours de boules au mois d'août. Cette association, donc le but de Scadanich, c'est de faire vivre, on l'a bien compris, la commune de Scade.
2: Alors la commune de Scade, oui, parce que nous l'association Scadanich, bien sûr, vient de là, mais c'est surtout qu'il nous manquait vraiment un lieu de vie simple où pas les trois villages, je dirais, mais vraiment les communes sur les alentours puissent venir le matin comme le soir pour une belote, une partie de boule, boire le café, voilà. Donc vraiment un lieu qui nous manquait pour rassembler tout le monde.
1: Alors, il y aura un mot sur le village de Scade. C'est parti des petits villages de la Castaniche. Non loin, il y a le village de San Damiano. Avant, nous avons Prun et Sanguaino d'Ampugnani. Scade a acquis, on va dire, une plaine, avec des hameaux sur la route d'Oretz. Et puis, le village de montagne qu'on connaît où nous trouvons.
2: C'est ça. Nous avons le village qui est sur les hauteurs, je dirais. Et en plaine, nous avons les maisons. Mais voilà, c'est la vie où il y a le plus de monde, c'est la vie au village. C'est plutôt en montagne, quoi.
1: Vous êtes coach sportif, Lisandro, ou trailer aussi. On vous voit sur beaucoup, beaucoup de trails et beaucoup sur les podiums aussi. Vous êtes donc originaire de ce village. J'imagine que cette idée de trail, elle est partie de vous.
2: Alors, cette idée de trail, oui, elle est partie de moi. Donc je m'entraîne beaucoup sur ce sentier depuis quand même 4 ou 5 ans est quand même entretenu. Donc les maires des trois communes font passer des gens pour que ce sentier soit propre et accessible aux randonneurs. Donc voilà, et en fait cette idée elle nous est venue moi je viens du monde du trail et pourquoi pas un trail chez nous, et comme on dit avec l'association, faire revenir ou faire venir des gens voir les communes, quoi. Donc ce trail est parti un peu de là, quoi.
1: Alors ce sera 10 km à peu près de trail, donc ce sera le dimanche 30 août.
0: Le trail de la comtesse Mathilde, donc, que nous avons découvert cette semaine sur RCFM grâce à Christophe Zagaglia. Vous pouvez bien sûr retrouver cette émission en intégralité en podcast sur l'application et le site internet ici RCFM. Pierre Gambini, à présent. Un homme ordinario dans RCFM.

0: toute la sensibilité de Pierre Gambini dans ce morceau Un Uomo Ordinario sur RCFM. On va retrouver notre chronique de l'été, l'heure du bain. Est-ce qu'on peut boire de l'eau de mer? C'est la grande question du jour.
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3: Est-ce qu'on peut boire de l'eau de mer?
4: Ça risque de piquer le bout de ta langue et de te chatouiller les intestins.
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4: Louise L'Empire. Boire de l'eau pour ton petit corps, c'est essentiel. Ça te permet d'avoir une bonne température corporelle, de renouveler ta salive qui est composée à 90% d'eau, et puis ça te permet aussi de faire pipi et d'éliminer tous les déchets qui sont dans ton corps. Pour vivre, tu as besoin de ressources indispensables. L'eau, l'oxygène quand tu respires, et la nourriture. Dans ton corps, il y a 70% d'eau, donc tu ne peux pas vivre sans boire. Mais c'est de l'eau douce que nous buvons, et pas de l'eau salée. Sauf que tu le sais, l'eau de la mer, elle est salée. Dans un litre d'eau de mer, on retrouve environ 35 grammes de sel. C'est beaucoup trop pour notre corps. À commencer par le goût. Si tu as déjà bu la tasse, ça gratte la gorge et ça pique la langue. Et surtout, le sel donne encore plus soif. Alors l'eau salée, pour toi comme pour moi, c'est non. Et la mer peut aussi contenir des bactéries, des microbes, des produits chimiques ou encore des résidus de crème solaire. Et ça, pour ton estomac, ce n'est pas l'idéal. Les grands navigateurs, eux, boivent de l'eau de mer, devenue douce. Ils utilisent une machine spéciale pour enlever le sel et les impuretés. C'est la désalinisation. Et ensuite, elle devient potable.
3: Et les poissons, est-ce qu'ils boivent de l'eau?
4: Quand tu as fait beaucoup de sport, tu ressens la soif. Pas les poissons. Pour eux, boire, c'est comme respirer. Un poisson qui barbote dans l'océan boit toute la journée. Il aspire de l'eau, qu'il recrache par ses branchies, ses petits poumons. Et les poissons des rivières, eux, n'ont pas besoin de boire, parce que leur corps est plus salé que l'eau, donc ils sont déjà hydratés.
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0: Midi 23 minutes, bravo en tout cas à la personne qui a programmé les chansons, parce que après la mer, eh bien voici la pluie sur RCFM. Hewitt Mix, l'élément aquatique, le liquide musical avec ce grand classique de la pop anglaise. Hewitt Mix sur ici RCFM.

0: Eurythmics avec It's Come the Run Again sur RCFM. Dans quelques instants, Christophe Zagalia pour Ekampakui, direction la Kazinka aujourd'hui. Je vous retrouve entre 16h et 18h cet après-midi et sinon demain matin pour la matinale. Bonne journée.
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0: Nous sommes en Casinque cette semaine dans les Camps Pacu Le Mag, une première rencontre au cœur du village de Castellare. Nous allons dans l'établissement d'Alba Jamari ou Zanta Marguerite.
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0: Ou Zanta Marguerite, un restaurant au cœur du village de Castellare et surplombant la plaine de Casinque. Ce pari, c'est celui que s'est lancé Alba Jamari avec son père Jean-Marc.
2: J'ai eu un parcours assez classique. Je me suis ensuite orientée très vite vers donc le tourisme, l'hôtellerie. Donc j'ai fait une licence de management hôtelier à Corté. Et ensuite, je me suis dit que l'hôtellerie pure, c'était peut-être pas quelque chose qui me conviendrait totalement. Donc je me suis orientée plus vers de l'agrotourisme. Donc du coup, j'ai fait un BPRE à certaines viticultures dans l'espoir d'acquérir donc un terrain agricole où il y aurait une bâtisse qu'on pourrait rénover pour faire des chambres d'hôtes et tout ça. On n'a pas eu l'opportunité donc de trouver ce type de terrain, mais on a eu donc la chance d'avoir l'opportunité d'acheter donc ce terrain à Castellare di Casinque, donc mon village. La structure du terrain fait que on ne pouvait pas faire de l'agriculture et de l'hôtellerie. Donc on a construit un hôtel qui ressemble un petit peu à un village. On a essayé de recréer au niveau de l'architecture un petit village de Casinque, de Castanic, avec des petites villas accrochées comme un village, avec des lodges, donc les façades en pierre, toutes les toits en lauze. Donc on est parti sur un format d'un hôtel de charme avec 10 chambres où on essaye de faire ressortir, je dirais, la vie au village.
0: Le restaurant, lui, est ouvert depuis plusieurs années.
2: Alors dans le restaurant, on a fait le choix d'utiliser donc des produits locaux, je dirais, qu'on essaye de décliner, de réinventer un petit peu avec la touche de notre chef, Damien. On marche beaucoup avec la saisonnalité, du coup, on a une spécialité donc de charcuterie, de jambon. On a des caves où on laisse affiner nos jambons, qu'on commande donc chez un petit peu partout dans la Corse, que ce soit en Castagniche, en Alésagne, en Altarocca, chez tous les producteurs qu'on connaît et qui nous fait plaisir de faire travailler. Donc notre carte change assez régulièrement. On essaye de changer la carte toutes les semaines en gardant quand même un ou deux plats qu'on garde pour des plats phares, je dirais, que les gens apprécient.
0: Le défi pour Alba Jamari, ouvrir son hôtel-restaurant toute l'année au cœur de Castellare di Casinque, y attirer de plus en plus de locaux hors saison. Allez, on continue notre balade en Casinque. À présent, nous sommes à Folilly sur l'exploitation familiale de deux frères maraîchers, Tchétché et Jean-Valère Géroni. 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
0: Continue à se balader en Casinque. À présent, on vous emmène au village de Pinte à la rencontre d'un jeune éleveur porcin et commerçant, Jean-Mathieu Léonetti.
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0: Jean-Mathieu Léonette y fait partie de ces quelques jeunes qui ont décidé de créer leur activité au village.
4: Je suis originaire de Pinte. Mes grands-parents étaient de Pinte aussi. J'habitais un moment chez ma grand-mère quand j'étais petit. Et ce qui m'a poussé à aller vers l'élevage, j'ai fait un job d'été chez le parrain de mon frère qui avait une grosse charcuterie. Et j'ai vu que le village, il n'y avait pas trop d'exploitants agricoles. Donc je me suis dit pourquoi pas faire de la charcuterie, ça m'avait plu. J'ai fait un BPE au lycée agricole de Borgo, un an.
0: Et cela fait 6 ans que Jean-Mathieu est éleveur porcin charcutier sur la commune de Pannes.
4: J'ai 80 cochons sur l'exploitation. Et après je fais toute la charcuterie traditionnelle, figadée, livantre, saucisse, brisoute ou blonde ou cope.
0: Et pour valoriser ses produits, le jeune éleveur a eu l'opportunité d'ouvrir au cœur du village un petit établissement.
4: J'ai eu l'idée de faire un petit bar à vin. Donc on a monté un projet en mairie. Ils ont racheté ce fond de ce local au cœur du village. Et du coup, on a créé le bar à vin aux Amiguel, à côté de l'église Saint-Michel. Je valorise tous mes produits de la ferme. J'ai assiette de charcuterie. Après, on travaille beaucoup avec des vignerons de Corse. Et après, je fais travailler beaucoup d'amis à moi qui ont des chèvres, des brebis pour les fromages vieux. Et surtout, à proximité, mon ami qui a des chèvres et qui fait du fromage frais pour faire des miacciole. Ah, et je fais aussi un peu de viande de veau. Je me sers chez une amie, Lisa Simon, qui me prépare des barquettes pour faire de la taillade de veau.
0: Jean-Mathieu est content de sa première saison.
4: Depuis que j'ai ouvert le bar à vin, ça a redynamisé un peu le village. Donc ça fait un point de chute pour tous les gens un peu du village, la jeunesse surtout. Et après, nous on travaille essentiellement avec des locaux. Le midi, on a travaillé beaucoup avec des gens de passage.

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3: 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La première chanson que j'ai choisie, c'est Malconchi, c'est une chanson de Jean-Paul Paulette qui figure sur le disque Ready Petra. Malconchi, pourquoi ? Parce qu'elle représente aussi la rencontre avec Jean-Claude Rogliano et une amitié maintenant vieille de 30 ans et cette passion pour le patrimoine magico-religieux de la Corse. Tout

Conduit à Teramo, une chanson aussi de Diago Mufusin a signé Jean-Paul Poletti pour la musique. Cette chanson, elle a marqué aussi mes 17 ans et donc aussi la rencontre avec Nathalie Lujani. Et puis, un moment fort auquel j'ai assisté, c'était une soirée à l'ADI à Ajaccio avec une montée sur scène des anciens de Cantabulo Corso, je me rappelle, Alain Nico, Miguel Pau, Nathalie Lujani. Et Nathalie avait chanté Conduit à Teramo et ça m'avait impressionné à cette époque.

passer ou on change de registre, et franchement pas tout à fait finalement, parce que on va vers les Pogues, on va vers l'Irlande et on va vers un mouvement dans les années, début des années 80, qui est un mouvement punk avec le fameux Shane McGowan qui dirige ce groupe un peu je dirais décalé, mais qui utilise une musique qui est celle de son pays, une musique traditionnelle irlandaise, et qui va révolutionner quelque part les habitudes de ce début des années 80, les habitudes musicales, et un groupe qui va s'insérer dans un paysage musical. Et à moi, ça m'a parlé énormément, puisque j'ai vite fait le rapport avec la nôtre, avec la musique, et cette idée toujours d'essayer de proposer une musique différente et dynamique, donc liée aussi à nos

C'était la voix féminine des Pogues. Et puis tout de suite, on va aller vers Mark Loeffler et Sultan of Swing. Alors là, c'est venu un peu plus tard, découverte musicale qui est venue pour moi vers les 25 ans. Et là aussi, ça m'a marqué énormément dans le jeu de Mark Loeffler, dans le groupe Dire Straits, et aussi dans le choix, les choix thématiques. Alors avec dans Sultan of Swing, on rentre dans une taverne et on rencontre un groupe qui est peut-être pas excellent techniquement, musicalement, mais qui a un sacré swing. Et ça, le guitariste Loeffler le remarque et le transcrit dans sa chanson.

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1: Learning to Fly, les Pink Floyd, et pour moi aussi dans les années 90, ça a été une découverte, parce que un autre type de découverte, bien évidemment, bon, je connaissais les Pink Floyd bien avant, mais et c'était l'époque aussi où on avait des top 50 et souvent la télévision illustrait la musique, et c'était le début des clips musicaux, et on voyait donc la musique accompagner l'image. Ça c'était nouveau, surtout pour des jeunes qui vivaient en Corse. Et donc, je m'en rappelle parfaitement le clip de Learning to Fly, avec cet Amérindien qui courait, qui se transforme en aigle. On voit ce que voit l'aigle, donc ça m'avait marqué. Et puis bon, le morceau est extraordinaire. Donc, Learning to Fly de Pink Floyd. Into the distance.

Titre phare de la carrière de ce grand chanteur et musicien. Moi, j'ai une admiration pour cet homme, parce qu'il n'a pas cessé de dire, de raconter la vie de son peuple sur cette terre d'Amérique, sur la vie des simples gens, la vie des ouvriers. Et je trouve quand même qu'il a été un bon porte-parole ces 50 dernières années du bas peuple. On m'excusera l'expression, mais on vit souvent dans une société, enfin dans un monde aujourd'hui où on va classifier, je dirais, catégoriser les gens. Alors, s'il faut des défenseurs des classes, des pauvres et des classes moyennes, et bien voilà, Springsteen est un digne représentant de River. Et ça m'a marqué énormément, même au niveau musical, puisque je trouve quand même que notre réacquiste et la manière dont nous faisons de la musique aujourd'hui, et bien, elle est assez proche de ces songwriters.

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1: Indignez-vous, c'est aussi le titre d'un essai de Stéphane Hessel. Et donc, moi, j'ai découvert cette chanson, d'abord, avec un artiste qui s'appelle HK. C'est quelqu'un qu'on a découvert pendant le confinement. Et j'ai trouvé quand même qu'il y avait un engagement chez cet artiste, un engagement qui est politique et social. Et je trouve qu'on manque de positionnement aujourd'hui au niveau artistique et politique. Donc, moi, j'aime bien les gens qui nous laissent entrevoir autre chose et espérer d'autres choses au niveau de la société.
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Coleman maintenant. Alors Coleman, je l'ai pas découvert à 50 ans, bien évidemment. Je l'ai découvert quand j'avais peut-être 16 ans même. Hein. Ça a été l'album entre gris clair et gris foncé. Et donc, ça m'a porté à voir toute sa discographie. Pourquoi ? Parce que j'aime beaucoup l'écriture de Goldman et j'aime beaucoup finalement ce qu'il propose au niveau de... C'est un très très très bon mélodiste. Et pour avoir travaillé avec un ingé son qui s'appelle Philippe Laurent et qui a travaillé avec Jean-Jacques Goldman, et il m'a dit que c'était un mec bien. Voilà. Donc, je pense que ces textes font ressortir justement sa personnalité et l'intérêt qu'il a aussi pour les gens. Et moi, j'aime beaucoup les gens, j'aime beaucoup le peuple, et je trouve que les gens qui écrivent sur le peuple, eh ben, c'est des mecs bien. Ouais, il suffira d'un signe. Je pense que le texte rejoint parfaitement ce que je viens de dire.

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2: Du mieux sur l'incendie dans les Landes. Les flammes ne progressent plus et le travail au sol se poursuit pour traiter une quarantaine de kilomètres de lisière. Le dernier bilan fait état de 1700 hectares parcourus en 4 jours. Le retour à la maison pour les 650 personnes évacuées à Langlon et Garin n'est pas encore possible. Du goudron à 80 degrés dans le Vaucluse et des fortes températures qui font sauter l'électricité à Avignon. 5000 foyers n'ont plus de courant depuis hier soir. Le Vaucluse est toujours en vigilance orange canicule aujourd'hui, tout comme 27 autres départements de l'Est et du Sud-Est de la France. Et après la chaleur écrasante, ces violents orages dans le Sud-Ouest hier soir, entre autres parmi les dégâts, le clocher d'une église a pris feu après avoir été touché par la foudre à Saint-Salvadou dans l'Aveyron. Dans les Pyrénées, des torrents de boue ont dévalé les rues de Pas-de-la-Case en Andorre. De la boue aussi et de l'eau sur les pentes du Tourmalet à la Mongie dans les Hautes-Pyrénées. La chaussée et des parkings ont été soulevés par endroits. Et dans le Gard, des rafales de vent ont fait chuter des arbres. 500 foyers sont toujours privés d'électricité. La Confédération paysanne craint des aides pour les grandes exploitations au détriment des plus petites. C'est ce que dit aujourd'hui le porte-parole du syndicat agricole au lendemain de la publication de cette lettre écrite par Sébastien Lecornu. Le Premier ministre promet des mesures de soutien et d'investissement dans le projet de budget 2027. Léon Marchand est qualifié pour la finale du 400 mètres nage libre au championnat d'Europe de natation. Elle a lieu cette finale ce soir à 19h21 à Saint-Denis près de Paris.
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13: Salut à tutti, soyez les bienvenus sur RCFM pour votre émission musicale hebdomadaire dédiée à la création musicale insulaire. Un numéro spécial dédié à l'un de nos plus grands poètes et paroliers, Diago Muguzin. Pour lui rendre l'hommage qu'il mérite et nous faire plaisir par la même occasion, nous avons sélectionné une douzaine de chansons écrites par l'auteur originaire d'Ortal et d'Aligiane que nous écouterons durant près d'une heure. Chez Magampa.
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13: Diago Muguzin, ce sont tout de même pas moins de 200 chansons écrites pour une ribambelle de groupes et d'artistes corses, dès le réacquisto des années 70 jusqu'à nos jours. Et l'un des premiers à avoir pu profiter de son talent d'écriture, c'est Antoine Tiosi. Démarrons ce numéro en écoutant l'iconique « Quantusi cambiata ».
14: C'est tout.

Diagomo Vosin a également été la plume du groupe Kanta Popolu Gurtsu. Et quelle plume! L'une de ses premières créations pour Kanta, la voici, Quandi a Terra Moe.

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1: Dans les années 80, Giacomo Vusin a également couché des mots et des rimes sur le papier pour le groupe Avileta. Notre choix s'est arrêté sur un titre en particulier, tiré de l'album In Labri Udiesta Journey, Madi Cioquetu Voli.

Lorsque l'on pense à Diago Muvuzin, on pense également, sans hésitation, au groupe Imouvrine. Le poète a signé bien des tubes interprétés par les frères Bernardine, dont celui-ci, publié sur l'album phare à l'encre rouge au milieu des années 80, Amarène, indémodable. Amen.

On vous propose de poursuivre la page Imouvrine et Diagomouvousine avec l'un des titres marquants de l'album Noi. Vous savez, celui avec cette magnifique pochette bleue avec en son centre un menhir de philitose. Le titre, c'est le très solaire Usole d'Aprile et son refrain entêtant.

Enfin, autre gigatube signé Diagomo Vuzina pour Imovrini, extrait de l'album Courage au milieu des années 90, certifié disque d'or, c'est la première piste de cet opus, Rispondimiglie.

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1: Après avoir évoqué quatre groupes et en collaboré avec Giacomo Vusina, place à quelques artistes solos, et non des moindres. Petru Guelfucci, à qui nous avons récemment consacré un magazine de la chanson corse spéciale, a reçu en cadeau de sublimes textes comme Isula Idea ou Paisadi, que nous avons déjà diffusés. L'une des chansons les plus touchantes de Giacomo Vusina, écrite pour le compte du cantador Isamanaccio, c'est à n'en pas douter, Zide Luce di Rumenia, enregistrée sur l'album Kurziga.

L'autre titre né de l'imaginaire de Diago Muvuzina est chanté par Petru Gelfucci que nous avons choisi, c'est I Paladini, que l'on retrouve sur l'album Memoria.

place désormais à une chanteuse, une voix puissante et inimitable, celle de Jackie Migaeli. L'artiste, qui nous a quittés en 2017, avait reçu un texte poignant de la part de Diago Muvusin en 1989, chanté sur un verso tradizionale, écoutant « Ulamento Anigoli ».

Enfin, pour conclure cette émission spéciale d'Yagoum Vouzine, nous avons choisi une chanson qui, personnellement, comme Lucy Lichinkurt, Mi va ci trima, Ugore e l'anima. Un texte proposé à Eric Mattei, que celui-ci a sublimé par son interprétation à une mélodie qui lui sied à merveille, è un'isola, un véritable hymne.

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12: Morgane Guillaumard.
13: L'évolution est plutôt favorable sur l'incendie dans les Landes. Il n'y a pas de reprise de feu et les flammes ne se propagent plus. On en est toujours à 1700 hectares parcourus en 4 jours dans le secteur de Luglongarin. Les pompiers se concentrent aujourd'hui sur le traitement d'une quarantaine de kilomètres de lisière. Un important incendie frappe aussi nos voisins belges. Les flammes ont ravagé près de 3000 hectares dans les Fagnes, une grande forêt de l'est du pays. L'un des pires feux de l'histoire de la Belgique, à tel point que les fumées et les odeurs atteignent même la Moselle. La procédure d'alerte à la pollution atmosphérique a été déclenchée ce matin dans le département selon le préfet. 5000 foyers sont toujours privés d'électricité à Avignon. Les fortes températures ont provoqué une coupure de courant hier soir. Et là, ce n'est pas la chaleur, mais les orages qui provoquent des dégâts dans le sud-ouest. Des coulées de boue impressionnantes à la Mongie dans les Hautes-Pyrénées, mais aussi au Pas de la Case dans les Pyrénées. Et puis le clocher d'une église s'est aussi embrasé après avoir été touché par la foudre dans l'Aveyron. Les sénateurs socialistes réclament une commission d'enquête parlementaire suite au massif piratage de données du fisc. Ils en font la demande dans un courrier adressé au président du Sénat, Gérard Larcher. Le parquet de Paris a déjà ouvert hier une enquête sur cette cyberattaque. Près de 700 000 personnes, particuliers et professionnels, ont été victimes fin juin d'un vol de données personnelles. Et puis Léon Marchand participe ce soir à la finale du 400 mètres nage libre. Il s'est qualifié ce matin au championnat d'Europe de natation à Saint-Denis, près de Paris.
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1: Simon Cabigorso, Stasimana, il est Rebelli Brando, une compagnie à Dilortulano, Rémi Bartoletti, Stobrandinco, Campagne Lubaiso, di Mausoleo. Et qui, Chiridruemo, Staman, et Pescobre, Azobrodu, Dione, Ontrigamubiu, Imbitura.
2: Alors, ça, c'est un 4x4. Tout terrain.
3: Farmer. Aux États-Unis, tu sais, ils ont des vieux 4x4 et il y a marqué Farm Use sur les matriculations, tu sais. Alors, ces trucs non homologués pour aller dans les champs, je pense qu'on n'en est pas loin. Je pense que vraiment, on n'en est pas loin.
2: Enfin, c'est quand même la voiture idéale parce que, comme on est dans une vallée bien pentue, c'est.
3: Ah, c'est une nécessité. C'est même l'obligation aujourd'hui d'avoir un véhicule comme ça. De toute façon, dès qu'on sort, déjà, rien que pour rouler sur nos routes à nous, presque il le faudrait. Mais dès que moi, quand je vais chercher du mortel, le romarin, le myrte, tu vois, au début, j'avais un 4x4 normal, tollé, mais il faut le pick-up pour charger, il faut. C'est mieux, quoi. Et Kubaizou, le Mousouli. On est bien, mais tu vois, à l'époque, tous ces terrains aujourd'hui où tu as des maisons, camarades. Allô? Un peu à gauche.
2: C'était des jardins.
3: Et oui, c'était des jardins. Mes grands-parents, ils plantaient là depuis longtemps. Aujourd'hui, la commune de Brando, c'est 600 permis de construire en 15 ans, à peu près, ou 20 ans. Forcément. Sobrandinco. Et c'est mon chouba, c'est des beaux. On est beaux générations. 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elle a appris seule à faire les vêtements, tu sais, après-guerre, il ramenait les femmes du village, lui amenaient les tissus, et elle faisait les ensembles, les robes, les blouses, et avec la Saint-Gerre, ta pédale, elle est dans le hall de la maison, je te la montrerai, et elle a fait une vie comme ça, elle a payé sa maison, alors ils avaient fait un crédit à l'époque, c'était en francs, c'était 15 000 francs, je crois, elle avait besoin de 10 et 5, elle les a ramenés, tu sais, ils avaient peur de... Et le baoura devait Nedropo, donc ils les ont ramenés. Et voilà, et à l'époque, mon père te raconte, ils n'avaient pas d'électricité. Ils ont aménagé en 58, l'électricité est arrivée en 12 ans après, presque en 70. Mon père s'en souvient comme des bons moments. Ils avaient le godin au milieu de la maison, le poêle godin, et ils mettaient les fers, tu sais, les vieux fers à repasser. Ils mettaient dans un deustrach, un fondoulet, pour cacher l'humidité et pour les galores. La plume d'or, c'était une autre vie. Mais la maison est toujours là. Oh ouais, il y a Gucina qui l'a.
2: Alors, qui est-ce que tu as dit? On a eu des ou l'orto?
3: Oui, on a eu des appels à l'orto, les gibolles, tout ce que j'ai fait, qui s'est ruiné, qui est en train de se faire. 180 km à l'heure, 3 mois de travail, un petit 180, il n'y a plus rien.
2: La réalité de. La
3: réalité.
2: Du travail d'Ader. Tout le monde dit Gounoche.
3: Ah là, oui. 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Il primo paese è sopra Erbalonga, bon, Erbalonga, chef lieu connu, reconnu. Hein. Voilà, donc on est coincé entre les carrières, la fameuse carrière de Brando, les carrières Sanguinetti et Cinti, qui étaient de l'autre côté, on les a au-dessus, qui étaient en activité jusqu'il y a dizaines d'années. Mm-hmm. Donc c'était notre quotidien. Voilà, les mines, les camions, les pierres, on a grandi avec ça. Et aujourd'hui ça reprend, moi ça ne me dérange pas, au contraire. ça fait plaisir de voir que des gens retravaillent. Alors, il y en a, ils sont pas tous contents, hein. On va le dire comme ça. Mais moi qui ai toujours grandi au milieu, c'est des emplois, c'est, moi j'ai connu des familles entières où ils ont passé des vies à casser les pierres. La famille Baldi, ils étaient là, on ne cherche pas des vitres, tout à Zovide, elles sont simpréguis, hein. Et c'est des monuments, ces gens-là. C'est, moi, ils m'impressionnent. Une vie à tailler la pierre pour les vendre. Moi, c'est impressionnant.
1: C'est vrai qu'on la voit bien, la carrière là, d'ici.
3: Ah oui, ça c'est même un repère avec les puits de... J'ai appris ça il n'y a pas longtemps. Les puits de Canary. Et la carrière de bande, c'est un repère pour l'aéronaval. Quand ils passent les avions, c'est un repère. Donc c'est qu'il doit y avoir un impact visuel. Nous, ici, on ne le voit pas trop, on est dessous. Mais c'est vrai que vu d'en haut, enfin bon, d'en haut...
1: Alors l'impact visuel, là, il faut dire que pour nos amis auditeurs, on est face à la mer.
3: Oui. Oui, alors souvent les gens arrivent ici, ils disent vous avez une belle vue. J'ai dit, tout est relatif. Faut aimer le bleu, hein. Il y a le ciel, la mer et un peu de vert.
1: Non. Et l'île en face.
3: L'île d'Elbe, évidemment, tous les matins avec des couleurs magnifiques. On voit même le côté italien. Regarde.
1: Tu vois. Ah oui, c'est vrai qu'on voit bien aujourd'hui.
3: Aujourd'hui, il y a ce petit vent, ce petit libéchou qu'il y a eu, petit, château-tente. On est habitué, pas les tomates.
1: Alors voilà, c'est ce qu'on voit là de là. On l'explique à nos amis auditeurs de l'émission RIB. Un potager au cœur du village de Brande de Mausolée. Et le vent qui a fait des dégâts, on va aller constater ce qui s'est passé. Parce que, on le disait, c'est aussi ça la réalité aujourd'hui quand on est dans le monde de l'agriculture. C'est pas l'amour et dans le pré tous les jours.
3: Non, enfin, nous on y met beaucoup d'amour et la nature elle est ce qu'elle est. Elle est sauvage même si on quelque chose qu'on domine pas. Hein. Moi je dis souvent on n'a pas la télécommande. Donc on aimerait avoir de l'eau. Et oui mais c'est vrai. On aimerait avoir de l'eau, il n'y en a pas. Quand il y en a trop. On aimerait un petit peu d'air, il y en a trop. Enfin bref, c'est un pré-gousi.
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3: Mais regarde, tre mesi tra voi, regarde le boumade. Tu as 200 tubes de boumade et il en reste allez, 20 debout. Donc, 90 jours de travail, on allait commencer à ramasser, il y avait peut-être une tonne de tomates, regarde. C'est parti, c'est tout est par terre. On va essayer d'en sauver un maximum, on va les relever et voilà, il y a encore quelques jours.
1: Ça, c'est le symbole, il faut se relever.
3: Ce n'est que ça. Celui qui veut aller dans l'agriculture et qui n'est pas prêt à recommencer à zéro à n'importe quel moment, il ne faut pas qu'il vienne dans l'agriculture. C'est de la résilience permanente, en permanence. Quand on avait planté les immortels, je ne sais pas si tu te souviens, on avait eu un orage et on avait retrouvé des poignées entières d'immortels en bas du champ. Des scies, on avait travaillé le sol, démaquillé, dessouché, dépierré. On avait fait un travail de fou avec Olivier Morat, qui était venu me donner un coup de main.
1: L'oléiculteur,
3: tout à fait. Un ami aussi que j'embrasse. Et j'ai des vidéos, des photos de la colline. Elle était magnifique. On aurait dit un champ plan, seulement avec 35% de pente. Un orage, le champ plan, il fallait d'Umpiaia. Et les immortels avec. Mais bon, ça, voilà, c'est la première leçon. On n'a pas commencé que Adjia Kabid a dû m'essayer.
1: Mais on va parler de ton parcours, Rémi, parce que l'agriculture, c'est venu après. Et si tu veux, on peut en profiter pour aller dans le potager pour en parler.
3: Oui, on descend. Allez. On descend. Attention, lui, il faut le code. Tu n'as pas le digicode.
1: Alors, c'est pas vraiment une barrière agricole, mais on n'est pas loin quand même.
3: C'est de la récupération. Tu vois, ça c'est le vieux bassin qu'avait Antoine.
1: On retrouve le jardin d'antan, hein. Au-dessus, le bassin d'irrigation, la retenue.
3: Ça, qui est alimenté par l'eau de la rivière, hein, à Cabio, Baguassou, quand on va Tino Strivetti. Attention, hein, cascamique. Et voilà, donc tu vois, un beau bassin qui fait 3 sur 3 à peu près, et 2 mètres de haut, donc ça fait un beau volume d'eau. Et on arrose en gravitaire, en fait. Tu sais, on guide l'eau. Donc tout simplement, là, on va monter, tout à l'heure, on ouvrira la piouba. Ça profitera, on va nettoyer un petit peu, parce qu'avec le vent, la canalette, souvent ils me prennent pour un... Oh, s'il y a des DE, non, on sort. Allez, va lourd, tout. Et donc on va nettoyer tout ça, et donc l'eau, si tu veux, on la prend haut, juste en dessous de Sirgadia. À l'époque, mon grand-père Antoine, qui est décédé, hein, c'est des personnes qui ne sont plus là aujourd'hui, il y avait Gherardini, les frères Santini, ils étaient 7 ou 8, ils sont montés, ils n'avaient pas d'eau dans ces champs-là, ils sont montés sous le hameau de Sirgadia, ils ont fait une piouba, donc c'est une petite déviation, hein, un barrage à débordement, on va dire. Hein. Mm-hmm. Et ils ont capté l'eau, ils ont fait la barre à mine, la pioche à l'époque.
2: On travaillait,
3: ils ont fait 3,5 km à la main. Et ils ont amené l'eau jusqu'en, sur cette colline-là, qui est à 3,5 km du coup. Et ils ont fait ça tout à la main. Avec le temps, dans les années 70, ils avaient fait une association agricole, ils ont mis un tuyau. Ça a évité de monter nettoyer les 3,5 km tous les 4 matins. Antoine nous a quittés, je pense, c'était le dernier, hein. Dans les années 2000, si je ne me trompe pas, il y a une bonne vingtaine d'années. Et entre-temps, on s'est construit des maisons qui ont vu passer un tuyau, qui ont dit « Tiens, c'est un toulon, il y a de l'eau », ils se sont captés dessus. Et là, maintenant, c'est un peu maintenant des sources, c'est la guerre de l'eau. C'est-à-dire des gens qui sont arrivés il y a 10-15 ans, qui prennent l'eau, au lieu de dire merci, on en a pu en profiter. Nous, maintenant, qui sommes revenus avec Frédéric Sisco, qui fait aussi l'ourte un peu juste à côté.
2: Vous êtes combien à faire le potager? Deux dans la commune?
3: Deux sur ce versant, je pense qu'il y en a un petit... Non, deux, oui, qui commercent vraiment, je pense qu'on n'est que deux. Donc, tu sais, il y a Bastor, il y a Sour, tu sais Tony, qui est Gabre. Il y a Régis, qui a le cochon, si je ne dis pas de bêtises. Et je crois que c'est tout, hein. C'est devenu périurbain.
2: C'est un village qui est tellement beau et c'est vrai que ça y a eu le côté attractif. Mais quand toi, tu travailles aujourd'hui sur des terres où tu as vu tes ancêtres travailler.
3: Oui, fermer les yeux, on les voit passer. Hein.
2: Voilà, la piaube, le bassin. Quand tu fais tes plantations de tomates, tu te sens pas des fois le dernier des Mohicans dans ta philosophie au milieu des maisons qui poussent. Alors, comme tu dis.
3: Tu dis dernier des Mohicans, je dis un Don Quichotte. On se bat contre les moulins. C'est mon baïchet, mais à l'idégal, il moulini. Non, c'est pas. Bah, regarde, c'est un truc de fou. Tu te bats contre l'humain parce que c'est difficile d'avoir accès à un foncier. Alors là, heureusement, Lucie Antonio, tu as 98 ans. Moi, j'ai perdu mon foncier parce que. Enfin, j'ai perdu. J'étais chez quelqu'un, ce quelqu'un a eu besoin, il a récupéré. Faire court comme ça. Donc je me suis retrouvé à devoir déménager ma distillerie pour les huiles essentielles et il m'avait laissé un champ d'un hectare où je mettais 350 000 oignons à peu près. Donc là aujourd'hui il y a 50 000, 60 000 oignons. Donc on a divisé par 7. Elle m'a laissé 600, 700 mètres carrés. Donc on plante un peu plus à l'ancienne, plus serrée parce que tu regarderas que le ratio à l'hectare et pour les 500 mètres il est différent. Donc on a planté sans les bâches, sans l'irrigation, on fait une irrigation par le haut, enfin bon, bref, tout ça. Et elle m'a dit, Lucie, quand elle a su que j'avais plus rien.
2: Parce que tu es un agriculteur sans terre, on le dit.
3: Oui, un agriculteur sans foncier.
2: Sans foncier, eh oui.
3: C'est extraordinaire. Mais pour revenir à Lucie, qui m'a téléphoné, on a tous les 06. Et quand je prends le téléphone, je vois 04 95 33. Je dis, bête le numéro. Et quand je t'accoupe au téléphone, Rémi, c'est un tout. Dialogie. Ah bon, dialogie. Ben in casa. Ah hop, oui, j'arrive. Là, tu te présentes. Hein, convocation. Et elle me dit, j'avais vu son petit-fils, il y a des gens parlent à ma grand-mère, et adieu, c'est Olivier, ma tête tout guille. Alors, escorte, non, aiguille, et tu as mon grand-père. Et me voit qu'aiguille, azaï, tu as imprévu. Fais comme un casadouille. Énorme. Moi, il m'avait encore les frissons. Énorme. Quand tu n'as rien et qu'on t'ouvre la porte, ça te prend même les tripes. Hein.
2: Voilà. 98 ans.
3: 98
2: et je crois même, on m'a dit qu'il y a quelques jours, c'était ces 98 printemps, oui. Et il paraît que tu lui as amené un gâteau d'anniversaire avec ton épouse.
3: Eh oui. J'ai dit, quand t'as porté le champagne, elle m'a dit non, pour ton Coca-Cola, allez.
2: C'est le secret de la longévité.
3: Ça doit être ça. Et on s'est partagé, on pétille d'orte, et elle est adorable. Elle est adorable.
2: Ça, c'est des moments que tu privilégies parce que dans ton travail, j'ai l'impression, Rémi, que l'humain a une place aussi importante.
3: Alors, je ne sais pas si les vieux étaient comme ça. Souvent, on nous dit que ce n'était pas forcément comme ça, mais on chérit ce je ne sais pas si c'est un rêve ou autre, mais qu'il y avait une vraie solidarité. Moi, j'ai toujours répondu à une demande d'aide par le oui, dans la mesure du possible. Hein. Et ce qui m'a fait découvrir des gens extraordinaires, hein, Mognolo avec Marco Marie, qui s'est installé. Il m'avait entendu RCFM parce qu'on avait fait une émission sur les huiles essentielles. Et voilà, j'ai découvert un jeune garçon qui est à la moitié de mon âge, mais on tiponne, et voilà. Et du coup, on arrive à monter au Gnoul, on fait des choses ensemble. Pour parler de mes amis de Barrette, qui font le rhum chez Haute, voilà. C'est important de garder, je pense, aujourd'hui ça devient tellement individualiste. Chacun fait sa petite soupe dans son petit coin, sur son petit feu. On ne partage plus finalement. Et c'est bien dommage. C'est bien dommage. Donc, je pense qu'on n'est pas beaucoup. Si en plus on se tire dessus ou dans les pattes, on va pas.
2: Tu vas maintenir où spirit doit aller. Hein.
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2: So qui.
3: Voilà. Tu vois, ça c'est magnifique.

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1: Si vous une compagnie à eau, Didier Lourtoulin ou Rémi Bartoletti. Traizol, qui dit Boumad, et Chibole, et Otsukini, s'hydrate à Dizumante, et Distel Madoy.
2: 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Et bon, ça, c'est des cœurs de bœuf que j'ai acheté greffés chez un producteur que je les ai importés, hein, je les ai fait rentrer. Et tu vois, regarde, c'était des tomates de qualité. Hein. Bon, cette année, on a un peu de la mineuse ou le mineur, je ne sais pas, c'est un ver, une cochenille qui fait les trous dans les tomates et qui fait un massacre.
1: Et qui s'y chaque à Boumad.
2: Voilà, et rosa mandiade, tout est. Quand il y en a une rouge, en général, elle est mangée. Hein. Mais bon, voilà, donc ça, il faut trouver. Je suis en train de voir un petit peu qu'est-ce qu'il faut utiliser comme mélange d'ortie ou autre. On va essayer de rester le plus naturel possible. Là, il n'y a rien, hein. J'ai rien mis du tout. Hein. Donc, on les a plantés, hein. On n'a rien amené. Il n'y a pas un peu de fumier.
1: Mais, ça, c'est la base.
2: Comme il est dit.
1: Tina Rigaud, il dit d'où à bon et qu'on est le travail à Wadar.
2: Oui, oui, on a gaz, c'est-à-dire un îlot guisoï. Et où est-ce que passe tout le jour dans le jardin? Et là, j'ai dit, bon, je vais tout regarder. Quand on est ravi, on n'a jamais comprado, une gibolle, un aglio, un pomme, ou un sarsa pomodoro. Que là, j'ai dit, c'est quand on a guadio, on est déjà à ma cousine, entre les hosties, il y a réserve, c'est quand on a faceva giù l'isecchi, era tutto così, e goffiture. E goffiture c'era qualcosa. Anche la oggi all'arborica sono tutti mandati per rivermi, tutto che il clima ha changé, malheureusement. On descendait en bas, confiture jamais acheté, cerise, pêche, abricot, elle faisait confiture d'orange, regarde, m'a dit, elle a un mar, un megabido, tu sais, aujourd'hui, il manque à peine. Alors j'ai planté hein, des arbres et tout, j'ai récupéré, mais on n'arrive pas. Avec le climat, des fois il y a plus de viande que de fruits, tu sais, dans le mondial d'hiver-hiver. Mais il faudrait traiter, donc c'est toujours pareil. On est entre le fait de dire, bon, si on traite, mais on fait rien, donc un jour ou l'autre, on va être obligé de mettre quelque chose pour essayer de retrouver. Et ça change, regarde, les oignons de Sisque par exemple, qui sont reconnus comme oignons de Sisque, c'est les oignons qu'on plantait dans le Cap Corse, et ils sont connus aujourd'hui comme oignons de Sisque parce que, après-guerre, à Sisque, ils en ont planté jusqu'à 200 tonnes. Ces 200 tonnes, il y avait un monsieur, je crois que c'était Roud, il y a Zogazada, qui exportait ses oignons jusque sur le continent. C'est que dans le Cap, il y a toujours un guéguerre. L'oignon, ils aient mis aux aiguilles, soit dit voilà, ça venait de chez nous, vous les avez volés, bon bref, c'est longue compagnie. Mais en fait, c'était l'oignon que moi, mon grand-père, mes arrière-grands-parents, ils avaient déjà ces oignons. Lucie, elle t'en parle encore, tu vois, 98 ans. Et ils ont toujours eu ces oignons-là. Et ils sont rentrés dans les mémoires comme oignons de Sisque parce que ces 200 tonnes étaient vendues évidemment sur Bastia, Nice, Marseille. Et d'indomani, c'est Gibolle, di Sisque. Ah, Gibolle Sisquese, donc Gibolle Sisque.
1: Ah, du Gabito.
2: Voilà, et c'est rentré dans les mémoires comme ça. C'est pas une appellation déposée, que voilà. C'était juste que, voilà, d'où ils viennent. Ils étaient, tu voulais brandre, dira tu voulais brandre, ou dit Holkani, tu voulais Holkani, vedi. Voilà. Donc, c'est juste qu'ici, ils ont vendu comme le lait chez nous, il y avait le lait, les vaches à lait. Et d'ailleurs, tiens, une anecdote, à la vasine, à Vontane, il y a la taille. À l'embranchement qui monte là-haut, pourquoi? Parce que, il n'y avait pas que, il frelatait le lait. Il descendait, il coupait le lait, il avait mauvaise réputation, le lait de Pozzo Purito à l'époque. Et là, à Vontane, elle la taille. C'est génial. Enfin bon, voilà, c'est notre histoire. Hein. Les piquets, on les a mis un peu en fer. Hein, parce que, mais tu vois, malgré tout.
1: Pour résister au vent.
2: Ouais, ben ça n'a pas tenu. Oui, oui, toujours à l'ancienne, hein, Egan. 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
2: 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On descendait que nu, tu sais, fait une maillette, à dire, voir tout, toujours dans les pieds de mon grand-père.
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1: Rémi Bartoletti, Ortolano Imbrando.
2: On m'avait d'appeler à l'autre.
1: Allez.
2: Avancez-moi. Et Boumad, on a constaté que.
1: Et Boumad, tu es au travail, hein, per.
2: Tu arrives bientôt.
1: Per Alza.
2: Ah, hier, t'as dit, quand tu as dit, tu as cousu, ils sont bien andados. Là, du manque où est allé, basta. Comme je disais tout à l'heure, je marchais sur mon. J'avais le moral dans les chaussettes et je marchais sur la moralité sous les chaussettes. Tout au sous de Hawaii. Quasi
1: nulla.
2: Pour plus rien. Catastrophe. 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Là, la pierre elle est tellement meuble, on s'enfonce. I beirons, regarde, tutti stanciati, i bronze, sono par terre. E si sono allungati, è debout sur les
1: pieds. Bon, ci sono i viori, comunque.
2: Oui, ça, ils étaient même avant, mais que c'est mort, vedi, c'est cadu,
1: Aïe.
2: Le piment, tu ne piqueras plus. Ça, c'est des poivrons italiens. C'est un ami qui nous a amené. Il dit, c'est des poivrons verts, ronds et doux. Bon, c'est pas mauvais. Après, il y a plein de choses. Là, je vais essayer de faire entrer... on a fait soi-disant un ail. En France, ils appellent ça l'ail mammouth. Hmm? En Italie, ils appellent ça la lione.
1: Tamante.
2: Ouais, c'est un ail qui fait... la tête d'ail fait un kilo. Je voulais voir si j'arrivais à les planter, tu vois. Pour essayer de toujours de compléter nos revenus piano bien hein. tu la gagnes pas hein. Bon, tête à scalina est pas énorme hein. C'est
1: mal. Ah, est belle hein.
2: Pas dire.
1: Non, est belle. Bon.
2: Les zucchini. Les zucchini, 2 jours, 600 grammes de zucchini. Va bene. C'est la goulia de tout bien. Et merzane. Bon, speriamo di raddrizzare tutto questi 2 giorni qui, eh. E torna pomade. Questo è pomade corse, eh?
1: Belle queste.
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2: 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Oh, niente. No, oh, il faut se décontracter, la vie è très compliquée, voilà. Prendre le temps de vivre, ouais.
1: Et de la philosophie, de toute façon, il en faut.
2: Relativiser, hein. Voilà.
1: C'est pédio.
2: C'est assez pédio. On aurait pu ne pas être là, hein, Azaï, hein. Voilà.
1: C'est ça. Voilà. 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
2: 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Ce n'est que ma gagne. Laurent, un passionnato di voto, tu vas chez Stone, et puis maintenant il a des applications, il fait des animations, il m'ignore. Non, il est obligé de. Il va falloir qu'on lui parle sérieusement, on va se le coincer, il n'est pas épais. On va le transformer en tranche de jambon entre Jean et moi, Viraidou. Le ma stringhe. O Christophe, dirai tu. Sì, è un tipetto di due, povero. Non, mais c'est non, finalement non, c'est assez solitaire hein, finalement comme métier. Hein. On n'en échange pas beaucoup. Chacun fait chez soi et comme il croit devoir faire et c'est un prégousi. Hein.

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1: Rémi Bartoletti, agriculteur in Cabigours.
2: Il y a eu un parrain d'Aulifonia quand j'arrivais de Montésor. Antoine Marielli e poi con Giuseppe Durchini che erano e dopo con c'era Didier Morizzi che cantava cantammo c'era l'anfiteatro eravamo sempre qui dentro ça résonnait comme dans une église il y avait de la reverb e a litigarsi con il direttore di scuola tutto qui perché diceva vous nous emmerdez aspetta virai cantiamo di più era sempre così ma c'est parti de l'école e poi doucement on se retrouvait avec Patrick Ambrose e Jean et à trois on s'est retrouvé un petit peu dans l'église après est arrivé Christophe après est arrivé Alain Laurent Capot qui est à la Mousée et voilà est né le petit groupe Pi Confradelli hein, qui était une émanation de la confrère ils ont reprendre au début puisque Alain il est quand même de Saint-Erasme c'est tous des amis d'enfance hein. Et ça a regroupé autour du chant et ça fait un lien encore plus important qu'il était déjà.
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2: 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E moi j'ai l'impression d'avoir dormi fait une mauvaise nuit. Je sais pas.
1: La notion du temps.
2: Non, il n'y a pas de notion de temps. Et donc, le réveil compliqué, puisque perdu 19 kilos en 10 jours, évidemment, mica avance. Eh bien, d'abord, c'est Rami, j'ai gardé moi 3 jours de plus, j'ai sorti beau gosse. Non, manque à peine. Non, j'ai dû perdre 6 muscles tout gay, donc ça a été 3 années de difficiles, de rééducation compliquée. Surtout d'un point de vue respiration. Alors, il reste quelques lésions, quelques nodules dans les poumons, ça c'est le résultat, mais la difficulté c'est surtout, tu vois, je suis obligé de remplir les poumons. En fait, ça c'est mon interprétation, hein. Elle n'est pas médicale, hein. C'est ce que je pense peut-être, je peux me tromper. Mais j'ai l'impression d'être devenu flemmard au niveau de la cage. Tu vois, comme si, à un moment donné, le corps ne regonfle pas.
1: Mécaniquement.
2: Et je me fais l'idée que cette capacité respiratoire, on la développe quand on est enfant. Quand on fait 5, 8, 10 kilos, 15 kilos, quand on a 3, 4, 5 ans, on court dans tous les sens, on dit, je suis des vermes, ils ont beaucoup d'aide, ils sont poédémiques, hein, tu vois, c'est le vieux. Et en fait, moi, le fait d'avoir perdu ce muscle profond, pour le recréer, il faudrait refaire une enfance. Mais à 50 ans, avec plus de 100 kilos, tu ne refais pas une enfance. Et donc, si tu veux, de reconstruire ce muscle-là est très, très difficile. C'est très, ils disent de souffler dans les bouteilles, machin, tout ça, mais tu peux le faire ce que tu veux, ça, jamais tu reviens à ce que j'étais avant. Et cette perte d'amplitude, moi, j'avais. J'ai grandi ici, donc tu vois, on courait en face. Notre aire de jeu, c'était sous la colline, là-bas, sous la carrière. On partait des journées à marcher le vélo sur la route. On est en pleine ici, juste les goulades, les mévalades, bon. Et on a toujours fait ça, on jouait au ballon, le vélo, la marche en face, les débuts de la chasse, on se met plus de plomb qu'on ramenait de plumes à la maison. Et tout ça, ça a construit, j'avais une capacité de plus de 9 litres de capacité pulmonaire, aujourd'hui je suis en dessous de la moyenne qui est de 5. Donc, compliqué.
1: Et malgré ça, tu es sur le terrain, travailles, c'est un travail qui est physique, c'est un travail de résistance, c'est quand même la preuve que la volonté... C'est un pilier énorme.
2: Je suis lent comparé à avant. Hein, je m'essouffle pas. Si je m'essouffle, il faut que je m'arrête. Donc j'avance à mon rythme. Donc ça me prend, je veux dire, 2 à 3 fois plus de temps qu'avant. Mais après, chaque jour suffit sa peine, aller tout loin. Donc on passe au doboulage, on court plus. Non, petit pas.
1: Donc la philosophie fait bien partie de ta vie. Est-ce que tu crois que cette étape, elle t'a rendu encore plus philosophe? Est-ce qu'elle t'a rattaché à des choses encore plus essentielles?
2: Oui, je pense. Mais après, je ne me suis jamais penché sur cette réflexion. C'est possible. On fait les choses qu'on. Après, on a des responsabilités. Hein, et peu importe ce qui nous arrive, il faut quand même qu'on arrive à assumer ses responsabilités. Les enfants, ils n'ont pas demandé d'être là. Il faut les mettre dans les meilleures conditions possibles, tout en leur faisant comprendre que c'est pas. Adivatujin Kontan et Gustan. Et j'ai eu droit à des lettres des enfants salées. Enfin, salées dans le sens où. Je t'en parle, j'ai pleuré comme une madeleine. Hein. 50 ans, au mètre 90, tu as tout 30 kilos, viens dire au restaurant comme la madeleine. Basta. En même temps, tu vois, je t'en parle, j'ai des émotions. Et c'était des. Bah, bref, parler de sacrifice, c'est pas tout ça, c'était. Compliqué, même encore maintenant, tu vois. C'est dur. C'est comme ça. C'est dur qu'ils voient ça comme un sacrifice, tu vois. Ça l'est pas forcément. C'est fait pour eux, c'est normal, c'est comme ça. C'est comme ça. Hein, oh, le pal, regarde, il est vide. Il était tout attaché. Regarde, tout s'est décroché, tout est descendu. Regarde, tout est posé par terre. Allez, on va voir cette piaube.

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2: 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Plus besoin de monter, nettoyer 3 km de canalette. On a mis un bel duo en 80, Agusti, et voilà, quoi, 200 ou 300 mètres au campo. Bah, pas ça, mais logis, pour où j'assure que nous battions vite, hein. 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
2: Tu vois le tuyau, c'est celui-là.
3: Mais, Gusti.
2: Et ouais, ma abre. T'as un petit pays. Et tu es Gusti.
3: J'ai l'impression, hein. L'année dernière, il y en avait beaucoup moins. Hein. Sécheresse, on n'avait pas d'eau. Hein. C'était. Donc, on n'a pas pu arroser. D'ailleurs, on n'avait pas d'oignons, il n'y avait pas de. Ça aussi, c'est une condition pour restriction d'eau, coupure d'eau. Donc, nous, on n'a pas l'eau, on n'utilise pas l'eau de l'eau potable. Hein. Encore une fois, c'est l'eau de la courbure. Mais cette année, par chance, avec toute la pluie qu'on a eue cet hiver, voilà. On a la ressource eau, elle est là. Bon. La ressource eau, on l'a.
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0: 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Enfin bref. Des cousins. 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Ah, il y a l'accent. Hein.

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2: Ah, est-ce que quelqu'un avait besoin des pierres plus que moi? Ah non, c'est plus.
1: Donc le principe là, c'est de laisser couler.
2: Voilà, d'en guider un maximum dans la Valoire, de manière à remplir le bassin, à le faire déborder. Et lorsqu'il déborde, ça tombe dans la canalette. Et à bout de temps, fina lourde, des boumades, des zucchines et de tout. Et... Ah, je mets les pierres, là.
1: Non, je suis prêt.
2: Mais qu'est-ce que c'est bien de vous. C'est très simple, ça, hein.
1: Combien?
2: Allez, ça devrait déborder rapidement, je pense. Tout bourré, c'est mon débat, il est lourd, moi. Je suis en montant.

0: Mais la jumeur, est peine d'arriette. Qu'est-ce que vous dites, Médio?
1: Ça va aller, dans quelques minutes, ça déborde. Ça coule bien, on est à 10 cm du bord. Comme on est plusieurs sur le bassin, il y a Daniel, donc le fils à Lucie, mm-hmm. qui prend l'eau sur le bassin, sa petite fille, Frédéric. Et comme il traverse une propriété, il y a la personne qui traverse la propriété qui prend l'eau. Donc on est 3-4 sur le bassin. Mais bon, voilà. D'ailleurs, pour vous, tu mets mon vrai, ce que je pète, tu mets mon sur ta vie, qui s'est bombé. 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C'est mon confiade, mon courroumour. Sous viager de ces un homme libre. Et ça, quand tu travailles, tu travailles dans la routière, tout ce qui est un peu. Tu dis, l'agriculture, quand tu as mis à manger, si tu dois chercher les biats, tu vas tout intérimaire, dis-nous. Et tu travailles donc à la société corse d'enrobé. 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
1: 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Vous avez ça, je n'en pense pas. Par contre, pour l'année prochaine, si vous voulez, comment ça l'année prochaine? Eh oui, ben, l'immortel, c'est mai, juin, juillet, août, selon où on se trouve. Le romarin, c'est de telle période à telle période. Le myrte, pareil. Les tomates, c'est maintenant, par exemple. C'est mec indien, radio. C'est où le nazar saboumade, c'est vers l'eau d'Aoche, tout mec à voir. Voilà, c'est un t'as pas ça qui arrive. Aspetta, les gars, tu as les gars, je suis bouge. 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
3: Des odeurs et de la fumée en Moselle, dans l'est de la France. Fumée qui a parcouru plusieurs centaines de kilomètres puisqu'elle provient de la Belgique où sévit un incendie historique depuis 2 jours. La procédure d'alerte à la pollution atmosphérique a été déclenchée dans le département de l'est de la France. 3000 hectares ont été ravagés dans une grande forêt de l'est de la Belgique. L'incendie est en revanche stable dans les Landes. Au 4e jour de lutte, la situation évolue favorablement. Les flammes ne se propagent plus, notamment grâce à la météo et aux températures moins élevées, ainsi qu'au retour de l'humidité dans l'air. Le retour aussi à la normale petit à petit à Avignon. Il n'y a plus que 450 foyers encore privés d'électricité contre 5000 ce matin. La coupure de courant d'hier soir est liée aux fortes températures enregistrées ces derniers jours. Des orages ont provoqué d'importants dégâts dans le sud-ouest, des coulées de boue dans les Hautes-Pyrénées et dans les Pyrénées, et un clocher d'une église s'est enflammé dans l'Aveyron. Les sénateurs socialistes demandent une commission d'enquête parlementaire au président du Sénat après le piratage informatique du site des impôts. Les données de 700 000 particuliers et professionnels ont été volées. Cette commission pourrait permettre de formuler des propositions de loi pour prévenir la répétition de tels incidents. Sébastien Lecornu, le Premier ministre, présidera demain après-midi une cellule interministérielle de crise à propos de cette cyberattaque. En tennis de table, Félix Lebrun s'est qualifié cet après-midi pour la finale du Grand Smash d'Europe à Malmö en Suède, au lendemain de son sacre en double avec son frère Alexis. Et puis en foot ce soir, le trophée des champions, le PSG affrontera Lens sur son terrain.
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3: 28 départements du sud-est de la France et de l'est sont toujours en vigilance orange canicule. Il y a des orages qui se multiplient sur un axe sud-ouest-nord-est, mais qui reste très localisé. Pour le reste, les températures, 24 degrés à Brest, 25 à Cherbourg, 26 à Biarritz, 27 à Lille et La Rochelle, 29 à Rouen, 30 degrés à Marseille, à Bordeaux, à Rennes, à Limoges et à Dijon, 31 à Paris, Bourges et Orléans.

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2: 16h passées de quelques minutes. Bienvenue sur ICI RCFM, bienvenue à vous toutes et tous qui nous rejoignez en ce dimanche 16 août. Tente pour vous accompagner jusqu'à 18h, France Gall avec son débranche pour attaquer une nouvelle heure en musique. C'est maintenant sur ICI RCFM.

France Gall avec des branches. À l'instant sur ici, RCFM, on poursuit en musique avec The Fever Dream, interprété par Alex Warren, avant de retrouver dans quelques instants la chronique Oumerka.

0: Alex Warren sur ici RCFM. C'était Fever Dream. On va retrouver à présent la chronique Merca. Dans cet extrait du jour, on retrouve Fabien Prunetta de la Bergerie et Pianacci du côté de Cisco.
1: Son mari du Bastore di Cisco.
2: Qui s'y diama?
1: Alba Rossi. Alors nous avons de la tome en dégustation, du cajou basse, j'ai aussi du brooch et du fromage frais. A un beau chumani, Vigo. Ils ont juste un inconvénient, ils ont le goût de peu. Il n'y en a jamais assez.
2: Quels sont vos conseils de dégustation?
1: Alors moi, à Mogacar, nous l'écrasait un peu de sucre et du café. Après, on a commencé à vieillir.
2: Aqua vide.
1: On m'a dit, essaye le rhum. J'aime pas le rhum. Alors en revanche, avec du limoncello, c'est fabuleux. Après, cuit. Tout vous y va, Diego. Alors, proposition vite fait, un morceau de brooch avec un œuf, de la ciboulette, et vous remplissez des fleurs de courgettes. Vous enlevez le pistil, 15 minutes au four, et c'est fabuleux. Voilà, petite idée de recette. Cachou basse aussi, c'est mon jacuzzi, aviné du ribache, un peu de vin. Elle dit oui, nous tranquille, ouais, basse.
2: Rosso
1: bianco. Ce que vous aimez, hein. C'est ceux qui aiment le goût, ils vont aimer le fromage. Mais voilà. C'est tout. Après, les goûts et les couleurs, ça ne s'explique pas. Le cajou basse, il se mange comme ça, directement sur un bout de pain, avec un peu de confiture de figue, et puis voilà. La tome, oui, on peut la râper. Le fromage cajou basse, ou le meilleur mondial au gousier.
2: Et vous la mettez où, la tome râpée?
1: La tome râpée, on peut faire les pâtes à la carbonara, les vraies, en prenant du guanciale et tout touriste. Moi, je fais des aubergines, que je coupe un peu épaisse, que je mets au four. Après, ça ramollit. Thomas Colli avec un peu d'herbe de Provence ou ce que vous voulez. Mettez sur l'aubergine, tranche fine, coupez la mandoline, grillez à la fin. C'est dangereux pour la santé, c'est tout. Hein.
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4: 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Et più belle canzone corse, coup Fanfan Cesari, à l'instant, sur votre radio. Vous aimez le rock, vous aimez la pop, ça tombe bien. Le Rock and Roll of Corse est présenté par Henri Padovani. Aujourd'hui, il nous compte le titre Everybody's Happy Nowadays, interprété par Buzzcocks.
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5: On va aller en 1987 avec Guns N' Roses, qu'on n'a pas encore joué sur Rock and Roll, of course. Paradise City, ville paradis, est sur l'album Appetite for Destruction, appétit pour la destruction, tout un programme. Comme Welcome to the Jungle, bienvenue dans la jungle, Paradise City est bien sûr inspiré par la ville de Los Angeles, où le groupe habitait. Les couplets parle de la vie difficile dans les rues de Los Angeles, mais les refrains sont basés sur les souvenirs du chanteur Axl Rose de sa jeunesse dans le Midwest, avec de belles images d'herbes vertes, d'innocence et d'opportunités. Le Midwest, c'est en haut à droite quand vous regardez les États-Unis, à peu près 8 États, dans le centre serait Chicago. Bon, Slash, le guitariste, lui, il avait une autre idée. Il voulait que le refrain dise « Take me down to Paradise City where the girls are fat and they got big titties. » Emmène-moi à la ville du paradis où les filles sont grosses et ont de gros nichons. Il n'aimait pas les phrases qui parlaient d'herbes vertes et de jolies filles. Mais le groupe n'a rien voulu l'entendre. Il voulait bien sûr que le titre passe en radio. Ha, ce bon vieux Slash. On écoute Paradise City, Guns N' Roses.

Dimanche 16 août sur ICI RCFM. La musique se poursuit après Mylène Farmer et son À qui le tour. Un grand classique du rock avec The Pink Floyd et The Another Brick in the Wall.

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2: Bon dimanche avec RCFM, en top pour vous servir sur ces ondes jusqu'à 18h. On poursuit en musique avec le retour de la chanson corse et Delphine Girolami, Toccate.

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2: La situation reste stable dans les Landes. L'incendie démarré jeudi à Luglon est contenu et la situation est favorable. C'est ce que dit cet après-midi, le préfet du département. Ce dimanche, il fait quand même plus humide et moins chaud. Il n'y a pas de vent et c'est le bilan qui reste le même que ce matin. 1700 hectares et le travail des pompiers se concentre donc maintenant essentiellement sur le noyage des lisières sur une quarantaine de kilomètres. Les températures qui sont sur place moins élevées que ces derniers jours. Hugo Marceau. Et Hugo Marceau qu'on retrouvera à 18h pour faire un point actualisé sur cet incendie dans les Landes. Notamment parce que cet épisode de canicule touche donc à sa fin pour la majeure partie de la France. Il n'y aura plus que 6 départements du Sud-Est maintenus en vigilance orange canicule demain contre 28 aujourd'hui. Le Vaucluse est concerné notamment par cet épisode de forte chaleur qui provoque des coupures de courant à Avignon. 550 foyers sont toujours privés d'électricité. Ils étaient 5000 encore ce matin. Autre incendie toujours en cours, cette fois en Belgique. Un feu d'ampleur historique même qui a détruit 3000 hectares dans une forêt à l'est du pays. Les fumées atteignent même la Moselle, où la procédure d'alerte à la pollution atmosphérique a été déclenchée. Réunion de crise après le piratage informatique qui a visé le fisc. Le Premier ministre Sébastien Lecornu convoque demain après-midi une cellule interministérielle. Et ce, alors que les sénateurs socialistes réclament, eux, une commission d'enquête parlementaire à ce sujet. Près de 700 000 particuliers et professionnels ont été victimes fin juin d'un vol de données personnelles extraites sur le site des impôts. Une cyberattaque dont on a appris l'existence cette semaine. En foot ce soir, le trophée des champions, le PSG champion de France, affronte Lens, vainqueur de la Coupe de France sur son terrain. Le match est à 20h45. Et puis Léon Marchand, lui, est qualifié pour la finale du 400 mètres nage libre en championnat d'Europe de natation. Cette finale, elle a lieu ce soir à 19h21, c'est précis. Et ça se passe à Saint-Denis, près de Paris.
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3: Avant de retrouver la musique avec Billy Joel, je voulais vous annoncer que les 26e rencontres de musique classique et contemporaine de Canenzana débutent demain, le 17 août, et se poursuivront jusqu'au 24 août, dans une vingtaine de villages de Balagne. Le succès de ces rencontres est le fruit d'une réflexion et d'un militantisme culturel de longue haleine exercé par Jean Sigourani, directeur artistique de la manifestation, que j'aurai la chance d'avoir demain matin en direct sur ces ondes pour donc nous parler de ces 26e rencontres de musique classique et contemporaine. Billy Joel pour la musique, je vous lisais, et son éternel My Life, c'est sûr ici RCFM.
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Billy Joel sur ici RCFM, My Life. Escroc, c'est le titre de Marine à venir sur cette antenne. Et puis dans quelques instants, direction les randonnées que nous propose Christophe Zagaya durant cette saison estivale.

0: Marine avec son titre Escroc. Je vous lisais il y a quelques instants, Christophe Zagal nous propose un magazine de randonnée durant cette saison estivale. C'est dans le Cap Corse qu'il se déplaçait cette semaine, in Giro avec Christophe donc et Hugo Pietri à l'enregistrement. Ils ont suivi sur les sentiers dans les villages capcorsins Jérémy Leboeuf, Colombagne, accompagnateur en montagne et originaire de la micro-région.
1: On continue notre balade dans le Cap Corse. Nous sommes toujours à Pi, nous dans Ingiro, avec Jérémy Leboeuf Colombagne, accompagnateur en montagne. Jérémy, bonjour.
2: Bonjour, Christophe.
1: Nous étions au hameau de Scal hier. Aujourd'hui, nous sommes revenus au village de Pi. Nous sommes sur la hauteur du village.
2: Exactement. On est revenu sur la route, c'est-à-dire sur le hameau principal de Pi. Alors, c'est le plus grand des hameaux et puis c'est surtout le cœur du village. Ce qui saute aux yeux, ce sont les maisons qui sont construites ici. Il y a énormément de ce qu'on appelle de maisons d'Américains. Alors les maisons d'Américains, ce sont pas forcément des maisons d'Américains proprement dit, mais ce sont surtout des gens qui ont fait fortune et qui se construisaient des demeures, qui ont été placées souvent de manière assez ostentatoire, c'est-à-dire en plein milieu du hameau, qui sortaient. Quand on les appelle Américains, c'est qu'en réalité, ils ont fait fortune aux colonies, souvent. Donc, ça pouvait être les Indes, ça pouvait être les Amériques aussi. Hein. Il y a beaucoup de Cap-Corsins qui sont partis à Porto Rico, notamment, et qui sont revenus après avoir fait fortune.
1: Ça en est une, là, celle qui est à notre gauche.
2: Ça en est une parmi tant d'autres. Alors, il y a des familles qui sont assez connues, Savé, les Pichon. Et Pichon, par exemple, est une très vieille famille qui était déjà parmi les notables de la commune avant même de faire fortune dans l'import-export, comme on dit.
1: Qu'est-ce qu'on peut dire sur les Pichoni?
2: Ce qu'on peut dire sur les Pichoni, c'est qu'ils ont toujours été proches des pouvoirs et ont fait carrière souvent dans la politique. Par exemple, un de leurs derniers descendants qui était diplomate s'est marié avec la fille d'un ingénieur très connu qui a été placé au Panthéon, donc Gustave Eiffel, et il a construit ce tombeau monumental qu'on a vu à l'entrée du village. Voilà, ici c'est une autre particularité des villages du Cap Corse, c'est que non seulement on se faisait construire des maisons monumentales, mais aussi des sépultures aussi monumental. Donc,
1: est-ce qu'il y a des sépultures monumentales, des grands tombeaux hein, quand on arrive dans le village?
2: Exactement. On le dit souvent pour rire. On pourrait vivre dans le tombeau Pichon. C'est souvent bien plus grand que la plupart des maisons. Et c'est assez surprenant de trouver ces villas, car elles contrastent vraiment. En fait, architecturalement, ce sont des villas toscanes. Donc, ce sont des villas carrées d'architecture relativement moderne, elle contraste énormément avec les anciens bâtis qui ont, eux, près de 10 siècles d'existence. Ce sont des maisons très simples.
1: Il y a des tours aussi.
2: Ce qui va aussi contraster, ce sont les tours médiévales qu'on va trouver. Dans les villages du centre Corse, on a beaucoup de casées d'or. Ce sont ces maisons qui ont été accolées aux tours de défense ou aux anciens donjons de châteaux. Et là, en l'occurrence, elles sont vraiment à part, puisque leur fonction était, alors il y en a plusieurs dans le village de Pine, leur fonction était une fonction en quelque sorte de donjon. Hein. Quand il y avait un danger, on venait se réfugier dans ces tours-là. La plupart des gens qui le pouvaient donc venaient se réfugier dans ce tour-là et se protéger des attaques des alentours, des barbaresques dont on a parlé hier.
1: Et au loin, cette île,
2: l'îlot de Capense. On avait déjà vu ça ensemble, il me semble.
1: Ouais, c'est ça. On ne quitte jamais. Hein.
2: Non, la pointe du Cap nous observe toujours.
1: Alors, on se retrouve demain. On va continuer à suivre Simone. Simone, c'est votre chienne, c'est Jérémy, qui vous suit partout dans vos balades.
2: Toujours fidèle.
1: On verra où elle nous emmène demain.
2: On verra, mais elle est assez taquine. Hein. Elle a fait du sport. Je pense que là, elle est en forme.
1: À demain, toujours dans le Cap Corse avec Jérémy Leboeuf Colombagne dans Ingiro.

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0: Avant de sonner à Ljubljana, un instant, sur RCFM, Urupu Kanta Bulugosu, Tchelou Deshtade. Vous connaissez cette chronique? C'est celle que Sylvain Boulet, planétologue, spécialiste du système solaire, qui nous accompagne chaque semaine, nous propose. Alors, il n'est pas seul, puisque il est en compagnie de Fabrice Fenouillère, qui tient le micro. 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
1: Ce week-end, vous le savez, on tourne les yeux vers Mars, tous ensemble, aux côtés de notre planétologue de l'été, Sylvain Boulet, toujours extrêmement pédagogue et passionnant quand il s'agit de nous expliquer ces mystères de l'univers très très proche de nos yeux. Aujourd'hui, on continue à parler de Mars, Sylvain, mais en expliquant notamment pourquoi cet astre particulier fascine les hommes depuis toujours.
2: Oui, effectivement, Fabrice. Alors, parmi toutes les planètes du système solaire, aucune ne fascine autant que Mars. Visible à l'œil nu sous la forme d'un point rougeâtre dans le ciel, elle accompagne l'humanité depuis l'Antiquité. Son nom vient du dieu romain de la guerre, Mars, en raison de sa couleur évoquant le sang. Mais si Mars nous intrigue tant, c'est surtout parce qu'elle ressemble davantage à la Terre que n'importe quelle autre planète. D'abord, sa journée, dure un peu plus de 24 heures. Elle possède des saisons, des calottes polaires de glace et des paysages qui, finalement, nous semblent étonnamment familier. Pourtant, Mars, en fait, aujourd'hui, est un monde hostile, son atmosphère. D'abord, elle est très tenue, composée principalement de dioxyde de carbone, et les températures y descendent fréquemment jusqu'à moins 120 degrés Celsius. Et donc, l'eau liquide, évidemment, ne peut pas subsister aujourd'hui à la surface. Mais, évidemment, les indices accumulés depuis plusieurs décennies racontent une autre histoire. Les sondes et les robots qui explorent la planète Mars actuellement ont révélé d'anciens lits de rivières, des deltas, des lacs asséchés et des minéraux qui se forment en présence d'eau. Donc tout indique que Mars a connu, il y a des milliards d'années, une période plus chaude et plus humide. Et évidemment, cette découverte soulève une grande question. La vie a-t-elle pu apparaître sur Mars? Et donc c'est une des grandes interrogations de la science moderne. Et les robots actuellement à l'œuvre comme Curiosity ou Perseverance sur la planète rouge collectent aujourd'hui des indices qui pourraient un jour apporter

Soprano avec DJ, les DJ qui bien sont présents durant la saison estivale sur toute l'île, avec notamment les balles de village, mais aussi les différents clubs à ciel ouvert pour la plupart. Soprano donc à l'instant sur RCFM qui nous emmène vers un autre univers, celui de Nikita, interprété par Elton John. Anto, avec vous jusqu'à 18h sur cette antenne.

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Florent Pagny, le braquage des sentiments à l'instant sur ici RCFM. Bel été avec nous, il se poursuit dans quelques instants avec Eros Ramazzotti. L'info, elle arrive, elle, dans pas très longtemps. Ce sera notamment le 90 secondes en français dans le monde de 18h. Je vous retrouve demain pour la matinale dès 6h du matin. Durant quelques jours, j'aurai le plaisir de vous réveiller. Una storia importante, Eros Ramazzotti, à présent, sur ICI RCFM. A presto.

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2: L'incendie dans les Landes est contenu mais pas encore fixé selon le préfet. La surface parcourue par le feu qui s'est déclaré jeudi à Luglon n'a presque pas évolué depuis hier. On est toujours à 1700 hectares. La météo est plus clémente, il fait plus humide, moins chaud et il n'y a plus de vent. Il est cependant encore trop tôt pour permettre aux 650 personnes évacuées de rentrer chez elles. Enfin, les températures redescendent et il n'y aura plus que 6 départements du sud-est maintenus en vigilance orange canicule demain contre 28 aujourd'hui. Parmi eux, le Vaucluse. L'épisode de forte chaleur a provoqué hier soir des coupures de courant à Avignon. 450 foyers sont toujours privés d'électricité. Ils étaient 5000 encore ce matin. La Confédération paysanne n'est pas totalement satisfaite des promesses de Sébastien Lecornu. Réaction du syndicat agricole au lendemain de la publication dans la presse régionale de cette lettre écrite par le Premier ministre. Il promet des mesures de soutien et d'investissement dans le projet de budget 2027. Stéphane Gallet a craint de voir les grandes exploitations aider au détriment des plus petites.
3: Moi, la grande crainte que je vois dans les annonces qui sont faites par Sébastien Lecornu, c'est qu'il accentue en fait, un fossé qui est en train de se creuser entre les plus fragilisés et les plus privilégiés au sein du monde agricole. Notamment quand il annonce des mesures de suramortissement ou d'aide à l'investissement. Mais il faut prioriser ces investissements et à qui ça va s'adresser. Moi, j'ai peur qu'en fait, il accompagne une tendance déjà assez lourde, c'est d'aller vers, et c'est la tendance de la loi d'urgence agricole, d'une concentration des fermes et un agrandissement des fermes. Avec cette crise climatique, avec la sécheresse, on voit disparaître les plus fragilisés. Et il se trouve que, oui, il y a des mesures qui sont proposées, mais je pense qu'elles ne sont pas assez structurelles et pas assez fortes pour éviter une disparition des fermes dans les territoires.
2: Et le Premier ministre Sébastien Lecornu qui convoque par ailleurs demain après-midi une cellule de crise suite au piratage informatique du système d'information du fisc. 700 000 particuliers et professionnels ont été victimes d'un vol de données. Les sénateurs socialistes demandent par ailleurs la création d'une commission d'enquête parlementaire. Dans moins d'une heure et demie, Léon Marchand ira chercher une nouvelle médaille au championnat d'Europe de natation. Il participe à la finale du 400 mètres nage libre après s'être qualifié ce matin. Et puis en foot, il y a le trophée des champions ce soir entre Lens et le PSG. Le vainqueur de la dernière Coupe de France face aux champions de Ligue 1. Le coup d'envoi, c'est à 20h45.
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4: Encore de très belles chances de médailles pour les Français ce soir au championnat d'Europe de natation à Saint-Denis, près de Paris. Quatre finales à scruter. Et la première, évidemment, le 400 mètres nage libre. Léon Marchand va essayer de décrocher une deuxième médaille après celle d'hier en or sur le 200 mètres papillon, Jérôme Val.
5: Et c'est un vrai défi pour Léon Marchand, sans doute le plus grand pour lui dans ces championnats d'Europe ici à Saint-Denis, avec cette finale du 400 mètres nage libre. Sa première finale sur cette distance dans une grande compétition internationale. Alors c'est vrai que ce matin, il a pris le quatrième chrono des séries, mais il faudra nager encore plus vite s'il veut monter sur le podium, ce qui serait quand même un véritable exploit pour le quadruple champion olympique sur une distance qu'il est en train d'apprendre, en plein apprentissage d'une distance qu'il a très peu nagé au niveau international. Une finale aussi en individuel sur le 100 mètres d'eau masculin avec deux Français, Mewen Thomas et Johan Ndoye-Brouard. Ça sera quand même compliqué sans doute pour ce duo d'aller chercher une place sur le podium. Et puis les deux relais du 4x100 mètres 4 nages chez les femmes à 20h02 et chez les hommes à 20h11 pour aller conclure, on l'espère, en beauté une semaine de natation ici à Saint-Denis, où la France, pour l'instant, est au quatrième rang des nations au classement des médailles.
4: Mais donc d'abord, Léon Marchand sur la finale du 400 mètres nage libre dans moins de 20 minutes maintenant. Elle est la pépite montante de la gymnastique artistique. Elena Kola, 16 ans, décroche une quatrième médaille au championnat d'Europe en Croatie. Le bronze en équipe, une très belle première saison chez les seniors pour cette jeune gymnaste d'Indre-et-Loire. L'incendie dans les Landes est contenu mais pas encore fixé. Il n'y a pas d'évolution depuis ce matin. Toujours 1700 hectares parcourus par les flammes. Les pompiers se concentrent désormais sur le noyage des lisières, aidés comme sur presque tous les incendies par les agriculteurs. Ils font parfois beaucoup de routes avec leurs cuves remplies. C'est le cas de Fabrice, éleveur dans les Pyrénées-Atlantiques.
6: La première fois, c'était avec la trouille, c'était presque un marché. Hein. Maintenant, presque, on s'en fiche de prendre la route, de filer. Il faut parce que voilà, le climat aussi n'est pas bon. J'espère que ça ne viendra pas quand même tous les ans, mais ça devient de plus en plus compliqué avec ce réchauffement climatique. Mais on est là, si jamais, les agriculteurs. Ces gens-là qui vous applaudissent en bord de route avec des drapeaux, avec des merci, des signes, c'est symbolique pour nous. Puis si ça arrivait chez nous, je pense qu'on serait pareil. On ferait tout pour que les gens viennent nous aider, pour les accueillir. Et pour, c'est humain, c'est magnifique. Parce que nous, voilà, au final, on laisse nos exploitations un peu de côté. Bon, moi, c'est ma femme qui est sur l'exploitation. Enfin, on est les deux là, celle qui s'en occupe parce que je suis ici. On laisse nos gamins à la maison et tout ça, mais c'est pour la bonne cause.
4: L'aide des agriculteurs aux pompiers encore nécessaire dans les Landes. Les 650 personnes évacuées ne peuvent pas encore rentrer chez elles. Autre incendie toujours en cours, cette fois en Belgique. Un feu d'ampleur qui a détruit 3000 hectares dans une forêt. Le nuage de fumée atteint même la Moselle en France, où la procédure d'alerte à la pollution atmosphérique a été déclenchée. Sébastien Lecornu se rend, lui, demain en Gironde après le méga-feu qui a ravagé le département le mois dernier. Le Premier ministre convoque ensuite dans l'après-midi une cellule de crise après le piratage informatique du site des impôts. Le fisc l'a confirmé avant-hier. Près de 700 000 particuliers et professionnels ont été victimes fin juin d'un vol de données personnelles. Les sénateurs socialistes réclament, eux, une commission d'enquête parlementaire sur ce sujet. On va enfin un peu mieux dormir et respirer. L'épisode de canicule se termine demain sur une grande partie de la France. Seuls 6 départements du sud-est sont maintenus en vigilance orange, contre 28 aujourd'hui. Partout ailleurs, les températures redescendent. Ces vacanciers et habitués du marché de Saint-Laurent-de-la-Salanque dans les Pyrénées-Orientales n'attendent que ça, Augustin Ourlier.
7: Perdre 5 degrés, clairement, les touristes et les habitants qui se baladent entre les étals n'attendent que ça.
8: Ça fera du bien pour que ça baisse, hein, parce qu'alors, franchement, on a eu trop chaud cette année.
9: Eh ben, c'est très bien, ça va éviter de mettre ventilateur et clim pour dormir, donc c'est parfait.
10: J'espère qu'on va mieux dormir. La nuit d'avant, il a fallu que je prenne un gant et que je me mouille constamment la tête.
7: Avec des températures en journée à 30 degrés au lieu de 35, Véronique espère pouvoir faire plus d'activités pendant sa deuxième semaine de vacances.
9: On profite plus de la région quand les températures sont un tout petit peu plus clémentes. On est chez soi et on sort pour aller à la plage. L'eau est à 28 degrés, ça refroidit à peine. Voilà, donc c'est un peu dommage parce qu'il y a plein de jolies choses à voir.
7: Devant sa friteuse pleine de beignets d'oignons, Myriam sue à grosses gouttes.
11: Je sais pas, il doit faire 55 ou 60 degrés devant le truc là.
7: Habituée des marchés, elle voit bien comment quelques degrés en moins améliorent ses conditions de travail, mais surtout ses ventes.
11: Ah oui, c'est plus agréable et puis les gens ont plus de facilité à goûter, à discuter. Parce que là, ils sont un peu pressés par la chaleur, ils sont vite pressés d'aller à la mer et c'est normal quand on est en vacances, mais c'est compliqué.
7: Seul problème, selon Météo France, la fraîcheur vient avec de gros orages sur presque tout notre département entre mercredi et vendredi.
4: Et si la température redescend sur une grande partie de la France, la chaleur sévit encore dans le Vaucluse. 450 foyers sont toujours privés d'électricité à Avignon ce soir. Ils étaient 5000 ce matin. Et puis le gros match de foot ce soir, le trophée des champions, c'est à 20h45. Lens reçoit le PSG, le vainqueur de la dernière Coupe de France face aux champions de la Ligue 1. J'en profite juste pour vous donner cette information qui vient de tomber. Une cinquantaine d'habitants évacués de Garin dans les Landes vont pouvoir regagner leur domicile dès ce soir.
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4: 6 départements sont toujours en vigilance orange canicule demain. Ce soir, des averses orageuses sont attendues dans le centre et à l'est de la France. Le temps est calme et sec partout ailleurs. Et pour demain, ciel nuageux, quelques averses et des orages à l'est du pays, de l'Alsace aux Alpes ainsi qu'en Corse. Les températures pour demain matin, 16 degrés à Rennes, 18 à Lille, 19 à Brest et Nantes, 20 degrés à Strasbourg, 21 à Orléans et Bordeaux, 22 degrés à Paris et Toulouse. 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
12: Bonsoir à tous, j'espère que vous avez passé un bon week-end. On va le conclure ici en chanson et comme d'habitude, on reste bloqué sur les années 80. Jusqu'à présent, 100% des gens qui ont pris l'habitude de ce rendez-vous sont contents. Et ce soir, ça commence comme ça.

0: Austin Wild avec le Tipeee Andy Lounge.
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0: Et pour la suite, on accueille un chef-d'œuvre princier, Purple Rain. Été 1988, vous étiez peut-être parmi les chanceux qui, à Paris-Bercy, comme on disait à l'époque, ont eu la chance, le privilège d'assister au Love Sexy Tour de Prince. À Paris, c'était du 8 au 12 juillet, avec un concert la nuit dans la célèbre discothèque parisienne Les Bains-Douches à 4h du matin. 87 concerts dans 13 pays pour entendre, entre autres, Purple Rain.

0: histoire d'A, c'était Lerita Mitsuko. Le plus célèbre duo de rock à la française qui, en 1986, ajoute un tube à leur parcours grâce à ces histoires d'A. Encore un exemple de chanson que vous pouvez retrouver quand vous voulez grâce à la web radio 100% années 80. Hein. 24h sur 24 sur ici.fr ou sur l'application ICI. Et s'il y en a un autre qui a accumulé les succès durant cette décennie, c'est bien Jean-Jacques Goldman. Dans un instant, c'est ta chance.
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0: Diana Ross, Upside Down.
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0: À l'envers, tu me fais tourner encore et encore à l'envers. Bon, quand on traduit ce titre de la grande Diana Ross, on est en droit de se demander ce qu'elle entend par là. Est-ce que c'est un cours de gymnastique, un numéro de cirque ou quelque chose de plus intime? Bon, je vous laisse choisir. Hein. J'ai une petite idée qui nécessite beaucoup de souplesse et un partenaire en forme. Bref, revenons à des choses plus simples, sans engagement physique. Un beau souvenir, une belle chanson. Claude Barzotti tout de suite. Je ne t'écrirai plus.
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0: Quand elle était enfant, parfois on la prenait pour un garçon. Bon, aujourd'hui beaucoup moins. Mais c'est ce souvenir qui lui a inspiré ce texte devenu un tube sur la musique de Laurent Boutonnat en 1987. Dans un instant des 20h, rendez-vous avec la playlist des invités d'Émilie Mazoyer. Mais avant cela, restons encore un petit peu dans les années 80. La fièvre dans le sang, c'est Alain Chamfort qui arrive dans un instant. Et je vous souhaite une belle soirée à tous.
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2: Salut à toutes, salut à tous et bienvenue dans Décibel. On profite de l'été pour écouter ensemble les meilleurs moments de l'émission. Voici une des femmes les plus drôles de France, l'excellente Michèle Bernier et ses choix musicaux que vous allez adorer. Elle est là, My Michèle, c'est parti.
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2: Avec ce soir, Michèle Bernier. Bonsoir Michèle, comment ça va?
4: Bonsoir, mais ça va très très bien. En plus avec Michèle Mabel, alors évidemment.
2: Là. Ah bah oui, on voilà. Sait accueillir. Hein. Ah,
4: quel accueil merveilleux.
2: Michèle Bernier, je suis tellement heureuse de commencer cette saison avec vous. Pour celles et ceux qui n'auraient pas révisé pendant les vacances, c'est pas grave. Comédienne, humoriste, on l'a entendu à la radio, applaudi au théâtre, vu au cinéma ou encore à la télé. La saison 10 de La Stagiaire, portée donc par Michèle Bernier. Ça vient de recommencer sur France 3 et on va en parler évidemment. On va en parler, mais on va aussi parler de musique, Michèle Bernier, puisque oui. vous avez fait vos devoirs. Contrairement au cancre du fond de la classe. Et pendant l'été, vous m'avez envoyé une liste de chansons, votre playlist. Et c'est ça qu'on va écouter ce soir, ensemble, pendant une heure. Alors, j'ai remarqué un truc en voyant la sélection de chansons que vous m'avez envoyée. C'est qu'il y a beaucoup, beaucoup de chansons pour les autres. Pour des gens avec qui vous avez travaillé, pour des gens que vous aimez, etc. Et ce qui me fait dire que vous êtes dans le don, ça c'est plutôt beau,
4: hein,
2: musicalement et pas que, j'ai l'impression. Mais il y en a une qui est rien que pour vous. Celle-là, j'ai l'impression que c'est un peu votre préférée, en tout cas dans la description que vous m'avez envoyée, j'ai l'impression qu'elle vous tient beaucoup à cœur. C'est Tu verras de Nougaro.
4: Oui.
2: Alors j'aimerais bien qu'on commence avec ça déjà pour vous accueillir dans une chanson qui vous plaît. Mais celle-là, elle est que pour vous.
4: Oui, elle est pour moi, elle est pour dire, tout recommencera, tu verras. J'aime les chansons qui sont à la fois un peu douces comme ça, qui pourraient être des chansons tristes, mais qui en fait apportent de l'espoir. Et pour moi, cette chanson, elle fait ça, quoi. Elle fait cet effet. Et puis Nougaro, quoi. Bon, Nougaro, avec le Nougaro, j'ai eu la chance de croiser deux fois dans ma vie.
2: Ah, il était comment? Il paraît qu'il n'était pas commode.
4: Alors, il n'était pas commode. Il était très alcoolique à l'époque, surtout. Mais j'entendais sa voix rocailleuse, ce timbre incroyable et cette folie. Et voilà, quoi qu'il arrive, c'est pas qu'il était un peu nounours, quoi, ouais. dans son monde aussi. Je pense que c'est comme beaucoup de gens qui créent d'ailleurs. Mais bon, c'était moi, ça m'a fait un effet de le rencontrer, ouais. Vraiment. Et c'était un homme incroyable, un talent de fou. Et c'est vrai que quand on écoute ses chansons, c'est des petits films, quoi, c'est des histoires. Et tu verras, qui est pas une chanson complètement de lui, mais qui, voilà, moi j'aime l'espoir. Donc à chaque fois que je peux, j'écoute des choses qui me ramènent à l'espoir.
2: Ouais, Claude Nougaro qui adapte en français un tube du Brésil, un tube bossa nova. Tu verras, c'est le premier choix de notre invité Michèle Bernier.

0: Kessera, ça c'est la version originale de Chico Buarque que le Brésilien Claude Nougaro chantait, tu verras, en 1978. Là, ça y est, on est dans un état, Michel Bernier, on va tout se raconter là.
1: Ben, on est bien là, non?
0: On est pas mal. Oui. J'ai même plus peur de vous appeler Michel Barnier. Alors, depuis ce matin, j'y pense. Je vous jure, mais c'est horrible. Donc, éphémère Premier ministre de la saison dernière. Et est-ce qu'il y a beaucoup de langues qui fourchent ou ça va?
2: Moins, en fait. Moins. En fait, il m'a fait du bien. Et je pense que je lui ai fait du bien aussi, parce que je sais qu'il avait fait un message assez drôle en disant bah bon, ouais. Ben voilà quoi. Et que, à force, les gens ont fini par faire attention.
0: Oui.
2: Alors qu'ils ne faisaient pas attention avant. Maintenant, ils font bien bar ou ber. Voilà.
0: Et là, c'est ber avec nous ce soir.
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0: Et tous les mardis de cette rentrée, on met France 3 à 21h pour regarder la stagiaire. Et si on a un bon wifi, on peut même la regarder, la stagiaire, quand on veut, sur France.tv. Saison 10 de votre série, Michel Bernier, incroyable.
2: Incroyable, merveilleux.
0: La longévité de cette série.
2: C'est fou. On est une des séries les plus anciennes sur la télévision. Donc, on est assez fiers quand même. Et puis, 10 ans de bonheur, surtout. 10 ans sans accro. 10 ans voilà, de fidélité des téléspectateurs, 10 ans d'une famille qu'on s'est créée avec mes partenaires, nos réalisateurs, les producteurs, enfin tout le monde, franchement.
0: On sent, en le regardant, oui, que ça se fait dans la joie.
2: Oui, tout
0: ça
2: le temps.
0: Ça se fabrique dans la joie.
2: Ça se fabrique dans la joie.
0: Ouais.
2: De toute façon, moi j'ai du mal à ne pas travailler dans la joie, déjà. Et puis d'avoir rencontré Philippe Lelièvre ou Antoine Hamel, Soraya, tous les gens qui travaillent avec nous, qui sont les acteurs, Clément Moreau, Jeanne Lambert, tout ça, on est très unis. Et puis, puis nos réalisateurs aussi, Alexandre Pidou, et puis Jean-Marc Thérin, et d'autres qui sont venus nous accompagner au début de la série. Il y a quelque chose qui se passe. Moi, je ne sais pas pourquoi, mais c'est une série qui fait du bien, et qui fait du bien aussi à ceux qui la font.
0: Et qui la regardent. On est des millions chaque saison à regarder La Stagiaire. L'histoire donc de Constance Meyer, c'est vous, oui. Michel Bernier, qui, suite à une erreur judiciaire, pas piqué des hannetons, aurait-on dit au siècle dernier, s'est retrouvée derrière les barreaux et change de vie, évidemment, ensuite, et décide de rejoindre ce monde incroyable et complexe de la justice. Elle travaille avec un juge, le juge Delcourt, elle a un mari, Bart,
2: oui.
0: Joué par Philippe Lelièvre. Il y a un procureur qu'on adore, Kering.
2: Ah, Nicolas Marié.
0: Ah, il est parfait, voilà. Il est juste énervant ce qu'il faut, mais on l'aime bien.
2: Mais on l'aime pour ça.
0: C'est un procureur, quoi.
2: Il a un charme, surtout qu'il a. Nicolas, c'est le charme incarné.
0: Voilà.
2: Ouais, oui.
0: Et il y a évidemment tout le monde de la justice, les avocats, la flic, Nadia.
2: Ah. Elle est formidable, Soraya.
0: Voilà, ouais. Soraya Garlin, ouais. Super actrice. Et à chaque épisode, on a une intrigue policière, bien hard, en principe. On n'a pas peur du meurtre chez La Stagiaire.
2: Non, mais on est surtout sur des sujets de société, souvent.
0: Ouais.
2: Voilà, c'est qu'on aime aller comme ça, naviguer dans des sphères un peu différentes. Voilà, des sujets à traiter, des choses à dire, ouais. Quelquefois. Donc, c'est important. Et surtout, toujours mettre de l'humain là-dedans. Parce que c'est important de dire que souvent, on est là, on critique la justice et qu'il y a certainement quelquefois des torts. C'est pas ce que je veux dire, je ne défends pas à corps perdu. Mais ce que je veux dire, c'est que quand on est là-dedans, on comprend ce que c'est que le travail d'un juge d'instruction, que des dossiers, il y en a mais à l'appel, et que gérer tout ça, c'est compliqué. Et d'essayer de trouver de l'humanité là-dedans, quand on est confronté à des choses assez dramatiques, eh bien, il faut le faire.
0: Ouais. Voilà. Et l'humanité, dans La Stagiaire, on la trouve aussi dans les familles des personnages respectifs. Voilà, on les suit, votre mari, vos enfants. Puis là, dans la saison 10, je vous préviens, c'est syndrome du nid vide. Les gosses s'en vont.
2: Oui, pourquoi?
0: Faut occuper le mari. Non, mais voilà, vous allez vous régaler. C'est en diffusion, donc en ce moment, tous les mardis sur France 3. Et donc, quand vous voulez sur France.tv. Et on m'a dit que pour fêter cette saison 10 qui est diffusée, ça sent fort la saison 11.
2: Très fort.
0: Voilà.
2: On peut même dire que on est dedans.
0: Nous y sommes.
2: On est en train de battre l'omelette là.
0: Très bien. Alors justement, cassons un œuf sur la tête de Camaro. Femme Like You, c'est la chanson que vous associez à cette série, la stagiaire.
2: Mais en fait, ils savent, Camaro, je l'aime depuis le début.
0: D'accord.
2: Et ça me fait rire parce que pendant très longtemps, quand je disais, moi j'adore Camaro, tout le monde me faisait, non mais n'importe quoi, c'est nul, c'est gnagnin, c'est ringard, machin, c'est... moi je m'en fous, moi, jamais.
0: Vous n'êtes pas snob.
2: Ah, pas du tout. Je vois aujourd'hui, il y a énormément de Camaro dans beaucoup de films qui sont un peu, voilà, on dirait intelligent. Et là je me dis, ah ouais, donc maintenant ça y est, là, Camaro.
0: Ah mais il a la carte maintenant.
2: Maintenant il a la carte.
0: Julien Doré le reprend sur scène.
2: Absolument.
0: Et tout.
2: Ouais, ouais. D'ailleurs sa version elle est formidable. Et en fait, j'ai fait une émission sur France 3 qui s'appelle La Boîte à Secrets. Et donc, ils savent, toute la bande, toutes les équipes savent que Camaro, bah, quand on fait des petites soirées, bah, c'est Camaro, quoi. Il n'y a rien à faire, il faut passer Camaro. Et donc, Boîte à Secrets, surprise. Et là, ben, tous mes camarades comédiens m'ont chanté Femme Like You. Et c'était merveilleux. Parce qu'ils ont répété, ils sont venus, tous, ils ont fait. Certains ont fait même le trajet de Marseille pour venir à Paris. Et c'était un moment bouleversant.
0: Oh là là.
2: Voilà. Donc Camaro est un peu avec nous, quoi.
0: Camaro, bande originale non officielle de La Stagiaire et de votre samedi soir sur votre radio, ici, grâce à Michel Bernier.

0: J'ai une folle envie d'aller au karaoké avec Michel Bernier.
1: Ah, mais alors là, ça... alors là... Comme vous voulez, copine. Hein. Karaoké à donf.
0: Camaro et Femme Like You. Oui, ça fait partie de la playlist de Michel Bernier, ses chansons préférées qu'elle partage avec vous ce soir sur votre radio ici. Samedi soir sans rancard. Oui, mais vous êtes avec nous. Franchement, on est pas mal.
1: Bah, on est mieux.
0: On est mieux. À tout de suite.
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0: Les chansons préférées de Michel Bernier. Je suis tellement contente que vous soyez là.
1: C'est gentil.
0: Ça me fait quelque chose. Non mais quand même, il faut que je vous avoue. Moi, j'ai appris l'amour, le couple, avec votre spectacle des Mondes Midi.
1: Ah, ah bah là.
0: Je me suis bien méfiée.
1: Ah, bah oui, mais ça s'est bien passé après.
0: Bon, je suis quand même tombée dans deux, trois pièges.
1: Oui, mais quand même. Vous étiez préparée.
0: J'étais au courant.
1: Ah, voilà.
0: J'étais au courant. Ah, oui, ça c'est très important. Alors, Michel Bernier, on a parlé de la stagiaire, hein, votre série qui entame sa saison 10 en ce moment sur France 3. Et sinon, très souvent, en interview, on vous parle très régulièrement de votre papa. Et pour cause, truculent, fascinant, très marrant, un peu choquant, professeur Choron, fondateur des cultissimes Harakiri et Charlie Hebdo. Sauf qu'avec tout ça, on oublie souvent de vous parler de votre maman.
1: Voilà.
0: Mais là, dans vos chansons préférées, il y en a une qui est très importante pour votre histoire avec votre maman. C'est « Ma vie » d'Alain Barrière.
1: Oui.
0: Est-ce que vous pouvez me raconter un petit peu ?
1: Eh bien, maman aimait bien la chanson française. Enfin, à la maison, j'ai été beaucoup élevée à la chanson. Mon père, c'était Jacques Brel, les bourgeois, c'est comme les cochons. Et ma mère, c'était Alain Barrière. Ça donne des personnalités, vous voyez.
0: Ça ouvre l'esprit.
1: Ça ouvre l'esprit. Et maman était une femme, je dirais, plutôt une femme amoureuse, une femme romantique, une femme de douceur. Et chaque fois qu'il y avait Alain Barrière qui passait à la radio, alors là, c'était elle rentrait en transe, quoi. Et ma vie, je pense que ça parlait d'elle aussi, quelque part. Il y avait, vous savez, c'est maintenant qu'on parle, mais il y a encore, 80 ou 100 ans, on ne se parlait pas.
0: Non.
1: En fait, les chansons aidaient beaucoup à ressentir, à pouvoir exprimer les choses. Et c'est vrai que celle-ci, ma vie, je pense que ça devait lui la toucher au fond du cœur. Voilà, sûrement.
0: Et vous compreniez, enfant, ce que ça voulait dire, ou ado?
1: Bah,
0: à un moment, vous vous êtes dit, mais mince, en fait, c'est pas forcément une chanson hyper joyeuse.
1: Ça n'était pas une chanson joyeuse, mais moi, j'aimais ce que ma mère aimait et j'aimais ce que mon père aimait. j'étais trop petite pour me dire quels sont mes goûts. C'est longtemps en fait après, c'est quand on commence à comprendre ce que ça dit, ce que ça veut, puis à comprendre la vie de ses propres parents, de ceux qui nous sont proches, qu'on finit par se dire ah mais tiens mais ça correspond effectivement à ça, correspond à tel caractère, telle particularité. Mon père aimait les chansons un peu fortes parce que c'était un moyen de, comme il vendait des journaux dans la rue à l'époque, fallait un peu stimuler les équipes. Donc c'est vrai que valait mieux mettre Jacques Brel que Ma Vie, hein. C'est sûr que les bourgeois c'était plus énervant. Et après, comme maman était une femme, comme je vous dis, très très tendre, ouais, et très douce, je me suis mis à comprendre ce choix. Et après, j'ai compris beaucoup de choix en fait. Le jour où elle a rencontré Marcel Amont, elle a rencontré voilà, parce que il y avait chez Marcel Amont le charme, un peu de drôlerie aussi, mais voilà, tous ces gens qui en fait étaient porteurs certainement de sensations qu'elle avait, de sentiments qu'elle n'a pas exprimés. Et donc voilà, c'est pour ça que ces chanteurs-là ont un peu disparu dans la façon d'écrire. Je veux dire, c'est des chansons qui ont une façon d'écrire qui était voilà, on osait plus peut-être dire les choses que maintenant, peut-être, je sais pas.
0: Alors on est où quand on l'écoute sur la radio quand vous étiez petite? On est à la cuisine, on est au salon.
1: Alors vous savez quoi, le lit chez moi est un endroit très très important. Et quand j'étais petite, vraiment, il y avait le gros poste de radio sur la table de nuit. Et quand mon père se levait, je courais me mettre dans les bras de ma mère. Et on écoutait la radio toutes les deux. Et on va se dire que voilà, je suis dans ses bras avec une tasse de thé. Et on écoute à la barrière.

0: Michel Bernier, merci. Mmh,
1: que d'émotion.
0: Ben, ça faisait bien longtemps que j'avais pas écouté Alain Barrière, Ma vie, Le coffre.
1: Ah oui, c'est
0: ça,
1: c'est...
0: chante, hein.
1: Ah, ça chantait, ah oui, ça chantait. c'était des chanteurs de scène, hein, beaucoup avant de devenir des chanteurs de disques, hein. Donc c'était des gens qui chantaient vraiment. D'ailleurs, je crois que c'est Aznavour qui a quelques chansons. C'était une prise.
0: Ouais.
1: Parce que l'habitude.
0: Et c'est marrant, vous qui êtes comédienne, il y a un côté comédien dans la chanson, dans la façon dont il chante.
1: Oui,
0: là.
1: Bien sûr, parce qu'il raconte des histoires.
0: Il raconte un truc.
1: Il raconte des histoires. Il y met tout ce qu'il ressent. En fait, il y met le cœur, le ventre, les tripes, les souvenirs, dans toutes les chansons qui nous font vibrer, qui nous font du bien, qui nous font pleurer, sont toutes des chansons qui ont ça en elles. Hein. Les interprètes, dès qu'ils partent dans une sincérité, ben, on est touché. C'est normal. Normal.
0: 1964.
1: Oh là là.
0: Alain Barrière.
1: J'ai encore à hocher à cette époque-là.
0: Faisons un bond de 2024.
1: Oh là.
0: Oui, mais ça fait 60 ans quand même, hein, de différence. Et on tombe dans votre playlist, dans vos chansons préférées, Michel Bernier, sur Santa.
1: Oh, mais que je l'aime.
0: Alors, comment, pourquoi?
1: Alors, je découvre cette chanteuse. D'abord, je découvre quelqu'un de simple. Moi, ça me plaît beaucoup, la simplicité. Je sais pas, j'ai l'impression qu'elle est pas maquillée, qu'elle est comme elle est, qu'elle... Et puis, c'est pareil, j'en ai des frissons, on en parlait. C'est pareil, il y a un truc chez elle. Elle est habitée, elle se transporte toute seule. J'ai l'impression qu'elle est incroyable. Et puis, quand je la vois se soulever sur son piano...
0: Oh là là.
1: Et je me dis, mais cette fille est folle. Mais cette fille est folle d'amour pour son métier. Cette fille va aimer, adorer son public. Il va lui rendre. Et je ne me suis pas trompée. Et puis, alors ça fait partie un peu comme quand on parlait de Nougaro, mais Recommence-moi. Pour moi, c'est un espoir fou. C'est toujours de dire, rien, tout n'est pas fini. On peut y retourner. On peut, allez, donne-moi un coup de main, puis on va y aller ensemble. Et moi, je trouve ça beau.
0: Voilà. Moi, j'ai l'impression... Arrêtez-moi si je dis une connerie, Michel Bernier. J'ai l'impression que vous êtes du genre à marcher dans la rue avec une chanson dans les oreilles et à jouer dans le propre clip de votre vie.
1: Ah oui, je pourrais.
0: Ça vous fait ça, hein? Le truc, c'est parole. Mais oui, c'est moi. Et je marche un peu plus vite et je relève un peu la tête. Quoi.
1: Dès que je sens que je suis attrapée, ça y est, quoi.
0: Ça fait bien.
1: Ah ouais, ça fait un bien fou.
0: Ça va vous faire des émotions. C'est Décibel, la radio ici, les chansons préférées de Michel Bernier. Et donc notre petite Santa, qu'on aime bien, qui va venir nous rendre visite d'ailleurs très bientôt. Recommence-moi.

0: passé chez vous samedi soir à l'écoute d'ici c'est décibel et Michel Bernier a décidé de vous donner un goût de bonheur avec cette chanson Recommence-moi. Attention, transition de l'école Michel Drucker, j'ai dit le goût du bonheur.
1: Oui, j'entends.
0: Alors Michel, est-ce que par hasard vous aimeriez rebondir sur ce petit groupe de mots, le goût du bonheur?
1: Alors le goût du bonheur, le parfum.
0: Le parfum, ah, c'est ça, je me suis trompée.
1: Le parfum du bonheur.
0: C'est pas Michel Drucker en fait.
1: Non, c'est Michel Dru, on va attendre pour le Caire.
0: C'est Joe Star, en fait je suis bourrée.
1: Non, pas du tout, rassurez-vous.
0: Le parfum du bonheur.
1: Le parfum
0: Michel.
1: Du bonheur, qui est une adaptation d'un bouquin de Virginie Grimaldi, une grande autrice française. Et donc c'était avec Caroline Anglade et Michel Boujna. Et donc nous avons tourné ça vers Arcachon.
0: Oh, et réalisé, vous avez toujours des bons endroits, hein. Parce que la stagiaire c'est Marseille, oui, là oui. C'est Arcachon.
1: Bah, je ne vais que là où c'est bien. Donc j'y vais pas.
0: Faut une plage. Une plage, un apéro.
1: Et c'est réalisé par Baya Kasmi. Et c'est une saga familiale sur quatre épisodes et qui est vraiment. Je trouve extrêmement réussi de la part de notre réalisatrice et de tous mes camarades acteurs, parce que c'est quelque chose qui est assez. Il y a de l'amour, il y a de la haine, il y a des réconciliations, des secrets, de la drôlerie. Il y a Michel Moretti, cette comédienne qui fait la grand-mère, qui est vraiment un caractère pas possible. Elle est géniale. Voilà, c'est
0: quand
1: un bon moment.
0: On va pouvoir le voir. On sait déjà où et quand.
1: Non. Sur la télévision française. Voilà. France Télé. Voilà.
0: France Télé.
1: France Télé, mais je ne peux pas vous donner de date, je ne sais pas.
0: Bon, voilà. En tout cas, c'est une bonne maison. Voilà. France Télévision.
1: Oui, tout à fait.
0: Et cette série, donc cette mini-série, qui sera présentée au prochain Festival de la Fiction de La Rochelle.
1: Absolument.
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0: Avec Michel Bernier. Il faut qu'on parle de votre prénom, Michel.
1: Ah bon?
0: Bah oui, parce que tout à l'heure quand vous êtes arrivé, alors j'ai mis un petit extrait des Beatles, Michel. Mais en fait, moi quand je pense à Michel, il y a une chanson que j'adore, c'est Gérard Lenormand.
1: Non, bah oui.
0: Oh là là.
1: Mon Gégé.
0: Bah oui. Donc ça c'est quand même une des plus jolies chansons qui soit sur l'adolescence et elle porte votre prénom. Mais est-ce que vous l'aimez votre prénom? Est-ce que vous l'aimez en chanson? Est-ce que vous l'aimez tout?
1: Oui, bien sûr. Oui. C'est un prénom en plus maintenant il devient totalement désuet.
0: Ouais.
1: Des Michel, je crois pas qu'il y en ait beaucoup.
0: Et à la fois, tous les chanteurs s'appellent Michel.
1: Et
0: Jonas,
1: oui, mais vous avez, ils sont pas jeunes, hein.
0: Oui.
1: Voilà.
0: Oui.
1: Après, celle qui nous a un peu redoré le blason,
0: ouais.
1: C'est Michelle Obama. Voilà.
0: Ah, mais oui.
1: Elle nous a remis un petit coup de jus au Michel, mais outre-Atlantique, hein, pas chez nous. Hein. Pourtant, c'est pas vilain, Michel, ça va, ça se tient. C'est pas moche, quoi.
0: Vous savez pourquoi vous vous appelez Michel? D'où vient votre prénom?
1: Oui.
0: Ah, mais vous me faites des yeux, vous avez pas envie de me raconter.
1: Non, parce que c'est pas une très...
0: C'est pas une belle histoire.
1: On va pas parler de ça.
0: D'accord. Alors, parlons plutôt de la Michel de Gérard Lenormand.
1: Oui.
0: Parce qu'elle, c'est une jolie histoire d'amour.
1: Oui, mais oui, puis en plus, j'ai la chance de connaître Gérard, et c'est vrai que, voilà.
0: Il vous l'a chanté déjà pour
1: alors,
0: vous?
1: Alors, il me l'a fredonné.
0: Oh,
1: et
0: oh là là.
1: Voilà. C'est vrai que c'est des chansons qui traversent le temps, voilà. Puis Michel, ça rime bien. C'est bien loin tout ça. C'est beau, j'adore.
0: C'est beau, on adore, et on participe. Cette chanson-là n'a pas été choisie par Michel Bernier. C'est moi qui lui offre. Oui, il y en aura une comme ça par émission. Après, c'est elle qui choisit. Donc, vous savez, vous êtes voilà, susceptible de recroiser Camaro, je ne sais pas. Mais là, c'est Gérard Lenormand. C'est parti, Michel.

0: moi.
1: Alors avec cette chanson-là et celle des Beatles, elles sont servies, les Michel.
2: Mais oui, des bisous à toutes les Mimi d'ailleurs. Hein.
1: Ah oui.
2: Oui, oui.
1: Bisous et école de transition Michel Drucker, puisque j'allais vous parler des filles. Les filles avec Mimi, Mathie, Isabelle de Botton et vous-même.
2: Eh oui.
1: Donc Michel Bernier, c'est votre premier gang.
2: Oui, un vrai
1: gang.
2: Vraiment, association de malfaitrices, bienfaitrices.
1: Actrice, humoriste, au théâtre de Bouvard.
2: Oui.
1: Voilà.
2: La rencontre se fait là-bas.
1: Et puis, votre énorme tube, le Gros Navion, qui est quand même le spectacle des années 90.
2: C'est ça.
1: C'est incroyable.
2: Les jeunes femmes qui viennent me voir aujourd'hui me disent, mais moi j'ai été élevée au Gros Navion, on a usé la cassette jusqu'à la gare, donc on connaît toutes les répliques, c'est super drôle. C'est très émouvant en fait.
1: Alors il y a un côté troupe, évidemment, que vous vivez encore aujourd'hui, puisque vous êtes régulièrement en tournée de théâtre, et puis voilà, sur les plateaux de télé ou de ciné, de toute façon c'est une bande. Mais qu'est-ce qui faisait qu'elle était si spéciale, cette bande-là, les filles?
2: Alors cette bande-là, je pense qu'elle était extrêmement féministe avant l'heure, je crois, parce qu'on était trois femmes très différentes. Voilà,
1: avec Bouvard en face. Donc voilà, c'était pas plus forcément fastoche.
2: Mais il a ouvert la porte.
1: Oui. Hein, mais grande... fallait être bonne, j'imagine.
2: Ah bah de toute façon, chez Philippe, il n'y avait pas d'autre alternative. Non mais drôle, fallait être drôle. Lui, on avait 20 secondes pour faire rire la première phrase. Si on ne faisait pas rire, et on s'en allait chez nous et on refaisait le sketch. Donc ça donne une espèce de vision du travail qui est assez intense, mais qui nous a rendu beaucoup de services d'ailleurs, encore aujourd'hui. Et donc oui, le premier spectacle qu'on a fait toutes les trois s'appelait Existe en trois tailles. Et ben c'est exactement ça quoi. C'était la grande, la moyenne, la petite. On était très différents les unes des autres et en même temps on s'accordait à merveille. Donc je pense qu'on était un peu féministe avant l'heure parce qu'on montrait des femmes autrement que ce qu'on voyait régulièrement à la télé, au cinéma, etc. Et ça, ça a été presque 7 ans et demi de joie, voilà, toutes les trois.
1: Il y a une chanson que vous avez choisie pour parler des filles. Alors il y en avait deux, il y avait « Oh les filles, oh les filles,
2: le moment de marteau
1: !» Au bonheur des dames. Et puis « Je t'emmène au vent, Louise Attaque !»
2: Oui, parce que je crois que c'était la tournée du Gros Navion.
1: Ouais.
2: Et là, on avait un énorme décor, donc on avait une grosse équipe technique avec nous. Et moi je me rappelle que cette chanson venait d'apparaître, et que c'était un truc qui me mettait en transe, et que j'aimais bien écouter. On aimait bien écouter cette chanson avant d'aller jouer, quoi. Donc, quand on dit, on fait les balances, comme on dit, c'est-à-dire on monte sur scène quand on est en tournée pour voir comment ça se passe, le son, etc.
1: Tester les micros et tout.
2: Et, alors là, on aimait mettre ça parce que ça, moi, ça m'emportait, quoi. Je trouve que c'était une bonne façon de se mettre en jambe. Voilà.
1: C'est beau de vivre aussi comme ça. J'ai l'impression que c'est votre cas, Michel Bernier, la musique vraiment dans votre corps. Un effet.
2: Oui, absolument. Quand je suis en spectacle, j'ai ma petite enceinte là et je m'écoute ma petite playlist, qui me galvanise, qui me donne des envies, qui me donne du courage quelquefois parce qu'on y a des fois on est fatigué, malade, on a des problèmes, on n'est pas que des robots. Et il y a quelques chansons comme ça qui m'aident à repartir. Et puis avec les copains. Quand je suis pas toute seule, même quand je suis toute seule, parce que je prends mon équipe technique avec moi, j'ai besoin de chanter quelque chose avant de monter sur scène. Donc des conneries ou pas, on s'en fout, mais il faut faire du bruit, il faut chanter, il faut se mettre de la bonne humeur, voilà.
1: Elle donne de l'élan, cette chanson, c'est vrai, je t'emmène au vent. Louise Attaque, un beau choix, rien que pour vous, de la part de Michel Bernier. C'est dans Décibels, sur votre radio, ici.

0: attaques, je t'emmène au vent et je félicite Michel Bernier alors pour ce choix déjà, parce que c'était délicieux de la réécouter. Et super cardio, parce que oui. Si vous chantez ça avant de monter sur scène, j'admire votre souffle.
1: Je suis au taquet. Au bout de 2 heures, je suis encore au taquet.
0: C'est une dinguerie. Est-ce que c'est le genre de chanson que vous allez écouter en coulisses avant de monter sur scène sur la tournée Lily et Lily qui reprend en janvier?
1: Avec tous mes camarades, et dont Francis Perrin.
0: En tournée avec vous.
1: Voilà, c'est une belle pièce de Barry Egredy. C'est l'histoire de deux sœurs jumelles, donc je fais les deux évidemment. Et une star d'Hollywood et une mormone.
0: C'est ça, dans les années 30.
1: Dans les années 30, donc voilà, rire, tout le temps. Je change 15 fois de costume en 4 secondes. C'est une vraie performance pour moi, mais un bonheur absolu de retrouver tout le monde et d'être avec mes camarades et le public qui rit à gorge déployée. Voilà, toute la France nous attend à partir de 2026.
0: Mais oui, voilà. Après avoir cartonné au Théâtre de Paris, il est temps de partir en tournée. La billetterie est déjà ouverte, les amis.
1: Donc, oui, largement.
0: Il faut
1: Viens dépêcher.
0: Allez voir Michel Bernier.
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0: Bon alors, le démon de midi. Pardon, je reviens là-dessus, oui. Michel. Parce qu'on va écouter les Rita Mitsouko.
1: Oui.
0: Les histoires d'A. Mour finisse mal. En général, c'est une chanson là qui fait carrément partie du spectacle. En fait, c'est le générique de fin de ce spectacle, donc du tout début des années 2000.

0: personne n'osait faire ça.
1: Non.
0: C'est vrai, incroyable c'est ce que vrai. Vous avez fait. Vous êtes rendu compte à l'époque?
1: Alors, à l'époque, en fait, j'étais un peu, ça croisait un peu ma vie, donc c'était un peu bizarre de partir là-dessus.
0: Oui, parce que c'est l'adaptation.
1: En fait,
0: c'est
1: l'adaptation du Démon de Midi de Florence Sestac, qui avait eu le Grand Prix de la BD à Angoulême, et c'est Marie-Pascale Ostérite, donc qui est co-auteur et ma metteur en scène depuis tout ce temps, et surtout mon amie, qui avait découvert cette BD, qui m'avait dit on pourrait peut-être en faire un spectacle.
0: Et il se trouve que ça ressemblait beaucoup à votre vie aussi.
1: Voilà, j'étais en train de traverser ces moments-là. Et après, je me suis dit, bon, allez, lançons-nous, essayons. C'était étrange, en même temps, de faire cette adaptation et en même temps de jouer ce personnage. J'avais l'impression que c'était moi, puis des fois, c'était pas moi. Enfin, c'était bizarre. Hein. Surtout que j'ai commencé dans une toute petite salle de 80 places, la petite salle du Palais des Glaces, où j'avais vraiment l'impression d'aller dans le salon des gens et de raconter ma vie.
0: Et c'est devenu un succès.
1: Et un succès. Je l'ai joué 4 ans, plus de 700, 800 fois, je crois. C'était fou. Je ne pouvais pas imaginer à quel point ça touchait autant de monde, qu'il y avait autant de cocus dans ce pays.
0: On est nombreux, les premiers partis de France.
1: C'est fou. Et en fait, tous les témoignages que j'ai eus étaient tellement bouleversants. Et ce qui était bouleversant aussi, c'était quand on venait me dire grâce à vous, je m'en suis sortie. Ou les enfants disant, moi j'avais acheté le DVD pour maman parce que dès qu'elle avait un coup de mou, on se mettait le DVD. Elle y est arrivée, on va y arriver. Il y avait de ça dans ce spectacle-là. Et le fait effectivement que je me mette comme ça avec ces cornes sur la tête et que je me moque de moi et qu'en même temps je faisais tous les personnages. Et que il y avait aussi Elle s'en sort, il y avait tout ça, on reprend d'espoir. Je parle souvent d'espoir, mais c'est quelque chose qui compte beaucoup pour moi. Et c'est vrai qu'à force, j'ai l'impression que ce spectacle était, on me disait plus merci que bravo, parce que il s'est transmis quelque chose à travers ce spectacle. Plus ça allait, plus les salles étaient grandes, et plus les salles étaient grandes, et plus j'étais à l'aise, parce qu'en fait, j'ai l'impression de moins être comme ça, confinée dans un petit endroit et de raconter ma vie, quoi. Mais c'était une aventure exceptionnelle.
0: Et le fait qu'il y ait cette chanson d'Erita Mitsuko qui raconte donc que des histoires d'amour foireuses avec énormément d'humour à la fin du spectacle, les histoires d'A, c'est aussi un signe que quand tout va mal, quand on est au fond du trou, justement, sa vie amoureuse, son mariage qui se pète la gueule, etc., la musique, là encore, ça peut vous apporter de l'énergie, de l'espoir, comme vous avez dit
1: bien
0: tout à l'heure.
1: Bien sûr.
0: Ça vous fait ça, je
1: crois que... Enfin, c'est pareil, quand on est dans le chagrin, on se rend compte de rien. On est dans le chagrin, on est un peu aveuglé, comme ça. Mais je crois qu'à partir du moment où on fait un tout petit pas de recul, ça commence à aller mieux. Et quand ça commence à aller un peu mieux, allez, on peut retourner chercher des choses qui vont faire que ça va alléger le truc. Moi, je dis toujours, faut détricoter le pull. Quand on commence à détricoter le pull de sa vie, ben on se dit non, franchement, quelle idée j'ai eu de faire ça et pourquoi j'ai fait. Mais ça veut dire qu'il faut savoir se remettre en question aussi. Ouais. C'est très important de savoir se dire à quel moment moi je me suis laissée entraîner dans ça. Pourquoi j'ai accepté? Pourquoi ceci, cela? Enfin, on en parle tous les jours, hein, avec les histoires de MeToo, de tout ce qui nous arrive aux femmes. On voit bien quand même que c'est un moment où on se dit, mais qu'est-ce que j'ai fait? Pourquoi on s'est laissé entraîner dans des choses pas terribles? Et que, moi j'ai cette chance de ne pas avoir subi de MeToo, mais je veux dire, dans une vie privée comme ça, je veux dire, tout d'un coup on se dit, allez, faut déconner maintenant, quoi. On va pas rester comme ça, à faire des dépressions toutes les 5 minutes. En fait, je commençais le spectacle d'ailleurs avec un revolver sur la tempe, avec la chanson, avec la chanson d'Adamo Tombe la neige, qui se mettait à rayer comme ça, et tout d'un coup, je me disais, mais je vais quand même pas me foutre en l'air pour un mec. Et je pense que c'était le premier coup de poing du spectacle, c'était de dire aux gens, on fait pas cadeau de sa vie.
0: Voilà. On va faire des t-shirts. Je vais pas me foutre en l'air pour un mec. Et on écoute l'Erita Mitsuko choisie pour vous par Michel Bernier, les histoires d'art.

0: classique. Lerita Mitsuko, les histoires d'A choisies donc pour vous par Michel Bernier. On écoutait ce soir, puisque ça y est, c'est la fin, Michel. Voilà votre sélection de chansons, vos chansons préférées. Et je voulais juste vous signaler que Catherine Ringer, chanteuse donc d'Lerita Mitsuko, fait quelques scènes de théâtre avec un spectacle qui s'appelle L'érotisme de vivre, où elle lit et chante parfois les poèmes de Alice Mendelssohn, alors qu'elle n'est pas une poétesse très connue. Mais voilà, dont elle a découvert le travail et est tombée amoureuse de ses poèmes, et elle a décidé d'en faire un spectacle. Elle a un petit peu passé le pas vers le théâtre. Vous passeriez le pas vers la chanson? Vous chantez, ou Michel?
1: Oh, moi je chante beaucoup, j'adore ça. Je chante dans les spectacles beaucoup maintenant. J'ai appris à chanter, mais de là à faire un non. Parce que, non, peut-être je m'amuserai un jour à faire quelque chose avec ça, mais je le fais vraiment pour m'amuser. Je me verrai pas faire d'album ni quoi ni qu'est-ce. Non, non. Et puis la voix de Catherine Ringer, quoi.
0: je vous passe du Ringer, je vous dis. Et vous alors, vous chantez?
1: C'est ça.
0: Oui, c'est pas très sympa. Alors
1: quand est-ce que vous chantez? Alors, fais voir.
0: Et puis, vous avez quand même déjà du pain sur la planche. Oui. Je rappelle la promo foisonnante de mon invité de ce soir, Michel Bernier. Merci d'ailleurs d'avoir essuyé les plâtres. Franchement, ça fait plaisir.
1: Ils sont magnifiques, ces plâtres. Je peux vous dire, je suis contente.
0: Merci. La Stagiaire, saison 10, ça a commencé sur France 3 tous les mardis soirs à 21h. Et quand vous voulez, sur France.tv. À partir de janvier, la tournée de cette pièce, Lily et Lily, Michel Bernier, qui partage l'affiche avec Francis Perrin. Et c'est à partir du mois de janvier, donc partout en France. Et puis bientôt sur le service public télévisuel, Le Parfum du Bonheur, prochaine série,
1: voilà.
0: Événement. Merci beaucoup, Michel.
1: Un gros
0: Bernier.
1: Parfum de bonheur ici, merci infiniment.
0: Une dernière question, on a 10 secondes. Qu'est-ce que je peux vous souhaiter là pour les jours qui arrivent?
1: Continuez encore et encore.
0: C'est que le début.
1: C'est d'accord.
0: Ah là là, quelle femme incroyable, Michel Bernier. Si vous passez par Paris, eh bien réservez vos tickets pour aller l'applaudir au théâtre. Elle joue dans la pièce Lily et Lily au théâtre de Paris jusqu'au 3 janvier 2027.
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0: Merci d'avoir choisi ICI, les amis. Il est 21h, bonne soirée.
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1: Ce sont les jumeaux les plus connus des Pays de Savoie, Philippe et Jean-Noël de Paris. Ils partent depuis des années à la rencontre des Savoyards, des Hauts-Savoyards avec leurs caméras. Et chaque jour, ils nous racontent leur anecdote croustillante dans la place du village. Et c'est Philippe qui est avec nous. Bonjour.
2: Bonjour Laurent.
1: Alors aujourd'hui, pour la place du village, comme vous, beau et fort, on va parler d'un jeune agriculteur passionné à Beaufort-sur-Doron.
2: Merci Laurent, je vous renvoie le compliment. Nous nous dirigeons dans le Beaufortin et plus précisément sur la commune de Beaufort et même le village d'Arèche. Et là, on s'arrête sur la route du Planet. On est à 1100 mètres d'altitude et on rencontre Rémi Gachet, un tout jeune agriculteur en gaec, comme on dit, gaec de l'Argentine. C'est le nom du torrent qui coule derrière la ferme. Et Rémi est associé dans la ferme avec sa maman et son frère. Il possède une quarantaine de vaches, toutes de race tarine.
1: Et les vaches sont encore à l'étable.
2: Eh oui, l'hiver est particulièrement long, nous dit Rémi. Et on vous rappelle qu'on est le 25 avril. Les vaches de Rémi sont rentrées depuis les premières neiges au début du mois de novembre et elles ne ressortiront qu'au début du mois de mai, soit 6 longs mois à l'étable. Et l'étable de Rémi a une particularité. Elle est toute récente. Elle possède carrément une baie vitrée, comme dans les beaux chalets de montagne, qui donne beaucoup de lumière et beaucoup de soleil aux bêtes. Source, nous dit-il, de bien-être, de bonne santé pour les bêtes.
1: Et puis là, il va vous décrire la particularité physique de la race tarine.
2: Évidemment, il les aime, ces vaches, et il nous rappelle que les tarines sont toujours les yeux fardés. Il nous dit que ce sont les plus belles vaches, on veut bien le croire. Il nous explique aussi que la couleur noire autour des yeux est une protection contre le soleil en montagne, et qu'elles n'ont pas les yeux irrités. Autre particularité, elles ont toute la langue grise. C'est une caractéristique de la tarine. Et chez les tarines, toutes les extrémités sont noires ou grises, le bout des cornes, autour des oreilles, le bout du nez, le museau, la langue, on l'a dit, et même le bout des pieds, le bout des sabots est noir, nous dit-il.
1: Et à Beaufort, on pense forcément au fromage.
2: On reconnaît Laurent le gourmand ici, et oui, avec ce brûlet, Rémi fait bien sûr les bons fromages de Beaufort, un lait qui est transformé par la célèbre coopérative de Beaufort, juste à côté. On rappelle qu'il s'agit là d'un des meilleurs fromages de France, appelé le prince des gruyères. Et c'est incontestablement un lait qui est le mieux valorisé de toute la France. Rémi est également moniteur de ski pendant l'hiver, uniquement pendant les vacances, 15 jours à Noël, un mois en février, double actif pendant la saison, et nous dit voilà, vache le matin, ski la journée, vache le soir, sans oublier quelques descentes au flambeau. Et ce jour-là, il est 16h quand nous quittons Rémi. Rémi va attaquer le travail, et nous, on sentait bien que les vaches avaient qu'une envie, c'était d'aller brouter l'herbe fraîche dehors, mais il était encore assez tôt pour le faire, il fallait attendre encore un petit peu.
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3: On peut encore partir à la chasse au trésor.
4: Oui.
3: On va partir à la recherche de pierres vieilles de 700 ans.
4: Exactement. Ces vieilles pierres s'appellent les bornes papales, cher ami. Direction donc Valgréas, au cœur de cette curiosité géographique, on va le dire. Un morceau de Vaucluse posé en plein milieu de la Drôme provençale, on en a déjà parlé. Ça s'appelle l'enclave des...
3: Pape.
4: Oui, borne, réponse.
3: Oh,
4: ouais, j'ai un petit peu bossé. Celle qui donc délimite, eh bien, ces bornes papales, celle qui délimite l'enclave, ce sont donc ces bornes papales. Alors, à quoi ça ressemble? Imaginez un grand bloc de pierre taillé, planté verticalement dans le sol, un bon 1,20 m à peu près, avec surtout des blasons, en fait, c'est ça qui est beau. Blasons sculptés des armoiries des seigneurs locaux. Celle du comte avenessin aussi, forcément, avec deux clés entrecroisées, symbole donc du pouvoir pontifical.
3: Ce sont donc de vraies frontières gravées dans la pierre, on peut dire.
4: Exactement. Ces bornes, elles datent du 14e et 15e siècle. Elles ont été installées lors de plusieurs campagnes de bornage en 1324, 1414, 1457. Ben, c'était simple, en fait. Hein. Tout simplement, elles étaient là pour dire ici commence la terre des papes en pleine Drôme provençale. Petit rappel historique quand même, quand les papes s'installent à Avignon au début du 14e, ils cherchent en fait à sécuriser et à agrandir leur possession. Il y a un pape qui s'appelle Jean XXII qui achète Valgréas, en fait, et puis d'autres villages autour. Mais le royaume de France bloque toute extension parce que, bien sûr, les papes, ils voulaient aller encore plus loin. Mais boum, la France bloque tout ça, et résultat, on a donc une sorte d'enclave figée donc dans les frontières. Et donc pour matérialiser tout ça, on plante donc des bornes solides, visibles, et surtout c'est indiscutable quoi.
3: Alors évidemment la question c'est de savoir si on peut encore les voir aujourd'hui ces bornes.
4: C'est ça, c'était au 14e siècle quand même. On en a encore 22 en fait autour de Valgréas en place. Vous en avez déjà une devant l'office de tourisme, c'est la plus facile hein, pour la voir. Ils l'ont mise là pour qu'on puisse voir à quoi ça ressemble. Mais ensuite il faudra quand même un peu de perspicacité pour les trouver. On nous dit à l'office de tourisme que c'est un peu compliqué, c'est un peu difficile parce que elles sont un peu cachées en fait dans des chemins, dans des vignes, dans des champs, des bosquets. Heureusement, l'office de tourisme a bossé dessus de Valgréas, qui propose aujourd'hui donc un plan en fait d'un circuit pédestre de randonnée, franchement hyper simple, accessible, qui permet justement d'en découvrir plusieurs à pied autour de 2-3 heures à peu près en famille. Ça peut faire une belle idée de sortie. On marche dans les paysages de la Drôme provençale tout en étant dans le Vaucluse. C'est ça aussi qui est fun. Et ces pierres sont là pour nous rappeler donc cette chasse au trésor grandeur nature autour de l'histoire donc de l'enclave des papes.
0: 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Wikizef, petit guide à l'usage des étrangers du sud du péage d'Arras en vacances dans notre belle région.
5: Je ne vais pas vous apprendre que la vie est injuste. Ne vous inquiétez pas, je vais bien, mais force est de constater que la vie est injuste. Prenez par exemple la silhouette des gens. Il y en a de toutes sortes, des petits, des grands, des roux, des blonds, des crépus, courts, longs, carrés, minces, gros ou ronds. Viens avec nous chez les barbapapas. Mais pour certains, la vie est plus dure que d'autres. L'exemple le plus frappant que la vie est injuste, c'est quand ma grand-mère disait en parlant d'une de mes matantes qui essayait à toute fin de maigrir, mais sans succès, quel malheur. Elle peut faire ce qu'elle veut, mais chez elle, tout fait penche. Ne paniquez pas, Wikizef est là pour vous aider. Tout fait penche. Rassurez-vous, il n'y a rien qui penche et qui va peut-être caire. Non. Tout fait penche.
0: Traduction.
5: Tout fait ventre. Ventre, une panse, un penche. Pour illustrer ce que c'est qu'un penche, il suffirait que je me mette de profil. Et vous verrez que là, il n'y a pas que pour ma tante que tout fait penche.
0: Définition.
5: Tout lui fait penche, tout lui profite. C'est le malheur des bons vivants. Quel rapport avec la justice de la vie? Il y en a des. Ils peuvent manger ce qu'ils veulent, et ils grossissent pas. Je n'ai même vu manger des tartes au chuc à longueur de journée. Elles et Thomas, elles pouvaient passer derrière une affiche en la décollée du mur. Et d'autres, ils regardent la vitrine du pâtissier, ils prennent un kilo. Alors, je vous dis pas si on en mange. Le pire, c'est que dans mes prises de sang, les triglycérides, impeccable, c'est le seul truc qui est pas en gras. Alors, je sais pas ce que je range là-dedans, moi. Mais ce qu'il y a de plus sûr, c'est qu'il y a plein de trucs. Un penche, c'est un logement social. C'est en cela que la vie est injuste. Et en même temps, il peut y avoir une sorte de résignation. À la question, t'aurais pas un peu grossi? C'est mieux de répondre, qu'est-ce que tu veux? Chimie, tout fait penche, que de se vexer.
0: Local.

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1: Me voilà devant le gymnase Honoré et Jean Fleury, quartier Coubertin, quoi. Alors, il y a les gars de la ville là qui sont en train de nettoyer tout ça, les rues. Bon, je vais aller les embêter un petit peu, peut-être même essayer de conduire, aller savoir, sur un malentendu. Bonjour, je voulais savoir si je peux monter avec vous pour voir comment ça marche, votre petite machine.
2: On n'a vraiment pas le droit.
1: On a juste un petit tour.
3: Si vous voulez.
2: Oui, ok, d'accord.
1: Merci. Le volant est à droite.
4: Oui, quand on n'est pas habitué, ça fait drôle la première fois en fait.
1: Eh ben, il faudrait aller conduire en Angleterre.
4: Oui.
1: Comment ça marche, cette affaire?
4: C'est un joystick, c'est-à-dire qu'on fait descendre le joystick, les balais descendent, la machine démarre, on passe la vitesse 1, et puis voilà.
1: Alors, bon, les balais nettoient, donc ça envoie de l'eau et tout.
4: Ça envoie de l'eau, et puis après... et ça ramasse toute la merde, si on peut dire comme ça. Ouais.
1: Voilà. Et ça la met où, toute la merde?
4: Ça la met dans la... Il y a une cuve à l'intérieur, ça la met tout à l'intérieur. Et après, quand on fait de matinée, on va vider.
1: Vous la videz où?
4: On la vide au jardin, le coq. Il y a une benne affrétée exprès pour...
1: Ah, d'accord.
4: Voilà.
1: Vous êtes en train de faire un gros bouchon.
4: Mais c'est le service public. Mais après, c'est les premiers à être contents quand c'est propre.
1: Je peux conduire?
4: Non.
1: Eh bien, il y a une autre petite voiturette. Tiens, on va aller le voir.
5: Bonjour.
1: Bonjour. Ah, c'est pas la même que celle de Jocelyn?
5: Non, parce que lui, c'est une balayeuse et nous, c'est une labeuse. Et il passe derrière nous.
1: Ah, ça y est, j'ai compris le truc. Je peux conduire?
5: Ah non, là, je peux pas, là.
1: Il y a un degré de conducteur. Il y a des conducteurs, ils conduisent les balayeuses et les autres, ils conduisent les laveuses.
5: Oui, parce que là, il faut passer un cassès. Parce que pour une balayeuse, il faut avoir le poids lourd et voilà.
1: Bon, Fabrice, il paraît que c'est vous le rigolo de la bande.
6: Peut-être. Vaut mieux rire au boulot que de faire la gueule.
1: Moi, quand on a un Karcher comme ça dans les mains, on n'a pas envie parfois de donner un petit coup de Karcher de temps en temps, de faire des blagues, quoi.
6: On n'a pas trop le temps.
1: Bon, une petite blague vite fait sur un passant. Je peux essayer?
6: Non.
1: Non. J'ai essayé de conduire, mais personne ne veut me prêter son matériel.
6: Non, c'est interdit.
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7: Et pour ce nouveau reportage, je vous propose de me suivre. On part à Vouneuil-sous-Biard, retrouver Badr, il gère la société Black Sheep. Bonjour.
8: Bonjour.
7: Alors vous, votre spécialité, c'est les vannes aménagées?
8: Ouais, c'est ça, vannes aménagées. On fait de la location de vannes aménagées et de la vente également.
7: Alors, c'est quoi aujourd'hui les vannes aménagées? Parce que depuis le Covid, le confinement, il y a énormément de gens qui ont acheté de vannes aménagées. Ça a la cote et il y a de plus en plus de nouveautés, de petites choses qui simplifient la vie.
8: Ouais, bah en fait, depuis le Covid, on a une très grosse demande parce que les gens veulent chercher la nature. Le van aménagé, c'est vraiment le bon produit puisqu'il est à la fois compact et à la fois spacieux à l'intérieur. Et en plus, bah, comme on peut le voir, il a un toit relevable, donc du coup c'est un produit qui marche pour 4 voire 5 personnes. Donc on a pas mal de familles, de couples ou d'amis qui viennent nous voir pour des week-ends, des semaines, etc. Donc et puis dedans, bah ouais, il y a tout ce qu'il faut pour cuisiner, pour se restaurer. Donc c'est ça qui plaît.
7: Génial. Voilà, donc là je viens de récupérer le van aménagé et on va donc pouvoir partir et profiter de ce van aménagé direction le lac de Saint-Cyr. Allez hop, me v'là garé au lac de Saint-Cyr. On éteint le moteur. Première chose à faire, il m'a dit, si je veux bien dormir, fermer les espèces de stores en les mettant comme ça. Nickel, j'ai plus qu'à déplier le lit et normalement, tac. Hop, ça c'est fait. On n'a plus qu'à mettre un peu de chauffage. Hop, l'écran tactile. Chauffage stationnement. Chauffage permanent. Activé. Franchement, je vais bien dormir. J'ai plus qu'à dormir. Et à vous souhaiter une bonne nuit. À demain.
9: 5h45. Bon, que dire? J'ai bien dormi. Je pensais avoir froid. J'ai eu chaud. J'ai même dû baisser le chauffage dans la nuit. Mais rien à dire. Un van, c'est vachement bien foutu. On dort bien. On a de la place. Franchement, rien à dire. Bon, je vais vous épargner ma morning routine d'aller se doucher dehors avec le tuyau et tout et tout. Mais pour le reste, franchement, nickel. Je me prépare et je retourne au travail. Bon, ben voilà, c'est validé.
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10: Il a pour le coup des histoires qui nous restent bien dans la tête, c'est Arnaud Fromage qui est avec nous. Bonjour Arnaud.
11: Bonjour, bonjour à tous.
10: Arnaud, ça faisait longtemps que vous ne nous aviez pas déterré une vieille loi de l'époque révolutionnaire.
11: Oui, mais cette fois j'en ai trouvé une qui sert vraiment à quelque chose. Je dirais même que c'est une loi qui a tout changé. Il s'agit de celle qui, en 1799, a instauré en France le système métrique. Plutôt, le système MKPS pour mètre kilogramme poids seconde. Trois unités de base pour les unir toutes et en finir enfin avec les toises, les perches, les pouces, les lieux, les livres et les boisseaux. Il faut dire que chaque région et parfois même chaque ville possédait sa propre unité de mesure. À Besançon, c'était l'Aune, par exemple, qui mesurait un peu plus de 80 cm. Alors pour éviter les embrouilles, une tige en métal, une aune étalon, avait été scellée dans la pierre au XVIe siècle à l'extrémité gauche de la façade de l'hôtel de ville. Et elle y est toujours, d'ailleurs, elle est toujours en place. Mais voilà, à la demande des commerçants de l'époque, un système identique était nécessaire et ce fut donc le système métrique.
10: Le système métrique qui a depuis été adopté par presque tous les pays du monde, on peut le dire.
11: Oui, en gros, il n'y a que les États-Unis, le Libéria et la Birmanie qui refusent toujours le système métrique, et c'est vrai que le Royaume-Uni l'utilise en traînant des pieds. Le système métrique, qui a évolué d'ailleurs depuis, il a intégré le système SI, le système international, qui rassemble toutes les unités de mesure de base desquelles on peut calculer toutes les autres. Et elles ne sont que 7. Le kilogramme, la seconde et le mètre, donc, auxquels s'ajoutent le kelvin pour la température, l'ampère pour l'intensité électrique, la mole pour la quantité de matière et le candela pour l'intensité lumineuse.
10: Et avec ça, on peut tout calculer ?
11: En grande partie, oui, les autres unités se déduisent de ces sept-là, mais il y a malgré tout un monde qui résiste encore et toujours au système métrique et je dirais même à la logique humaine, celui des pointures de chaussures. Personne n'y comprend rien, alors j'ai mené des petites recherches. Tout part du point de Paris, inspiré du quart de pouce britannique. La pointure d'une chaussure est calculée en divisant la longueur de l'intérieur de la chaussure en centimètres par le point de Paris. En gros, une pointure 40, ça fait environ un pied de 26 cm de long. Pour les Italiens, c'est le même calcul, mais avec une pointure en moins. Les Américains commencent à compter à partir de la taille 1, qui correspond à notre 31. Les Anglais, c'est pareil, mais eux, ils commencent à 0. Les seuls qui ont un système à peu près compréhensible, ce sont les Japonais. En gros, un pied de 26 cm correspond à la taille 26, et ensuite on décale, mais toujours en fonction du fameux point de Paris. En résumé, il serait peut-être temps de mettre un bon coup de botte là-dedans, parce que rayon chaussure, moi, je ne sais plus sur quel pied danser.
10: Ah, c'est le cas de le dire, oui. C'est vrai qu'on a un petit peu perdu avec tout ça. Merci beaucoup, notre cher Arnaud Fromage, avec ses nécessaires minutes comptoises. Et puis à très bientôt.
11: À demain.

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1: Marion Jude, joueuse professionnelle de billard.
2: Les Limousins sont formidables. Stéphane Pigato.
1: À l'âge de 10 ans, il y a une école de billard qui s'est montée. Et au début, il n'y avait que mon frère qui s'était inscrit. Puis un samedi matin, je devais aller faire des courses avec mon père. Et puis l'entraîneur Clément Goudin, donc, qui est toujours mon entraîneur aujourd'hui, m'a proposé de rester plutôt que d'aller faire des courses. Je vais rester jouer au billard. Puis en fait, ça m'a tout de suite plu.
3: Quand les copains font du football, ou les copines font du football, ou du rugby, ou que sais-je, la natation ou quoi, comment ils prenaient ça quand vous leur disiez bah, « moi, je fais du billard ».
1: Bah, sûrement un peu comme vous, c'est... c'est pas commun, c'est assez original. Bon, après, à ce moment-là, j'en faisais vraiment une fois par semaine ou deux. J'ai fait beaucoup de natation à côté, j'ai fait de la course de natation. Tout ça avait quand même un petit peu plus de place à ce moment-là.
3: Et à partir de quel moment, alors, vous êtes dit « ça va être mon sport et je vais rentrer un peu plus fort dedans ».
1: C'est quand j'ai commencé à faire des compétitions. Puis en fait, je me suis assez vite bien débrouillée. J'ai commencé à monter les échelons, entre guillemets. J'ai fait les compétitions régionales que j'ai gagnées. J'ai fait les compétitions nationales que j'ai gagnées. Donc, j'ai été prise en équipe de France. Donc, championnat d'Europe, championnat du monde. Ça vient naturellement, en fait.
3: Vous êtes aujourd'hui professionnelle de billard, ce qui est assez rare. Hein. D'ailleurs, vous êtes la seule.
1: C'est ça, exactement.
3: En France.
1: La seule en France.
3: Quand a été ce point de basculement où vous vous êtes dit « je pourrais en faire mon métier ».
1: J'ai fini mes études en août 2024. Et puis en janvier 2025, j'ai été appelée par la Fédération Française de Billard pour faire une grosse compétition de Heiball, donc qui est une nouvelle discipline qu'on appelle le billard chinois aussi. Et puis là-bas, donc quand je suis arrivée, j'ai rencontré plein de nouvelles personnes qui vivent du billard. Et en fait, là, y a plein de filles qui sont des joueuses professionnelles en fait. J'ai pas de travail à l'heure actuelle, je viens de finir mes études. Est-ce que c'est pas finalement le moment pour prendre le virage ? J'ai rien à perdre en fait.
3: Vous êtes donc l'unique professionnelle de billard féminine en France. Quand vous la prenez, quand vous le savez, qu'est-ce qui s'est passé dans votre tête à ce moment-là ?
1: Déjà, c'est une fierté parce que, en fait, on est la première à le faire. Donc, je me dis que j'ouvre peut-être la porte à quelque chose pour de futures joueuses. Après, il y a une forme de pression aussi qui se crée parce que donc, le billard, qui jusqu'ici était un plaisir, un loisir, même si j'avais de très bons résultats, ça n'avait pas changé ma vie jusqu'ici. Et là, maintenant, mes résultats vont probablement avoir un impact sur ma vie. Ça met un petit peu de pression.
3: Dès toute petite, ça a été quasiment comme une évidence. Donc, il n'y a jamais eu vraiment la question à se poser. Maintenant, la question du futur. Dans 10 ans, comment Marion Jude se voit ?
1: Ouais, y a deux scénarios possibles. Hein. Soit ça marche pas, et dans ce cas-là, je reviendrai à une vie plus classique. Après, sinon, il y a un monde où, effectivement, dans 10 ans, ça fonctionne toujours super bien. Je pourrais toujours être là, à voyager à travers le monde, faire les compétitions qui me plaisent, et puis donner un petit peu cette vie de rêve. Hein.
3: De toute façon, quoi qu'il arrive dans votre vie, je suppose que vous poserez jamais la canne.
1: Non, je pense pas. Il faudrait vraiment un événement majeur pour que je puisse poser avec une bière. Mais je pense pas que ça arrive tout de suite.
3: Vous êtes heureuse aujourd'hui ?
1: Très heureuse.
3: Vous ne changeriez pas ?
1: Je suis contente d'avoir pris cette décision d'être partie en Chine. Je suis vraiment contente d'avoir pris ce virage maintenant et puis je ne regretterai pas de ne pas l'avoir fait.
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4: On sait qu'on est Lorrain parce que quoi, Nicolas Turon ?
5: Parce qu'on coule des bronzes.
4: Ça va ?
5: Bah alors, on va parler d'artisanat.
4: Je vais essayer de tirer la chronique par le haut.
5: Vous avez bien fait.
4: Les bronzes d'industrie à Amnéville ?
5: Pas du tout.
4: Pas du tout.
5: Bon, alors, c'était pas mal.
4: C'est pas mal, non ?
5: Si je vous dis que la fabrication de cloches a disparu depuis plus d'un siècle en Lorraine,
4: oui.
5: Et que vous me répondez « Ah ouais ?» et à Toul, je vous répondrai d'y aller plutôt au mollo avec Nadine Morano, un tantinet procédurier. Je vous rétorquerai sur toute la commune de Robécourt, dans les Vosges.
4: Oui.
5: Vous voyez où c'est ?
4: Pas du tout.
5: C'est entre Blévincourt et Saint-Ouen-les-Paris.
4: Il le fait chaque fois.
5: Non, c'est au sud-ouest de Contrexéville, à la frontière avec la Haute-Marne.
4: D'accord.
5: Robécourt qui n'est pas connu pour l'invention de la mini-jupe, contrairement à ce que son nom pourrait laisser croire. Mais oui, mais bien pour sa fonderie de cloches.
4: Il y avait la même en Moselle avec Omécourt.
5: Omécourt, pendez-le, Omécourt. Il s'agit ni plus ni moins que du dernier endroit où l'on peut couler un bronze en Lorraine. Je sais ce que vous vous dites, Frédéric, mais il ne s'agit pas là d'une image, rien à voir avec ce dont vous me parliez hors antenne. Et que vous avez déposé dans les toilettes de l'aire d'autoroute de Crantenois, alors que vous reveniez du séminaire « Comment maigrir en mangeant gras ?»
6: Oh mon Dieu !
5: Rappelez-moi Nicolas, la manufacture de Robécourt a fermé ses portes en 1939, mais une fois par an, des passionnés et des fondeurs bénévoles, souvent venus d'Alsace, réouvrent l'atelier le temps de couler un bronze. La démonstration est une alliance de force et d'agilité. Il faut, vous avez déjà vu couler une cloche?
4: Non.
5: Pour de vrai, j'ai vu ça la semaine dernière.
4: Oui, alors.
5: Dans le Haut-Doubs. Ah. Et je me suis dit, est-ce que ça existe encore en Lorraine? D'où cette chronique? Eh ben, c'est fascinant. Il faut voir le bronze liquide monter à 1100 degrés qu'on coule dans des moules en argile soigneusement enterrés au préalable dans la terre.
4: D'accord.
5: C'est tout un processus. Et puis, on attend quelques minutes et l'étape du démoulage est fondamentale. Et l'apparition du clocheton, une véritable épiphanie, naissance, tout le monde fait « Oh !» On voit vraiment un objet de métal qui a durci en peu de temps, ce qui fait un point commun avec vous également. Jadis, les saintiers, connaissez-vous la profession de saintier?
1: Non,
5: c'était les clochiers itinérants qui moulaient les cloches sur les places des villages. Alors pourquoi un métier itinérant? Parce que la cloche, contrairement aux apparences, est un objet hyper fragile. Mm-hmm. Donc si on la trimballe avec les roues et les charrettes de l'époque...
4: Elle casse.
5: Eh bien oui, elle casse. Ah. Et puis, autre avantage, quand il est itinérant, le clochetier... Bah, il est sous la main du maître d'œuvre qui peut vérifier que le boulot est bien fait. Il n'y a pas de SAV à l'époque. Et sachez que c'est la taille du moule et donc de la cloche qui conditionne la note que la cloche ou la clarine pour les vaches produira in fine. Ce qui m'a fasciné, c'est qu'après les souffleurs de verre et les ouvriers des hauts fourneaux, c'est encore un métier du feu sacré qui passe par la Lorraine et je trouve ça beau.
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7: Saviez-vous qu'en France, une grande partie des voitures de police que vous voyez dans les séries n'ont jamais arrêté personne? Non, non, elles viennent parfois d'un hangar très discret en Alsace. Oui, oui, ici, entre deux zones industrielles, on fabrique l'illusion du cinéma avec plus de 90 000 objets différents. Aujourd'hui, je teste pour vous Ciné-Régie à Geispolsheim. Nous sommes dans une zone d'activité en périphérie de la ville. Assez classique, hein, sauf que sur le parking, on peut apercevoir plusieurs voitures de police qui attendent tranquillement. Intriguant, hein? Et là-bas, j'y retrouve Mickaël, c'est le directeur fondateur de Ciné-Régie. C'est une compagnie d'ici hein, qui propose à la location des uniformes, des costumes, des véhicules, des armes et même de la décoration pour le cinéma et la télévision. Mickaël m'accueille avec un super sourire et une phrase plutôt rassurante. Tu verras ici, tout est faux, mais tout doit paraître vrai. Et il n'a pas tort, hein? En poussant la porte de l'immense hangar, je comprends que je viens d'entrer dans un monde littéralement parallèle où se mêlent des uniformes à perte de vue. Police nationale, gendarmerie, pompiers, militaires. Chaque uniforme correspond à une époque précise. Une couture, un écusson, une nuance de bleu. Tout compte parce qu'un détail faux peut ruiner littéralement la crédibilité d'une scène. Alors comme le veut la chronique, j'ai évidemment tenté d'en porter un. Mais je découvre immédiatement un problème. Oui, marcher avec assurance quand on porte un uniforme officiel, ça ne s'improvise pas. Non. Je ressemblais davantage à un agent de sécurité un peu paumé plutôt qu'au commissaire Moulin, si vous voyez ce que je vais dire. On poursuit en changement littéralement d'ambiance. Hein. Place aux fusils, aux flingues et autres lance-roquettes. Méga impressionnant. Mais Mickaël insiste, hein. Toutes les armes sont neutralisées ou adaptées pour le cinéma. Ah oui, ici on rigole pas avec la sécurité. Hein. Elle est maximale pour une illusion absolument totale. Et je vous le confirme, ici, on n'est pas avec des petits jojos en plastoc. Non. Et Mickaël a déjà fourni des tournages de films assez balèzes. Hein. Si je vous dis Fury avec Brad Pitt ou encore Sherlock Holmes avec Robert Downey Jr. Et même le film Les Rivières Pourpres. La classe quand même. Hein. Ciné-Régie peut même livrer ses véhicules et ses équipements sur des tournages partout en France et même en Europe. Alors je vous laisse imaginer la scène hein, lorsqu'il y a un contrôle routier disons banal, la tête de l'agent quand il réalise que le véhicule de police n'est pas un officiel et qu'à l'intérieur on y trouve un bazooka, 10 mitraillettes et 12 fusils à pompe. Et heureusement, hein, avec l'attestation très spéciale que présente Mickaël, tout est réglé. Hein. Mais il faut le dire, la scène reste quand même très cocasse. Comme quoi, à Geispolsheim, on peut vivre un polar sans même commettre de délit.

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1: h 19, l'heure de votre rendez-vous Les gens d'ici. Tous les jours, nous mettons en lumière une personnalité qui fait briller notre région. Elle se confie au micro de Romain Bruno et aujourd'hui, à direction un studio d'enregistrement au cœur de Paris, à la rencontre de la personne qui a créé le nouveau jingle d'Île-de-France Mobilité. Romain, vous êtes avec lui, il s'appelle Jean et vous venez d'entrer dans son studio.
2: Oui, je viens de rentrer dans ce studio qui est magnifique, un studio d'enregistrement dans le 6e arrondissement et j'ai Jean Dindino. Il dirige la société de production chez Jean et il est ici installé derrière cette grande table de mixage. Jean, bonjour.
3: Bonjour.
2: On a l'impression d'être dans un sous-marin.
3: C'est vrai que beaucoup de gens l'associent à cette vision un peu à cause des hublots. Un peu sous-marin de la, ancien et en même temps peut-être aussi cabine spatiale futuriste.
2: Et vous avez produit le nouveau jingle sonore d'Île-de-France Mobilité.
3: Ouais, sacré challenge. Composer en fait quelque chose qui va accompagner les gens en fait dans leur quotidien, comme ça sur tous les transports, sur tout le réseau d'Île-de-France.
2: Est-ce qu'on peut l'écouter ce jingle ? Ce nouveau jingle, il va remplacer quel jingle ?
3: Bah, il va unifier tout le réseau Île-de-France, en fait, donc il concerne le métro, les bus, les tramways, le RER.
2: Ça remplacera ce jingle, écoutez. On va le décortiquer, ce jingle, il est fait de plusieurs parties.
3: Par rapport à cette notion de mobilité, on peut déjà écouter un premier son, qui est le son d'introduction et aussi celui de conclusion, finalement, qui joue cette mobilité. Là, on est dans cette idée de mouvement, en fait. Donc, la première nappe introduit le thème qui est composé de 6 notes. Qui doivent symboliser quelque chose d'à la fois assez doux, pas agresser les gens au travers de quelque chose. Donc, il y a une douceur et une gaieté, en fait, normalement, qui se définit sur ces 6 notes. 6 notes, il y a une symétrie entre le tagada, que je vois comme une question, quoi, et la réponse qui est tindintin. Même si c'est toujours difficile d'expliquer la musique.
2: C'est une fierté au final après de pouvoir entendre sa musique, son jingle, pendant les transports.
3: Ouais, carrément. J'avoue qu'il me tarde de l'entendre. Même si, voilà, c'est aussi toujours un peu une petite angoisse de s'adresser à plein de gens. Mais non, c'est une grande fierté, bien sûr.
2: Ça fait combien de temps que Jean, vous travaillez dans l'univers du son ?
3: Ouais, j'ai commencé à 25 ans et j'en ai 65. Donc vous avez fait le calcul ? Je préfère pas le dire. J'ai eu la chance de travailler dans cet univers qui est un univers très riche parce qu'il touche à la fois à la musique, aux comédiens, à la poésie, au texte. Enfin, c'est vraiment travailler dans le son, vous en savez quelque chose, vous-même qui m'a interrogé. C'est assez passionnant et ça remplit une vie tranquillement.
2: Merci Jean Dindino.
3: De rien, plaisir. Revenez quand vous voulez, 18 rue Dauphine.
2: Voilà, ici donc pour cette société de production chez Jean qui a créé entre autres ce fameux nouveau jingle sonore d'Île-de-France Mobilité qu'on a hâte d'entendre.
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4: Depuis Brébant, à mi-chemin entre Arcis-sur-Aube et Vitry-le-François, avec Benjamin Guyot, bonjour.
5: Bonjour.
4: 35 ans, vous êtes agriculteur ici et vous pratiquez l'agriculture de conservation des sols. Qu'est-ce que ça veut dire ?
5: Alors l'agriculture de conservation des sols, effectivement, ça n'a rien à voir avec du traditionnel. Premièrement, alors c'est déjà de couvrir au maximum son sol. Et du coup, de faire travailler les plantes, travailler les racines et toute l'activité biologique qui est liée, en fait. De ce fait, c'est plus des terres où le sol reste comme ça pendant des semaines et des semaines avec aucune plante. Dès que les récoltes sont faites, on essaie de toujours remettre une plante, voire des plantes, pour être plus performant, voilà, aller soit dans l'hiver ou jusqu'à l'implantation de la nouvelle culture. Et du coup, de remplacer toute cette activité biologique, ce qu'on appelle les couverts végétaux, qui vont venir petit à petit remplacer justement le travail du sol et surtout le travail excessif et en profondeur.
4: Il n'y a plus de labour ?
5: Alors tout à fait, l'agriculture de conservation des sols, du coup, la charrue, le labour est complètement proscrit, puisqu'en fait, le labour fait un reset à chaque fois qu'on utilise cet outil-là. Hein. Alors, il a aussi des avantages, bien entendu. Mais voilà, du coup, faut pas bouleverser ce qu'on appelle les horizons. Donc, bien entendu, la couche superficielle de sol, par exemple, les 5 premiers centimètres, on veut surtout pas qu'elle se retrouve à 20 centimètres. Donc, il faut absolument proscrire, effectivement, la charrue.
4: L'agriculture de conservation des sols, c'est plus ou moins de travail pour l'agriculteur ?
5: Pour moi, je pense que c'est moins de travail. Mais malgré tout, pour ma part, c'est plus de pics d'activité. Quand on dit plus de sol nu, implantation des couverts végétaux le plus rapidement possible, et ben, ça veut dire qu'on sort déjà d'une récolte. Et les périodes de récolte sont déjà très tendues. Donc en fait, on enchaîne ces pics-là. Mais malgré tout, plus de travaux vraiment en profondeur ou au cas par cas. Donc on gagne du temps quand même dans les champs. Au niveau des couverts végétaux utilisés, on est sur des multi-espèces, hein, jamais d'espèces solo. Hein. Chez moi, ce qui fonctionne bien, mais c'est aussi mon propre système, il y a toujours une base facélie, moutarde, et également une base tournesol. Donc ce tournesol-là, pour mes voisins, ça ne correspondrait pas, mais pour moi, ça correspond, puisque j'ai accès en fait à des matières organiques sur lesquelles voilà, je peux rééquilibrer ce qu'on appelle des rapports C sur N, carbone sur azote.
4: C'est aussi utiliser moins de produits, de pratiquer ces couverts végétaux, cette agriculture de conservation.
5: Alors tout à fait, hein, le but c'est d'atteindre le système entre guillemets vertueux et de faire travailler donc les plantes à notre place et bien entendu réduire les intrants petit à petit. Depuis 3 ans maintenant, et notamment en azote, on arrive vraiment à lever le pied et continuer de produire en quantité.
4: Merci Benjamin Guyot, agriculteur à Brébant dans la Marne.
5: Bonne journée, au revoir.
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6: Adi ou baleine, adi si à toutes. France, une question.
7: Ah,
6: Kousiba, Bapla la santate.
7: Bapla.
6: Ouais, bon. Si je vous pose cette question, c'est parce que le pitchou de mes voisins, Atalatal. Ah. Anna Atalatal, c'est aller Koussi Koussa. Donc il pourra aller mieux bas, Atalatal. A quoi fait maille d'une jaune que le pitchou de l'Ebézi qui te passe des toussis. Ça fait plusieurs jours que le pitchou de mes voisins n'arrête pas des toussis. Alors, votre avis, qu'est-ce que ça signifie le verbe toussis en occitan?
7: Ce serait pas tousser?
6: Eh oui, bravo. En effet, en pays toussin, c'est dit toussis, autre prononciation, mais toussis, c'est des brembales au verbe tufega, sans oublier le verbe tufega pour dire également tousser. Alors, mais le pauvre drôle, vous pouvez dire que toussis qui conne. Alors, le pauvre drôle, c'est-à-dire le pauvre garçon, je peux vous dire qu'il tousse quelque chose. Et quand quelqu'un tousse bruyamment, on dit en gascogne toulousaine que toussis comme une tibao.
7: Qu'il tousse comme un cheval.
6: Mais oui, ah c'est bon, quand une personne pousse très très fort. C'est pas dit les tabés qui toussisse comme un tambour. Ouais, comme un tambour, là aussi, c'est assez imagé. Oui. Ou encore qui toussisse comme une asclaire. Une asclaire, que j'accou, eh bien, c'est quelqu'un qui fend le bois et qui tousse fort, Macarel, et qui frappe fort comme un forcené. La toux se traduit en occitan par la tousse, le toussimène, le toussite, et dans certains endroits de la Gascogne, la toussicaire. Alors, concernant le pitchou du voisin, nous n'y a mal que nous n'ajons remède. Il n'est pas de mal sans remède. Une bonne sirop, et c'est la garite, un bon sirop, il sera guéri.
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1: Salut Brésil.
2: Comment elle s'appelle?
1: Alors, je m'appelle Oriane, j'ai 33 ans.
2: Et tu fais quoi dans la vie?
1: Et mon job, je suis graphiste.
3: Je voyais plus le genre graphiste, une bonne trentaine.
4: Ah oui, c'est étonnant.
5: Qu'est-ce que vous foutez là?
1: Je suis dans les petits bonheurs.
6: Le bonheur aussi peut arriver comme ça.
7: Vous habitez où, vous m'avez dit?
1: J'habite à Quimper et je suis arrivée ici parce que je voulais vivre en Bretagne et j'ai trouvé un emploi ici, dans le Finistère.
8: Comment tu as trouvé du travail?
9: Comment tu as fait pour deviner? Elle est extraordinaire, ta mère.
1: J'ai cherché dans les 4 départements et c'est tombé dans le Finistère et moi j'adore Quimper, donc je suis ravie.
10: Pourquoi croyez-vous qu'on l'adore?
1: Ça s'explique pas trop, j'avais l'impression que j'appartenais à cette région. J'ai tout fait pour arriver ici, mais je sais pas trop pourquoi et je suis super heureuse.
11: Heureusement que vous avez pas compté sur moi, hein, parce que sinon il fera ça le temps.
12: On ira se balader ensemble un de ces jours, tu veux?
1: Mon coin préféré quand je me balade, c'est au bord de la mer et surtout la plage de Sainte-Marine.
13: Quelle plage?
1: Combris de Sainte-Marine, puisque la plage est sublime avec les dunes assez nature. Ça a été le coup de foudre avec cette plage-là.
14: Sur la plage, j'irai te chercher des coquillages.
0: Et le premier baiser, quand est-ce que vous vous l'êtes donné?
1: Alors moi je me souviens que quand j'étais en primaire, il y avait beaucoup de garçons qui s'intéressaient à moi. Mais alors moi j'y connaissais rien, donc j'ai eu des cadeaux, j'ai eu des bagues, j'ai eu des trucs comme ça.
15: S'ils veulent te faire un cadeau, refuse pas, hein.
1: Et je pense que les pauvres, ils n'avaient pas beaucoup de réponses. Et moi après c'est arrivé assez tard, ouais. Oui si, c'était au lycée. Mais pareil, c'était pas moi qui étais intéressée, c'était toujours le garçon quoi. Je me cherche encore, je pense.
16: Moi je m'en fous parce que j'ai un amour chez moi et un amour à l'école. C'est qui? C'est mon cousin, mais je suis comme ma mère, je préfère le célibataire.
0: Prononcez trois fois la phrase impossible.
1: Ok, la jolie rose jaune de Josette jaunit dans le jardin. La jolie rose jaune de Josette jaunit dans le jardin. La jolie rose jaune de Josette jaunit dans le jardin. Ça va?
17: D'où elle sort cette Josette? Qui a lancé cette Josette?
1: Moi je connais Tadery. T'adora, t'adori tantan, t'adora tanté, t'adori tantan tanta, t'adora tanté, t'adora tanté, tata, t'adori tantan.
18: Bravo! Merci! Bravo!
1: Allez, salut!
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19: 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J'espère que vous allez bien. Aujourd'hui, on va parler.

0: Il y a des êtres humains, ils trichent au Scrabble. C'est quoi l'intérêt de tricher au Scrabble? Et vous, vous leur confiez vos émotions, vous leur confiez votre cœur à un être humain, et vous êtes surpris quand l'être humain il vous fait un coup de Trafalgar, mais vous n'êtes pas bien. Arrêtez de vous mettre en couple. Mettez-vous en couple avec un esprit, voilà. Un humain en couple avec un esprit, voilà, l'esprit au moins il va pas t'emmerder. En même temps, un esprit, c'est un ancien être humain, donc si ça peut être emmerdant. Non, mais pas les esprits. Arrêtez de faire confiance aux êtres humains. T'as cru que ton partenaire c'était qui? C'était Jésus. D'ailleurs, même Jésus, ils l'ont tué. Les êtres humains, même lui, s'est fait avoir. Et vous exigez une loyauté pendant 30 ans. Arrêtez ça. Arrêtez de vous mettre en couple avec des humains. Mettez-vous avec un arbre. Voilà. L'arbre, c'est solide, calme, silencieux, stable. Et en plus, il est enraciné, il peut pas partir. Voilà. Ton ex, il aurait dû essayer. L'arbre, tu peux lui faire des câlins. Il parle pas, il t'engueule pas. Tu peux oublier les sacs poubelles, il dit rien. Tu peux lui raconter ta journée, il te juge pas. Et c'est mieux qu'un mec, c'est mieux qu'une meuf, c'est mieux qu'un psy. Alors après, niveau sexe, bah écoute, c'est du bois. Il est toujours dur. Alors après ça dépend de ce qu'on aime, hein, ça dépend de ce que t'aimes, tu vois. En même temps, si c'est pas très fun, au moins il te ghoste pas, l'arbre, tu vois. Il n'a pas d'insta. Il pose pas de story ambigu en mode je suis dans une forêt chelou. Et le pire, c'est que des fois, tu parles à un arbre dans la vie, tu vois. T'as plus de réponses que quand tu parles à une copine. Parce qu'un arbre, lui, il te fait pas rien. Non, rien. Non, c'est pas ça, mais laisse tomber. Alors, moralité, si vous vous mettez en couple avec un être humain, n'oubliez jamais qu'en face de vous, bah, vous avez un être humain. La minute de Camini.
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2: Bonjour Serge Papagali.
3: Eh bien, monsieur Thomas, j'ai envie de dire bonjour et Dauphinois, bien le bonjour également.
2: Alors,
3: voilà.
2: Pour ce Dauphiné Tour, où est-ce qu'on part aujourd'hui?
3: Oh, vous allez voir, on va pas partir très loin, ça va vous surprendre. Aujourd'hui, allons nous promener dans la grande agglomération grenobloise. Oui. Saint-Égrève.
2: Ah, je connais bien.
3: Ben justement, taisez-vous, ne dites rien, dites pas de bêtises, s'il vous plaît. Admettez qu'on a beaucoup battu la campagne ces derniers temps, alors qu'elle nous avait pas fait grand-chose, cette pauvre campagne.
2: Non.
3: Mais on l'a bas. Alors hop! C'est la journée urbaine. Plusieurs raisons nous font venir dans cette ville iséroise. Bon, ben la première, vous alliez le dire, bien évidemment, maintenant les gens vont le savoir, c'est que c'est là où demeure Monsieur Thomas.
2: Eh oui.
3: C'est votre ville, vous êtes né là-bas?
2: Non. Non, mais j'y habite depuis un petit moment.
3: Vous êtes né en Allemagne, vous? Non plus. Bon, d'accord. Monsieur Thomas, qui bien sûr connaît le nom des habitants des lieux. Alors, pas tous les noms propres, hein, mais...
2: Non.
3: Donc ce sont les...
2: Saint-Égrévois et les Saint-Égrévoises.
3: Bravo, eh bien voilà, tout le monde ne le sait pas forcément. Et non, Saint-Égrivoise.
2: Non.
3: Bien évidemment, ça n'est pas le genre du coin. Enfin, à moins que vous ayez quelques noms à me citer.
2: Non.
3: Restons-en là. Faut pas qu'on fasse un quart d'heure. Mais nous sommes aussi à Saint-Égrève parce que c'est la ville qui a reçu en 2021 le label Ville Internet 5 @. Ah, j'ai découvert ça. Le niveau le plus élevé dans la classification d'ailleurs même des villes qui s'engagent dans le développement du numérique local. Bon, comme disait mon grand-père, qui n'utilisait pas Internet, pourtant, on reste sur le cul. C'est une formule qu'il avait comme ça. Vous le saviez, ça, bien
2: oui,
3: évidemment.
2: Ça...
3: Vous savez tout de votre ville. C'est parce que tous les gens savent forcément tout de leur ville. Vous savez. Bon. Saint-Égrève aurait donc un petit côté, on va dire, Silicon Valley, bien sûr. On va dire un petit côté comme ça, mais sans silicone. Évidemment, les belles femmes saint-égrévoises n'ont pas besoin de ça. À moins que vous ayez quelques noms également à nous fournir.
2: Non plus.
3: Vous n'avez aucun nom, en fait. Vous habitez Saint-Égrève, mais vous connaissez personne.
2: Je ne dirai rien.
3: Voilà. Plutôt, vous les connaissez toutes, mais vous ne dites rien. C'est tout à votre honneur. Ça n'est pas fini. La ville de M. Thomas a été également labellisée 3 fleurs au concours national des villes fleuries. Vous le saviez également, mais c'est extraordinaire. Comme disait ma grand-mère, cette fois-ci, pour changer un peu, on se retrouve comme 2 ronds de flanc. Elle disait l'expression.
2: D'accord.
3: Alors, comme 2 ronds de flanc, vous ne savez pas. Voilà. 5 pour l'honnête, 3 pour les fleurs. Écoutez, on attend avec impatience le chiffre qui va suivre. Hein. Je ne sais pas, il va bien y avoir un label inconnu et donc nouveau. Je ne sais pas, moi, la ville où il y a le plus de chauves, par exemple, un truc comme ça. Non, vous n'avez pas de nom à fournir non plus. Bon, le label 6 boules à zéro, vous voyez, un truc comme ça. 6 boules à Z. J'en sais un truc, le label 6 boules à Z. Bon. Le plus, enfin bref, bon écoutez, mais je ne voudrais pas passer sous silence également que Saint-Égrève fait partie d'ailleurs de la Znief. Ah, je vous ai piégé quand même, qui m'est particulièrement cher. Alors vous savez pas ce qu'est la Znief.
2: Ça me parle pas.
3: Alors c'est pas une jeune femme qui s'appelle la Josiane Znief, c'est pas ça du tout. C'est la zone naturelle et d'intérêt écologique, faunistique et floristique. Ah oui, vous savez.
2: Ah, vous souhaitez.
3: Je vous aurais appris un truc con. Hein. Zone naturelle d'intérêt. Voilà. Bon, alors étant moi-même très proche de la faune et de la flore, surtout de la faune, vous allez bien, mais de la flore particulièrement. Dans notre beau Dauphiné, je suis très attaché donc au parc naturel régional de Chartreuse.
2: Oui.

de la chartreuse. Chartreuse, dernier mot de cette phrase, justifie amplement à lui tout seul d'ailleurs mon engouement pour cette partie de notre département. J'ai envie de, vous savez, je vais vous dire un truc, on a fait un quart d'heure, on a fait trop long, donc je vais vous dire, vive le Dauphiné, vive Saint-Ingrève, et tous ensemble on va le dire, on n'est pas des quand même.

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6: Eh ben Adichas, Camille.
4: Adieu.
6: Toi, tu vas nous raconter une trop belle surprise qui t'est arrivée il y a 2 ans et demi, c'est ça?
4: Luca, qui est de la Maïboun. J'étais chez ma mamie et Louise Mespaï qui arrive à Minja de Pnozot. Mes parents, ils arrivent pour manger et qui me disent ça aide à Pnozot à la béiture, qui a su grosse colis qui t'atteint. Et,